0: sommaire aujourd'hui, une émission consacrée à quelques films de guerre qui viennent de sortir sur différents supports. Et pour causer de tous ces films de guerre, on est accompagné d'un chroniqueur un peu spécial, mais on vous en dira plus après. Alors, quels sont les films en question? Bah, évidemment, il y a beaucoup de films dont on va vous parler aujourd'hui qui sont édités par nos amis d'Elephant Film, puis qui sont depuis quand même quelques temps qui ont une petite collection de films de guerre assez sympathique. On voulait mettre un petit coup de projecteur dessus, c'est le cas de le dire. Alors, il y a L'évadé du camp 1, un film britannique de 1957 de Roy Ward Baker. Il y a L'Odyssée d'un sergent de Buzz Kulik, ça c'est un film de 68. Bon baiser d'Athènes, un film de 79 de George Pancosmatos. Alors ces trois-là, donc c'est chez Elephant Film. Mais il y a aussi BQHL qui nous a sorti un film là, qui est un film assez particulier et très intéressant, qui s'appelle Le Lion du désert. C'est un film de Mustapha Akkad. Alors, les amateurs de films fantastiques et d'horreur connaissent peut-être le nom de Mustapha Akkad, parce que c'est le producteur évidemment de la série des Halloween, initié par John Carpenter et donc par Mustapha Akkad. Et donc ça, c'est chez BQHL. Et puis on va vous parler aussi de deux films plus récents. Il y en a un qui est sorti chez 7-7 qui s'appelle Civil War, et l'autre qui est disponible sur Amazon Prime. Vous l'avez deviné, hein, parce que tout comme Civil War, c'est un film d'Alex Garland. C'est Warfare. Alors, Warfare, c'est un film d'Alex Garland et de Ray Mendoza. On vous en dira plus. On vous en dira plus pendant l'émission. Et on voulait remercier l'équipe de Culture Prohibée. Vous les remercier pour leur aide qu'ils nous ont apportée sur cette émission. Victor Lopez et François Villain. Pour causer film de guerre, je suis aujourd'hui accompagné, donc d'un historien ami de cette émission qui est venu déjà plusieurs fois, historien, conférencier, enseignant. Vous pouvez retrouver sa plume érudite sur sofilm.fr. Cet ami de l'émission, c'est un historien, un critique de cinéma qui s'appelle Johan Chanoir et qu'on surnomme le chat errant, nous, dans le monde de Culture Prohibée. Bonjour Johan.
1: Bonjour Jérôme, bonjour Damien.
0: Et puis, vous l'avez deviné, il a vendu la mèche, le chat errant. Il y a dans ce bureau un autre érudit, un grand malade de culture populaire aussi, et qui se fait surnommer la bête noire de Compiègne, mais qui en fait est un archéologue animal en quête de cultures souterraines et oubliées, dont vous pouvez écouter les propos parfois étranges. Je vous invite à aller sur la chaîne de la Chimera Tech qui est sur YouTube. Les propos parfois étranges qu'il tient avec un certain Louis Artiche, que l'on salue d'ailleurs, dans l'émission Projection perdue. Vous l'avez deviné, je vous parle de notre compagnon Damien Demey. Bonjour Damien.
2: Salutations à toutes les entités conscientes qui nous écoutent.
0: Alors, après avoir fait l'introduction de mes camarades, l'introduction la plus longue de l'histoire de l'émission, je crois, je vais essayer d'être plus efficace sur le résumé du premier film dont on va parler, qui est un film de Roy Ward Baker. Roy Ward Baker, ça doit vous dire quelque chose pour les fans de la Hammer Film, mais on va y revenir. Un film de 57 avec un acteur que beaucoup de Français connaissent pour avoir tenu un rôle important dans un petit classique français qui s'appelle Un taxi pour Tobruk. C'est un certain Hardy Krueger qui joue donc là le rôle d'un personnage qui a réellement existé, d'un pilote de chasse allemand qui, en 1940, pendant des opérations de la bataille d'Angleterre, est capturé, fait prisonnier, et il va parvenir à s'échapper lors d'un transfert au Canada. Et c'est vraiment, en fait, le seul soldat qui a réussi à s'échapper. Donc c'est pour ça qu'il y a un mythe autour de ce soldat. Et chose assez étonnante, c'est l'histoire qu'a choisi de nous raconter en 57 Roy Ward Baker.
1: Alors, c'est un film inspiré d'une histoire vraie, tournée en noir et blanc. Alors, c'est un choix original à l'époque pour deux raisons. La première raison, ça donne un petit côté un peu ancien, documentaire, parce que, comme le dit Jérôme, le film est basé sur une histoire vraie. Alors, cet officier de la Luftwaffe va pouvoir s'évader. Mais ensuite, il va revenir dans le service actif et il va disparaître au cours d'une mission de reconnaissance. Donc, comme disait Jérôme, il y a vraiment un mythe autour de ce personnage qui a aussi bénéficié, il faut le dire, et d'ailleurs on le voit bien dans le film, d'une large couverture médiatique par les services de Goebbels. Et donc, c'est une icône à double titre. Et le noir et blanc aussi, parce qu'il y a des choix esthétiques et visuels dans ce film que je vous recommande, parce que c'est un film où on ne s'ennuie jamais. Il y a de l'action tout le temps, et il y a un casting absolument hallucinant. Chaque personnage est vraiment très très bien représenté. Même si, il faut le dire, je pense que tout le monde est d'accord avec moi autour de cette table, c'est Hardy Krueger qui porte le film d'une manière absolument incroyable. Et c'est vraiment un film exceptionnel.
2: Il y a un truc qui est très bizarre avec ce film, c'est quand on regarde qui le fait, Roy Warbaker qui a fait la Seconde Guerre mondiale, qui était juste un soldat et qui ensuite est allé dans l'unité cinématographique pour filmer en fait les soldats, qui derrière décide bizarrement d'adapter quand même un ancien SS, du coup Hardy Krueger, qui a tourné pour le film de propagande, et on lui donne un rôle, c'est pas un rôle de nazi, généralement quand on donne un rôle de nazi on en fait les méchants et tout, là on en fait un peu un rôle juste de soldat allemand qui va tenter de s'évader, ça met dans une position assez bizarre où il est le héros du film, donc on peut avoir de l'empathie pour lui, essayer de se dire oh, j'espère qu'il va réussir à s'en sortir, mais on peut aussi prendre du recul et se dire mais c'est quand même bizarre, surtout qu'on présente quasiment sans aucun défaut, peut-être légèrement arrogant parce qu'il est arrêté, il prend un peu tout le monde de haut en mode oui je veux ça ça ça, et les autres qui discutent il est en mode non mais là on nous espionne, là ils ont mis un micro ici, c'est très bizarre de le voir mis en héros, en fait c'est un peu un héros américain, ce qui est très bizarre parce que c'est un soldat allemand qui se fait arrêter par les Anglais qui sont les alliés. Et pour revenir sur la photo, elle est très très belle, je repense à un moment où il arrive au camp, mais surtout lors de sa première évasion quand il est dans une sorte de plaine de tourbe avec la pluie, les soldats qui lui courent après. Toute cette scène, oh, elle est magnifique.
3: C'est un personnage assez étonnant, et je pense que le film, alors, il est réussi pour trois éléments. Le scénario qui multiplie les scènes d'action à intervalles réguliers, ce qui fait qu'on s'ennuie jamais. La mise en scène de Roy Warbaker, très alerte, soutenue par une photo. Effectivement, il y a des moments presque véristes. C'est assez étonnant, et c'est volontaire, c'est sûr. La performance d'Hardy Krueger, on l'a déjà dit, je veux dire, il porte beaucoup le film. Si c'est un autre acteur, je suis pas sûr que le film soit aussi efficace. Et c'est quand même une bonne idée d'avoir pris un vrai acteur allemand pour faire un allemand, parce que très souvent, on prend des acteurs anglo-saxons dans les films anglo-saxons, puis ils imitent l'accent allemand pour faire. C'est une chose qui se faisait beaucoup. Hein. Alors, en France, on faisait pareil, aux États-Unis, on faisait ça, voilà. Et là, je trouve qu'ils tombent pas dans cet écueil. Mais c'est vrai qu'il y a cette ambiguïté qui peut déconcerter.
1: Alors aujourd'hui, les historiens, ils sont revenus là-dessus, en fait. Hein. Surtout qu'il appartient à Luftwaffe, qui est vraiment peut-être le corps de l'armée allemande le plus nazifié de tous les corps d'armée, plus que la Kriegsmarine et plus que la Wehrmacht. Mais depuis, on va dire, les années 90, les historiens, ils ont fait le deuil d'une Wehrmacht, on va dire, ou d'une Luftwaffe correcte. Et puis, les méchants incarnés par les SS, en fait, on s'est aperçu, hein, il y a des très belles études dessus, que des soldats de la Wehrmacht qui ont fait des ignominies comme les SS, etc. Et qui avaient, en fait, c'est la théorie du groupe primaire, c'est-à-dire que les soldats qui n'étaient pas forcément nazis, mais qui, pour avoir la solidarité de leur père, donc se mettaient en fait à accomplir ce que réclamait la propagande, parce que s'ils défaillaient, par exemple en ne tuant pas des juifs, en n'assassinant pas des résistants, qui allait les soutenir en cas d'affrontement avec des résistants ou une armée régulière, par exemple les soviétiques. Et donc ça, aujourd'hui, c'est totalement dépassé, en fait. Et c'est vrai que ce film joue sur cette ambiguïté, mais dans les années 50, enfin la fin des années 50, les historiens ne savaient pas qu'il y avait en fait une perméabilité entre des soldats ultra fanatisés, doctrinés comme les SS et les autres corps d'armée. Aujourd'hui, on sait que c'est faux, en fait, qu'il y avait véritablement une osmose. Bien sûr, il y a des soldats allemands qui ont refusé, par exemple, de tuer des juifs lors des opérations de tuerie de masse. Ça, on le sait, est-ce qu'ils ont arrêté, etc. Mais aujourd'hui, on s'aperçoit, en fait, qu'il y a, y a une connivence, en fait. Hein. Il y a un effet de groupe, etc. Et d'ailleurs, à un moment donné, on ne va pas en plus spoiler, mais il y a un mythe autour de ce personnage, qui est un mythe réel. C'est-à-dire qu'en fait, la propagande de Goebbels en est servie, on lui attribue des faits d'armes qu'il n'a pas commis. Et les Anglais, enfin les Britanniques, l'interrogent là-dessus, parce que les Britanniques savent que c'est faux. Et lui aussi, il sait que c'est faux. Et ça l'atteint dans son orgueil d'homme, d'Allemand. Et on voit bien qu'il n'est pas aussi blanc et pur et non sans compromission que le film le laisse entendre. Parce que le film, c'est surtout une histoire d'homme extraordinaire. Hein. C'est un peu comme La Grande Évasion, une histoire vraie aussi d'ailleurs. Voilà, quelqu'un qui est capable d'essayer une fois, deux fois, trois fois de s'évader dans des conditions absolument exceptionnelles et extraordinaires. Mais le mythe, en fait, qu'il est c'est juste un soldat qui défend sa patrie, aujourd'hui, c'est plus tenable. Mais il y a quand même dans ce film, et là, il faudrait savoir pourquoi, les adaptations un peu d'une sorte de fraternité d'armes entre des combattants qui ne sont pas des combattants comme les autres, parce qu'ils ont été pilotes, ils s'affrontent dans le ciel avec des règles, etc. Et ça, c'est intéressant. Et se demander si ce film, en fait, ne s'inscrit pas dans un autre registre. C'est celui de tous les films britanniques sur la bataille d'Angleterre.
3: Ce film, ça s'appelle « L'évadé du camp hein. ». C'est de 57, c'est de Roy Ward Baker, c'est sorti chez Elephant Film, comme le prochain film dont on va parler. Alors qu'il n'est pas vraiment un film de cinéma en fait. Ça s'appelle L'Odyssée d'un sergent. C'est un film de 68. I try to save some American lives, but forget what I did, huh? Lee Marvin, powerful. But how many ways can I tell the truth? I lie to the commies, they believe me. I tell the truth here, I'm a traitor. Lee Marvin is Sergeant Riker.

0: à la base, c'est une série en deux parties faite pour la télévision. Donc c'est filmé par Buzz Kulik. Buzz Kulik, c'est un réalisateur de télé. Hein, il a fait quelques longs métrages, mais c'est principalement un réalisateur de télé. Et c'est un film qui est un montage d'une mini-série en deux parties qui s'appelle Craft Suspense Theater et qui réunit donc deux épisodes d'un procès qui est le procès du sergent Ricker. Alors le film a été un peu vendu parce que suite au succès de Lee Marvin dans d'autres films où il est héroïque hein, et c'est un valeureux combattant. L'affiche est un peu trompeuse de cet Odyssée d'un sergent. On croit qu'on va voir un film d'action, en fait, un film de procès. Et il est cantonné à sa cellule, quoi, Lee Marvin. Et on le soupçonne d'avoir pactisé avec l'ennemi. C'est un soldat infiltré. Et seul le type qui lui avait donné sa lettre de mission, quand il l'a envoyé en Corée, seul le type qui pouvait le dédouaner, lui, il est mort aussi. Donc, du coup, on ne sait pas s'il a trahi, pas trahi. Et on va retrouver, alors c'est un super casting hein, de l'époque, hein, Bradford Dillman qui fait un capitaine. On va retrouver Peter Graves qui fait un avocat de l'armée, donc il est aussi major. Hein. Et d'ailleurs, ces deux personnages, après, parce que ça aura un tel succès qu'ils seront en fait les héros et reprendront leur rôle dans une série qui durera 26 épisodes, qui va s'étendre de 65 à 68. Et normalement, ça, le film qu'on voit là, il devait être diffusé les 10 et 17 octobre 64. Et puis donc, ils en tirent un montage qui sort en salle et qui raconte donc l'histoire de ce Paul Riker qui, pendant la guerre de Corée, est donc condamné. Enfin, il risque sa vie, hein, puisqu'il est condamné pour trahison avec les Chinois. Et le film, bravo, il se regarde sans déplaisir. C'est bien foutu, c'est carré, quoi. Mais on sent que on sent que ça a été fait pour la télé, par contre.
1: Je ne savais pas que ça avait été monté en deux parties, mais du coup, ça s'explique. C'est parce que le film est vraiment en deux parties. La première partie, ça va être justement le flashback. On commence en sachant que Riker est en prison et que tu as le capitaine d'Avignon qui vient pour le défendre. Et à partir de ce moment-là, tu as un flashback qui s'amorce, qui s'explique comment est-ce qu'on est arrivé à cette situation-là. Et quand le flashback se termine, justement, on rentre vraiment dans la partie procès, qui est une partie procès. Moi, j'ai beaucoup apprécié tous les retournements parce qu'au départ, on se dit que c'est un truc vraiment très basique, c'est-à-dire que Riker est innocent, donc on va le faire libérer. En fait, plus le film avance, plus il y a des doutes, plus les preuves qu'on peut avoir, elles disparaissent avec le temps, ce qui nous emmène au procès avec un excellent rebondissement, avec un troisième personnage qui est introduit et tout. Non, j'ai passé un bon moment. Ce qui est intéressant, c'est que sur le film précédent, on est en temps de guerre, mais on suit quelqu'un qui s'évade. Là, on est toujours en temps de guerre, si je ne me trompe pas, c'est pendant la guerre de Corée. Et du coup, on suit un procès et on n'est jamais au cœur du conflit. Comme tu l'as dit, Jérôme, le seul moment où on a de l'action, c'est un moment où il y a un avion qui passe, mais ce n'est pas une scène qui sert à être une véritable scène d'action. C'est une scène qui permet d'expliquer le rapprochement entre le capitaine David Young et Anne Riker, la femme de Riker. Et du coup, ouais, c'est un film qui est assez sympathique, qui a un mini sous-sujet d'espionnage, qui est intéressant, presque un goût de Dreyfus, mais là vraiment c'est faut bien le sentir en bouche pour sentir le côté Dreyfus avec cette armée qui tente de se protéger avec Riker déjà parce qu'ils ont beaucoup de trucs qui mettent en avant que c'est lui et dès qu'on fait un procès ça paraît un peu évident que plus on avance plus on commence à penser que c'est lui, ses comportements ils sont bizarres, ses liens ils sont bizarres et on se dit que finalement l'armée a raison mais il faut aller jusqu'au bout du film parce que jusqu'au bout du film il y a des retournements pendant le procès.
2: Alors c'est vrai que c'est un film très intéressant et très plaisant à regarder. Moi aussi, je ne le connaissais pas, très honnêtement. Je n'en ai jamais entendu parler. Il y a Lee Marvin qui est un peu à contre-rebond ses productions habituelles, colérique. Parfois, on se dit qu'il n'a pas envie d'être trop sauvé, etc. Très, très agressif aussi, mais particulièrement. Et bon, il joue un personnage aussi ambigu en fait que l'est son cas. Et moi, je voulais inscrire ce film en fait dans une tradition. Il y a beaucoup de films américains, puis il y a une série, on va dire des années 90-2000, plutôt les années 2000, sur les JAG. C'est-à-dire ce corps de juristes qui sont des militaires, mais qui jugent en fait toutes les affaires à l'intérieur de l'armée, quel que soit le corps d'armée, hein, que ce soit la marine, l'aviation, les marines, etc. Et en fait, c'est très classique pour les États-Unis, c'est-à-dire de filmer en fait les avocats et les procureurs militaires. D'ailleurs, c'est très intéressant parce que Jérôme disait que c'était un film de procès. C'est un film de procès, c'est pas un film d'action. Il y a une action, mais c'est vraiment Mais c'est de voir comment un film de procès dans l'armée, comment peut être filmé, et surtout les dynamiques qui existent dans les procès militaires, qui ne sont pas du tout les mêmes dynamiques. Ce n'est pas le grand film sur ces hommes en colère. Hein. Là, c'est une autre dynamique. Et le statut de la preuve n'a pas la même importance que dans un procès civil. Et ce qui est très intéressant aussi, c'est l'interaction, que ce soit de l'Imardouine ou de son avocat, avec la hiérarchie, le général qui est derrière, qui arrive à un moment donné, le type qui vérifie si c'est bien dans la jurisprudence, et puis la cour martiale qui se réunit. Et là, je trouve que c'est très intéressant, parce qu'en fait, c'est une sorte de jeu de ping-pong, ou un jeu de billard à trois bandes. Et on ne comprend pas forcément quels sont les rôles, parce qu'il y a le président de la cour martiale qui est au départ, il est à charge. Et puis après, il se rend compte qu'il se passe quelque chose qui n'est pas aussi péremptoire qu'il l'avait pensé. Et je trouve que la psychologie de ces militaires qui jugent un autre militaire, ben c'est un point fort du film.
0: On vous encourage à voir l'Odyssée d'un sergent de Buskulik, qui est un film de 68, qui est disponible chez Elephant Film. Alors tout comme le prochain film d'ailleurs, alors qui lui est un... Enfin, ah, Johan et moi, c'est notre génération, quoi. Voilà, c'est un film qui nous parle parce que ça fait partie de ces films un peu Madeleine de Proust de notre jeunesse. Bon baiser d'Athènes, qui s'appelait pas du tout Bon baiser d'Athènes en VO, mais il y a un certain Roger Moore dans le casting. Alors bon, évidemment, on va nous la jouer un titre à la James Bond, hein, alors qui est sorti donc aussi chez Elephant Film. Alors il y a voilà, il y a Roger Moore qui nous entre Escape to Athena, c'est Vadé d'Athènes, en fait, en vérité, dans le titre original, qui est un film de 79, qui est un film britannique aussi, qui est un film réalisé par George Pan Cosmatos, dont aujourd'hui le fils fait des panouilles arty que tout le monde adore. Bon, voilà, j'aime pas du tout. Hein. Mais par contre, le père avait un savoir-faire. Alors, il a souvent fait des films avec pas des très bons scénarios, faut bien le dire, mais c'était un esthète, quoi. Par contre, d'ailleurs, son fils est un esthète aussi, hein, d'ailleurs. Et c'était un esthète qui a fait entre autres Cobra avec Stallone, qui est super beau, hein, en termes de mise en scène et de photos et tout, qui est incroyable, qui contient cette réplique que j'adore: la justice s'arrête ici, c'est moi qui prends le relais. Bon, ben voilà, c'est vraiment les films des années 80 où il y avait vraiment un basculement vers le cinéma républicain à fond, et comment il va faire aussi Rambo 2, la mission, qui est un film, bon, au niveau du scénario, on en pense ce qu'on veut, mais visuellement, qui est quand même un film très très impressionnant.

0: Georges Panagiotopoulos, là, on est. Alors, il est grec, il est d'origine grecque et il est. Il vit en Italie. Donc, il y a effectivement, là, on sent qu'il a envie de filmer la Grèce, quoi. Hein, parce que là, on s'éclate, on a un beau. Il y a des plans aériens qui sont magnifiques, qui sont faits en hélicoptère et tout, avec une photo sublime. C'est la marque de fabrique de Kosmatos, hein, qui a aussi fait un petit film d'horreur bien sympathique qui s'appelle Léviathan aussi, que je conseille, avec une remake d'Alien sous l'eau. C'est vraiment très chouette. Et c'est ce qu'on appelle un cinéaste populaire, quoi, voilà, qui faisait du cinéma bis. Et là, il nous fait ce bon baiser d'Athènes avec un truc totalement improbable. On est sur une île grecque, on est pendant la Seconde Guerre mondiale. Il y a un camp de prisonniers de guerre, c'est pour ça que c'est un film pour Damien, qui sert pour l'excavation de trésors archéologiques. Il y a Roger Moore qui est un soldat allemand. Eh ouais, Roger Moore qui est un soldat. On n'y croit pas une seconde, voilà, ça faut le dire. Il y a Roger Moore qui est soldat allemand, mais qu'en fait, qu'on a un peu rien à foutre, hein, de la guerre menée par les nazis, par les Allemands. Il n'en a rien à battre. Lui, ce qu'il veut, c'est piquer au maximum des œuvres d'art, parce que c'est un féru d'art, et puis c'est plutôt un petit arnaqueur, un petit... Roger Moore est sensationnel, il prête sa classe incroyable. À l'époque, c'est James Bond, hein, quand même. Hein. Il est le major Otto Hecht, hein, donc c'est... qui est antiquaire dans le civil. Et dans les prisonniers, il y a un casting assez dingue. On va retrouver Stephanie Powers, qui a des aptitudes à la danse. On l'a un peu oublié, Stephanie Powers, pour L'amour du risque, tout ça, qui était une icône sexy de la télé, évidemment. Il y a Richard Roundtree, Shaft, qui est là. Voilà, il y a Elliot Gould, qui se croit encore dans MASH. C'est très drôle, hein, dans le film. Il y a Sonny Bono, comment ça, vous savez pas qui est Sonny Bono, mais vous connaissez tous Sonny Bono, parce que c'est le Sonny de Sonny and Cher. Donc vous avez tous déjà entendu une chanson, même à votre corps défendant, de Sonny and Cher. Et puis sur place, il y a une résistance grecque, c'est des durs à cuire, ils sont menés par Telly Savalas qui danse le Sirtaki. Il y a Claudia Cardinal en prostituée au grand cœur, il y a David Niven, parce que le film est produit par son fils, donc il y a David Niven, voilà. C'est ce qu'on appelait ces films un peu de commando. C'est pas un commando, mais ça va devenir un commando pour voler autre chose, dans un final complètement James Bondesque, d'ailleurs, je sais pas si on peut dire ça, bondien, un final bondien. Alors c'est un grand porte-nawak, mais qu'est-ce que c'est fun.
1: Ah ouais. Oui, c'est un film d'action très typique, la décennie où il a été produit. Alors ce qui est très intéressant, c'est que c'est pas un soldat allemand, Roger Moore. D'ailleurs, il le dit dans ses mémoires, c'est un Autrichien. Il joue le rôle d'un major autrichien. Il explique pourquoi dans ses mémoires. Il dit qu'en fait, on ne peut pas rendre sympathique, c'est très intéressant, si on se réfère au premier film, on ne peut pas rendre sympathique un Allemand au cinéma. Et donc, ils utilisent le biais que ce soit un Autrichien. Alors, après, il y a des questions à dire. Hitler est autrichien, le premier pays à être annexé, de manière très, avec très peu de résistance, c'est l'Autriche. Enfin bref, l'Autriche a réussi très rapidement après 1945
0: à dénazifier.
1: Voilà, exactement.
0: Attention, c'est le seul, je crois. Hein,
1: exactement, à apparaître comme la première victime d'Adolf Hitler et des nazis, ce qui est totalement faux. Mais voilà, donc on joue sur cette image. Jérôme l'a dit, ça... Damien le dira mieux que nous, c'est un film sur l'archéologie, on les voit pratiquement jamais fouiller. Et puis, moi je ne suis pas spécialiste, mais quand ils fouillent, c'est n'importe quoi. Mais ce qui est très intéressant, c'est que c'est un arnaqueur surtout, c'est un mec qui veut faire du business. Il est autrichien d'une part, d'autre part, c'est un type qui veut faire du profit. Il pense déjà à la guerre, à la fin de la guerre, il a compris que les nazis avaient perdu. Voilà, donc ça c'est assez intéressant parce que ça donne autre chose. On sort un peu du film de guerre à un moment donné qu'on va retrouver très rapidement avec, bon, on va pas spoiler, mais il se passe quelque chose. Et par contre, ce qui est intéressant, c'est, tu l'as dit, c'est filmé en Grèce, sur l'île de Rhodes, intégralement. Donc il y a de l'argent, il y a des moyens, il y a des plans de coupe sur les ruines. On est vraiment dans le film grec. La Grèce, ça devient une carte postale. Et puis à la fin, Jérôme l'a dit, évidemment, Telly Savalas, il danse avec Claudia Cardinal, une danse grecque traditionnelle, le Sardaki. C'est vraiment... Et puis, il y a toute une exaltation de la culture grecque. Et ce qui est très intéressant, moi, en tant qu'historien, je suis toujours fan de ça, parce qu'Argento l'avait fait dans un film totalement oublié, 5 jours à Milan, un film sur la révolution italienne contre les Autrichiens. Il y a un effort sur le paysage mural. Il y a plein de slogans grecs ou en allemand qui interpelle les soldats allemands ou qui exalte la résistance grecque. Il y a même des dates de l'indépendance grecque. À un moment, il y a 1821, etc. En fait, il y a toute une mythologie grecque. Alors, c'est à la fois à destination d'un public international, donc il leur faut des ruines. Ça, il leur faut un monastère. Et le monastère, il joue un rôle vraiment pas central, mais important. Et puis, à un moment donné, il y a aussi l'exaltation de comment les Grecs se voient. Et ce qu'ils ont fait pendant la Seconde Guerre mondiale aussi. Parce qu'il ne faut pas oublier qu'ils sortent de la dictature des colonels. C'était très, très compliqué pour les Grecs. Et là, il y a aussi une exaltation de la résistance grecque. Et qui réunit d'ailleurs tout le monde. Hein, les religieux, les putes, les paysans, les vieillards. La scène du massacre du village. Hein. Il y a un type qui est en train de se faire raser, il sort, il prend une fusille du 3-2 allemand, puis après il retourne se faire raser. Mais c'est aussi l'hommage à un peuple et une culture. Et ça, je pense que c'est un aspect qui s'explique par le casting, Telly Savalas, et par le réalisateur, mais qu'il ne faut pas oublier dans ce film d'action, donc qui n'apporte aucun ennui. Quoi. C'est vraiment un très très bon produit.
0: Et qu'est-ce que tu penses, Damien, de David Niven en archéologue?
2: Je dirais que jusqu'à présent, tous les films que j'ai vus dans cette émission qui parlaient d'archéologie, on parlait toujours à côté de la plaque.
0: Je voulais juste dire que bon, bah, c'est aussi l'occasion, quand vous allez revoir ce film Bon baiser d'Athènes de George Pancosmatos, qui est sorti chez Elephant Film, l'occasion de rendre un petit hommage à Lalo Schifrin, qui fait la BO du film, l'Argentin, là, qui nous a quittés il n'y a pas longtemps, avec un compositeur de musique génial que l'on adore par-dessus tout. D'ailleurs, on vous conseille d'écouter les Ciné Tempo de, je crois qu'il y en a 4, faits par l'ami Thierry Jousse, qui est déjà venu quelques fois dans Culture Prohibée, qui sont consacrés à toute la vie de Schifrin, à toutes ses BO et tout. C'est génial. Et puis à Stéphane Lerouge, qui avait sorti aussi des coffrets cinéma, le cinéma de Lalo Schifrin et tout. Précipitez-vous là-dessus. Vous allez prendre un pied phénoménal.

0: Maintenant, on va parler d'un film qui est là, c'est pareil, qui est en fait assez peu connu. On connaît beaucoup Le Message, qui est un autre film de Mustapha Akkad, mais on connaît assez peu celui-là. C'est un film de 81, Le Lion du désert, une coproduction entre la Libye et les USA, c'est assez original, avec Anthony Quinn, Oliver Reed, Rod Steiger, Irene Papas, Ralph Vallon. Alors, Rod Steiger, il reprend son rôle de Mussolini, qu'il avait déjà tenu dans les derniers jours de Mussolini, un film italien de Carlo Lizzani. Il y a aussi donc Oliver Reed qui fait un officier nazi horrible, en fait, une saloperie incroyable, voilà. Et puis il y a Anthony Quinn qui va incarner, une légende, en fait, qui va incarner Omar al-Mokhtar, qui est une légende de la résistance libyenne, un personnage idéalisé. D'ailleurs, c'est super bien expliqué, il y a un bonus avec Rafik Djoumi sur ce Blu-ray édité par BQHL. Donc, on remercie BQHL d'avoir mis en lumière ce film. C'est étonnant de voir ce film édité, là. C'est très, très étonnant, c'est très intéressant, ça éclaire l'histoire d'aujourd'hui. Alors, la photo qui est très belle est de Jacques Hildiard, la musique est de Maurice Jarre, mais évidemment, Anthony Quinn, Maurice Jarre, et qu'est-ce qu'on dit ? On dit Laurence d'Arabie, évidemment, David Lean, et c'est vraiment le film auquel Mustapha Akkad se réfère. Il faut savoir que Mustapha Akkad, c'est quand même une trajectoire assez particulière, parce que c'est un... après, je vais en finir là avec le producteur du film, mais il est quand même assassiné, enfin, il décède, en fait, il y a un attentat à l'explosif qui est mené par Al-Qaïda sur trois hôtels de la capitale jordanienne, Amman, le 5 novembre 2005, et il décède des suites de ses blessures à l'hôpital quelques jours après, pour un type qui a autant fait pour justement raconter l'histoire du monde arabe à l'Occident, qui a autant fait pour populariser les héros de la résistance libyenne, pour populariser une vision positive du Coran et tout ça à travers Le Message, à se retrouver tué par des terroristes intégristes. C'est une trajectoire quand même assez particulière, quand même, il faut bien le reconnaître. Bon, il a aussi produit plein de super films, et on adore, évidemment, c'est Halloween et tout ça qu'il a produit. Et là, il fait ce film-là, il reprend donc ce que je vous disais, il reprend donc Anthony Quinn. Pourquoi ? Parce qu'Anthony Quinn, il est hyper populaire dans le monde arabe. Tu dis Anthony Quinn, c'est une légende dans le monde arabe, voilà, parce qu'il a joué dans Laurence d'Arabie le personnage de Houda Abou Taï, qui est né en 1874, est mort en 1924, qui était considéré comme le commandant du peuple. Et pourtant, dans Laurence d'Arabie, on donne pas une image très positive de ce personnage, sauf que c'est un tel héros. En fait, il est présenté comme quelqu'un d'assez dur dans le film de Laurence d'Arabie, alors qu'en fait, en vérité, il était apprécié visiblement pour sa grande générosité. En tout cas, c'est l'image, c'est peut-être un storytelling, j'en sais rien, moi je ne suis pas historien, donc je ne peux pas le dire, peut-être Johan, tu as plus d'infos que moi, mais ça a fait qu'il est resté très populaire, et donc il décide de mettre en avant l'histoire d'Omar Mokhtar, notre ami Mustapha Akkad, parce que c'est l'autre grand héros de la résistance dans le monde arabe, et en particulier chez les Libyens. C'est un héros de l'indépendance libyenne qui a jamais cédé, qui était un anticolonialiste et qui a été vraiment quelqu'un de... visiblement un sacré guerrier, qui a vécu quand même assez vieux, d'ailleurs. Et il a combattu quand même pendant plus de 20 ans l'occupation du pays par l'Italie. Et là, évidemment, il est glorifié, presque déifié, j'ai envie de dire. C'est un film assez... c'est pas un film qui a l'ampleur de Laurence d'Arabie, parce que... Laurence d'Arabie, c'est Laurence d'Arabie. C'est un chef-d'œuvre dans l'histoire du cinéma, qu'on aime ou pas, d'ailleurs, mais on peut que reconnaître l'ampleur du film, les moyens démesurés et tout. Mais là, c'est quand même un film important, quand même. C'est un film... Il veut se donner les moyens de raconter l'histoire de ce héros libyen, et Anthony Quinn est assez fabuleux, quand même. On y croit, Anthony Quinn, en héros de la résistance libyenne.
1: Oui, on y croit totalement. Alors, en plus, le film, sur le plan, on va dire, historique, est vraiment fidèle à la réalité, sauf la fin. Il y a une image, après la mort d'Omar Mokhtar, donc après sa pendaison, on voit un peu une image sur des cavaliers, donc pour nous dire que la révolte continue malgré lui, ce qui est totalement faux, d'ailleurs. Parce qu'en fait... L'efficacité de la politique du général Graziani, qui est incarné par un des acteurs favoris, le Verride, on sent déjà qu'il a des problèmes d'alcool, on le voit beaucoup boire dans le film, hein. Il y a beaucoup d'occasions où il a un verre à la main, etc. Mais enfin, ça reste quand même un acteur extraordinaire, puis il joue le rôle d'un salaud, mais sans aucune morale. Mais en fait, sa politique qui a été terrible, hein, et ça le film le montre bien, ils assèchent des sources, des puits, détruisent les récoltes, ils détruisent des villages. Ils reprennent l'invention des Britanniques des camps de concentration en Afrique du Sud actuelle, hein, pendant la guerre des Boers, hein, qu'ils le créent aussi. Donc ils déplacent les populations que vont reprendre après les Américains pendant la guerre du Vietnam. Donc il y a plein d'images qui font sens en fait, qui font bien sûr référence aussi à la Seconde Guerre mondiale, hein, mais aussi à des choses plus contemporaines. Alors, ça s'adresse à un public américain, comme dans un contexte assez chargé, mais voilà. Donc en fait, après il n'y a plus de révolte. Et d'ailleurs, Eisenhower, dans ses mémoires, lorsqu'il fait l'opération, lorsqu'il débarque en Afrique du Nord, l'opération de torche, là, il sera toujours plein du non-soutien du peuple libyen aux armées alliées. Mais ce non-soutien qui est réel s'explique en fait par la politique de sidération qu'a nommé ce général fasciste, hein, nommé par Mussolini. C'est une scène extraordinaire où il est nommé par Mussolini dans son bureau. C'est fabuleux. Donc là, il y a une petite reconstruction mémorielle. Mais comme l'a dit Jérôme, ce film, il est au service d'un homme, d'une idée aussi, et d'une figure. Et qu'importe un peu l'entorse sur la dernière image du film, l'essentiel n'est pas là. Et sincèrement, Anthony Quinn joue un rôle d'un homme sage, juste, humaniste, pieux, parce que il y a quand même beaucoup de scènes, on le voit lire le Coran, la scène où il meurt, c'est extraordinaire quand même. C'est un hommage à la fois musulmane et qui est traité de manière sérieuse. Mais c'est un film qui dédie un homme à une icône, quoi, totalement.

0: On va passer à autre chose. Notre ami Damien, il est venu avec deux films récents. Alors moi, je trouve que c'est intéressant de pouvoir comparer ces deux films. C'est deux films d'Alex Garland. Il y en a un qui est disponible chez 7-7, c'est Civil War, qui est sorti au cinéma il y a peu. Il y en a un autre qui s'appelle Warfare, qui est sur Amazon Prime Video depuis le 15 juin 2025, que Alex Garland a co-signé avec Ray Mendoza. Et qui est un film... Enfin, les deux films, en fait, moi, je trouve ça intéressant. Parce qu'on a d'abord Civil War, qui est un film qui a quand même été très, très mal reçu par la critique, à tel point quand même que Garland a dit qu'il ne réaliserait plus de films tout seul. Hein. Voilà, c'est pour ça qu'il fait avec Ray Mendoza, d'ailleurs, Warfare. Civil War, c'est quoi? C'est l'odyssée de journalistes de guerre, en fait, qui se... Je vous en dis pas plus, hein, de toute façon, puis je pense que beaucoup ont vu le film, qui se retrouve à couvrir un conflit, mais qui n'est pas n'importe quel conflit, c'est la guerre civile aux États-Unis. Donc dans un pays très fracturé, avec un président qui envoie les troupes, hein, qui envoie l'armée contre la population, et les journalistes veulent à tout prix interviewer le président, donc il faut qu'ils traversent les États-Unis pour aller interviewer le président, hein, donc un territoire en guerre. Ils rencontrent des choses assez hallucinantes, dont en particulier, il y a une scène avec Jesse Plemons qui est extraordinairement terrifiante, avec une scène où lui, il s'occupe de diriger un charnier et de distribuer les bons points, qui est un vrai Américain, qui n'est pas un vrai Américain, tout ça. Enfin, c'est vraiment, c'est la scène, elle est glaçante. Jesse Plemons est sensationnel aussi. Voilà, enfin, c'est pas non plus n'importe quel acteur. Et d'ailleurs, il est pas mentionné au générique au début. Enfin, du coup, c'est une surprise de le voir arriver dans le film. On se dit putain, qu'est-ce qu'il va nous faire là ? Et la scène, elle est mais vraiment terrifiante. C'est vraiment. Bon, après, moi, c'est le système Garland. C'est-à-dire que Garland, c'est un cinéaste assez froid. On n'a pas beaucoup d'empathie pour ces personnages. Et quand il essaye de créer de l'empathie, bon, c'est un peu facile. C'est vrai que le personnage de Kirsten Dunst s'appelle Lee, comme Lee Miller. Elle est photographe de guerre, comme Lee Miller. Enfin, il y a plein de trucs. Et puis, dès qu'il y a l'échange avec la jeune fille qui est prise sous leur aile, là, qui est interprétée par Kelly Spiney, qui s'appelle Jessie, dès qu'il y a un échange, il y a un dialogue entre elles, on sait que de toute façon, dans un sens ou dans l'autre, cette scène va avoir lieu à la fin du film. Voilà, donc... Donc le film est un peu programmatique, mais par contre le film est très intéressant dans le sens où déjà plastiquement c'est très beau, c'est un film d'une grande beauté plastique, et la photo est sublime, et c'est un film, il y a des moments de tension très importants, et moi j'aime ce parti pris, en fait, qu'on ne sache pas en fait si c'est un président démocrate, si c'est un président républicain. Je pense que c'est vraiment le point de vue de quelqu'un qui voyait un pays partir à la dérive, qui était vraiment effrayé. Et on lui a reproché de ne pas avoir... Alors c'est marrant, on lui a reproché de ne pas avoir choisi son camp. Et du coup, derrière, il fait Warfare, qui est un pur film de guerre, où là, il choisit son camp, il montre l'absurdité de la guerre. Il y a un huis clos. Alors moi, ce que j'aime bien dans Warfare, c'est le côté... C'est-à-dire que c'est que de la mise en scène. C'est le côté vraiment très très réaliste, il n'y a pas du tout de musique, il n'y a rien, on est vraiment dans de la mise en scène pure, et sur les scènes d'action et terrifiantes, on est vraiment terrifié. Par contre, comme souvent chez lui, on n'a pas beaucoup d'empathie pour les personnages. C'est vraiment un truc qui est... Man, c'était pareil. Moi, j'ai vu tous ses films, parce que je trouve que... Et même sa série Devs, que j'aime bien, mais je trouve que... En plus, quand anticipait des choses sur le basculement à l'extrême droite des mecs, des dirigeants de la Silicon Valley, pas forcément des gens qui y travaillent, mais des dirigeants, ça, c'est dans Devs, quand même. C'est, le mec, ça devient une utopie totalitaire, en fait, devient une dystopie. Et ça, c'est intéressant, parce que c'est à l'époque, il n'y a pas encore Jeff Bezos qui a pété un câble, il n'y a pas encore... On n'a pas encore parlé de tout ça, donc il est assez visionnaire dans ce qu'il fait, mais pour moi, il y a une froideur dans son cinéma qui est très programmatique, et du coup, il n'y a pas d'empathie pour ses personnages. C'est un scénariste brillant, hein. C'est lui qui a écrit 28 jours plus tard, enfin, je veux dire, c'est un scénario brillant, quoi, mais il n'y a pas d'empathie pour ses personnages, et ça, c'est un vrai problème, en fait, et du coup, moi, je trouve que dans Warfare, je ne m'attache pas assez au personnage. Et pourtant, cette empathie, elle vient à la fin, quand on voit le générique de fin, parce que c'est une histoire vraie. Les soldats, ils ont existé. Il y en a qui n'ont plus de jambes maintenant. On les voit à la fin du film qui arrive, parce qu'ils ont écrit ce film. Ray Mendoza fait partie des mecs qui étaient sur place en Irak et tout. Donc, c'est impressionnant, en fait, de voir ça. Mais je ne sais pas. Moi, dans tous ces films, j'aime beaucoup ce cinéaste. Je suis toujours enthousiaste à l'idée de voir ce qu'il fait. Mais il y a toujours un moment où je me dis, bon... J'arrive pas à m'accrocher à ces personnages. D'ailleurs, je trouve que c'est dans Ex Machina qu'on a ces personnages les plus attachants. Et c'est le paradoxe, parce que son personnage n'est pas un être réel, en plus. Donc, c'est assez étonnant, quand même, de voir ça. Et ou alors, quand on s'intéresse à un personnage, bah, il meurt trop tôt dans ses films. C'est terrible. Et je trouve que c'est un réalisateur super intéressant, mais j'ai l'impression qu'il a fait ce film-là. Il a dit qu'il ferait plus de films. Après, il a dit qu'il ferait plus de films tout seul. Après, il fait un film donc, avec ce gars-là. Je pense qu'il a voulu se donner un cachet de véracité et nous démontrer qu'il avait un engagement, parce qu'on lui a reproché de ne pas l'avoir, et je pense qu'il a très mal vécu, parce que je pense que c'est un type qui politiquement a plein d'idées, et voilà, scénario de la plage aussi, je crois, donc c'est un mec, ses scénars parlent pour lui quand même, et du coup, je pense qu'il y a une sorte de compensation à travers ce film, et les deux films se répondent vraiment, c'est vraiment deux films où on retrouve cette tension, je sais pas, du coup, les deux films, moi, c'est très étonnant, et je ne pensais pas un jour qu'il ferait un pur film de guerre, parce que c'est son premier film qui n'est pas un film où il n'y a aucun élément de science-fiction ou de fantastique. Il a toujours fait de la SF, Annihilation aussi, c'est lui, qui était vraiment super intéressant, mais c'est pareil, très froid. Voilà, mais qui était un super film, vachement intéressant, un des meilleurs, je crois que c'est Netflix, hein, Annihilation, et c'est un des meilleurs films qu'on trouve sur Netflix quand même, où il n'y a pas énormément, à part des films qui avaient été faits pour le cinéma, mais des productions Netflix, il n'y a pas énormément qui sont extraordinaires, je veux dire, et là c'est vraiment un super film. Donc il bascule dans le cinéma réel, dans le cinéma du réel, là on est vraiment en plein dedans, et sa mise en scène s'y prête bien, mais moi, je reste sur ma fin par rapport aux personnages. Je pense qu'il y a trop de personnages, de toute façon, dans ce film. Et c'est ça, le truc. Il aurait fallu qu'ils choisissent vraiment des personnages plus leaders dans cette équipe pour qu'on ait un certain attachement. On n'a pas vraiment leur background. On sait juste qu'ils sont contents de voir un clip de musique sexy au début et qui met bien l'ambiance caserne. Hein. D'ailleurs, l'ambiance... nous, on est d'une génération, Johan et moi, on a fait l'armée. Donc, on connaît bien cette ambiance et qui existe, qui est réelle, hein, d'ailleurs. Hein. Puis, c'est une vraie camaraderie. Hein. Ils s'aident. Hein. Ils se serrent les coudes. Mais je sais pas, moi, je trouve qu'il manque un petit truc pour que le film soit extraordinaire. C'est con parce que je trouve que les scènes de tension, elles sont juste. T'es accroché à ton fauteuil, tu bouges pas, quoi. D'ailleurs, c'est vrai que c'est bête que ce soit pas sorti au cinéma. Mais pour le reste, je m'attache pas au personnage. Voilà, je le dis. Je sais pas, toi, Johan.
1: Alors, moi, j'ai pas du tout aimé Warfare. Hein. Je trouve que c'est un bon. Alors effectivement, les scènes d'action, les vraies scènes de guerre sont très intéressantes, très bien filmées, haletantes, etc. Mais il y a beaucoup trop de dialogues, etc., où on attend qu'il se passe quelque chose. Alors, ça peut être un procédé narratif. Et quand c'est multiplié deux fois, trois fois, quatre fois, je trouve qu'en fait, ça dilue le propos. Et je pense qu'il a essayé de s'insérer dans une tradition, parce qu'à la fin, avec les images, des vrais personnages, on retrouve ça dans Deepwater Horizon, on retrouve ça dans le film de Michael Bay, je crois.
2: Ouais, et puis dans Clint Eastwood aussi. D'ailleurs, voilà. Il ressemble beaucoup au film de Michael Bay.
1: Mmh. Voilà, exactement. Et je pense que c'est un mauvais 13 Hours. C'est le drame, parce que bon, c'est une guerre en Irak un peu oubliée, du moins en France, hein, parce qu'aux États-Unis c'est très important. Par exemple, il y a des films sur Fallujah qui ont été mal distribués en France, alors qu'aux États-Unis Fallujah, ça reste, c'est devenu un mythe, hein, c'est même enseigné dans les écoles de guerre, parce que les Américains ont pris une déculottée monstrueuse. Là, de toute façon, les Américains y perdent, hein, clairement. Enfin, je veux dire, ils sont engagés dans une rue. Pourtant, il y a aussi une exaltation. Hein. D'ailleurs, c'est un peu une impuissance de l'armée américaine qui filme surtout. Parce qu'en fait, il y a la théorie fameuse qui dit, voilà, on ne laisse jamais quelqu'un derrière. Et à un moment donné, sans spoiler, ben, ils comprennent que personne n'ira les chercher. Alors là, c'est glaçant. Là, c'est glaçant, et puis après, bon, c'est l'histoire vraie, donc vous verrez. C'est assez extraordinaire, quand même, que dans l'armée américaine, on se permette ça, pour être sauvé. Il y a quand même des scènes où il y a des avions de chasse qui passent, qui flinguent toute la rue, mais en fait, ça sert à rien, parce que les rebelles sont toujours là. Les scènes de combat, alors, ce qui est bien filmé, mais je pense que ça, c'est le fait qu'il a bénéficié du témoignage des anciens soldats, là, expliquer comment on soigne un blessé, ça, c'est vraiment bien filmé, mais parfois, à un moment donné, il s'appesantit un peu trop dessus, et parce qu'en fait l'objet du film tel qu'il est proposé sur Amazon, c'est un film de guerre, mais c'est pas un film de guerre, où la guerre c'est un prétexte, en fait c'est un prétexte pour nous raconter que font un groupe d'hommes dans une maison encerclée par tout le monde, et au-dessus et à droite et à gauche et devant et derrière, voilà, et donc ils sont coincés et personne ne vient les aider. Alors je pense qu'il y a aussi l'influence du western, parce que ça rappelle un peu le fort de cavalerie assiégé par les méchants indiens. D'ailleurs, les Irakiens sont pratiquement tous des anonymes. Hein. Mmh. Donc là, il y a un code du western qui revient, un western de jeu de forme. On ne voyait pas les Indiens, etc. Mmh. Mais je trouve que c'est peut-être ça aussi le problème, c'est que. Alors, moi, je n'ai pas vu l'autre film, hein, Civil War, donc. Je pense que Jérôme a une théorie.
0: Civil War, je vais
3: revenir
0: beaucoup.
3: Dessus peut-être avant.
2: Voilà, ah, oui. Civil War, j'aime beaucoup. Voilà, je tiens à dire que je ne suis pas du tout anti Alex Garland. Moi, j'aime beaucoup Civil War et que c'est un film que je trouve très sous-estimé. Voilà.
1: Et je pense qu'il a voulu, si je surfe sur son idée, toujours en avouant, n'a pas avoir vu ce film, hein, qu'il a voulu donc faire une œuvre pour montrer que c'était un bon cinéaste, etc. Et qu'il a voulu en fait utiliser plein de codes. Mais il en utilise trop. Le code du western, le code du film de guerre, etc. Le code la Pale Company, ils sont tous. Enfin, vous voyez, la scène de caserne, ça fait penser à 13 Hours. Donc en fait, il reprend plein de choses, mais je trouve que le produit fini, abouti, ne fonctionne pas.
3: C'est quoi votre nationalité ? Bah, américain ? Ouais. Mais vous êtes quelle sorte d'américain ? C'est ça la scène qui introduit Jesse Plemons devant son charnier et qui pose en fait beaucoup de choses qui va se passer dans Civil War. Alors c'est quelque chose que Jérôme n'a pas dit mais qui est important, il a parlé de guerre civile sur le territoire américain, il a pas dit que ça se passait dans un futur proche. Et en fait, ça rajoute quelque chose qui est très important, le film est sorti tout juste l'année dernière. C'est un film qui mélange plein de choses, un peu comme ce qu'on disait sur Warfare, c'est-à-dire que c'est un film qui se passe pendant la guerre, mais c'est aussi un road movie parce qu'on suit les journalistes justement qui sont sûrs que ça va mal se passer, ils veulent traverser les États-Unis pour réussir à avoir le dernier interview du président parce qu'ils sont certains que ça va mal se passer pour lui. Il y a des trucs qui sont assez simples, Chris Enders est présent, elle joue Lee Smith comme le disait Jérôme, qui fait référence à Lee Miller, grande photo journaliste redécouverte pour beaucoup de monde l'année dernière avec un film éponyme qui est sorti sur elle. Kristen Stewart qui est en couple avec Jesse Plemons, qui explique peut-être l'apparition de tous les deux. Mais ce qui est intéressant, c'est qu'elle est photo reporter et à côté, vous avez l'acteur Wagner Moura qui joue un intervieweur. Donc elle va être là pour prendre la photo, lui va être là pour l'interview. Et il y a aussi Kelly Spani dont on parlait, dont le nom est Jesse Cullen. Et en fait, le nom renvoie à Don McCullen, qui est lui aussi un photojournaliste qui lui a couvert les guerres du Vietnam notamment. Donc c'est vraiment des gens qui sont impliqués dans des conflits qui sont chacun importants. Pour Lee Miller, c'est vraiment le conflit des États-Unis qui derrière vont être montrés en grand sauveur. Pour Mac Culling, c'est vraiment montrer le Vietnam, le fait que les États-Unis foirent finalement cette intervention qui est aussi indirectement une guerre civile vu qu'on a deux Vietnam qui s'opposent sur leur territoire. Ce qui est intéressant, c'est que je trouve que ça, les Américains ont une thématique un peu secrète dans leur tête qui est vraiment le conflit sur leur territoire parce que au final, ils ont eu la guerre de sécession, derrière, ils ont eu la guerre civile, ils ont eu la guerre avec le Mexique et d'autres voisins. Mais depuis, en fait, quand on regarde leur histoire du XXe siècle et ils s'appuient beaucoup dessus pour mettre en avant leurs forces militaires, c'est des conflits extérieurs. Et le fait de remettre Civil War sur le territoire et de faire que le point de départ, c'est vraiment une différence, idéologique indirectement, vu que c'est une vision politique qui s'oppose, c'est quelque chose de vraiment très très intéressant. Pour moi, derrière, quand on a Warfare qui débarque, ce qui s'est passé, c'est que Civil War est un succès aux États-Unis, il s'est fait vraiment attaqué par la critique, mais c'est un film qui a super bien marché, et en effet, derrière, je pense qu'il fait Warfare, parce que quand on suit nos journalistes dans Civil War, on se retrouve dans les scènes de combat, mais on ne suit pas l'armée américaine en tant que telle, justement parce qu'elle est dans l'opposition, on va suivre plutôt plein de petits groupes, et la scène où on a vraiment une armée efficace qui est mise en avant, c'est dans la scène finale avec la Maison Blanche qui est assiégée. Dans Warfare, à ce moment-là, pour moi, il se concentre vraiment sur filmer les soldats. Comme on a dit, c'est en effet ce que disait Jérôme, maintenant il fait ses films à deux avec Ray Mendoza, à la réalisation. On peut aussi parler de 28 ans plus tard où il a réécrit le scénario mais il ne réalise pas. Et ici, Ray Mendoza est justement joué vu que c'est une histoire inspirée d'une histoire vraie. On a aussi Will Poulter qui est présent et qui se retrouve... Il est génial. Mais même tous les soldats, parce qu'il y en a quelques-uns qu'on arrive à identifier assez vite, ils sont assez géniaux. On arrive à savoir qui est le nouveau, qui est le spécialiste. Quand on regarde les deux snipers, on sait qui est là depuis très longtemps et qui, en fait, se retrouve dans le conflit. On arrive à savoir qui va tenir ou pas. Et c'est ça que j'aime bien, c'est qu'ils filment de manière rapprochée. Comme l'a dit Jérôme, on se retrouve un peu dans un huis clos. Comme l'a ajouté Yann, on voit jamais les ennemis. En fait, les seules personnes, les seuls Irakiens qu'on va voir, c'est la famille dans la maison. Ils vont arriver, ils vont les plaquer contre un mur et c'est deux soldats. Chaque team américaine a deux soldats iraniens qu'ils envoient un peu en avant. C'est jamais dit, mais au moment où ils doivent faire la sortie très risquée, ils leur disent oui, vous deux, vous allez en avant. Et au moment où ils sortent, tu as un soldat qui fait non, on attend avant d'y aller. On sent qu'ils utilisent légèrement comme la chair à canon, alors que la scène d'introduction, c'est une scène un peu de fraternité, ça pose le contexte avec le clip musical qui est diffusé, ça met en avant ce côté fraternité, voire légèrement naïveté, parce que juste après, on enchaîne d'une scène bruyante à une scène silencieuse, et ça, c'est quelque chose avec lequel il va beaucoup jongler, mais c'est pas seulement une scène silencieuse, c'est l'unité qui avance dans le noir, il y a un mec qui se met à danser à l'unité qu'en face, et l'autre qui lui répond en dansant, dans le silence le plus complet, donc ça remet en avant un peu ce côté gamin, ce qui est très bizarre quand le conflit commence, surtout quand on a les scènes qu'ils appellent des démonstrations. C'est ce que disait Yann, le moment où on fait voler en fait les avions de chasse à ras des maisons pour provoquer justement un bruit et terroriser les adversaires, ce qui marche pas, mais qu'ils font à deux reprises. La dernière chose en fait qui m'intéressait dans Warfare, outre le fait que bah il sort de Civil War, donc cette fois on revient sur une guerre qui a eu lieu, une guerre qui est très récente, c'est surtout que c'est un film qui a été distribué par A24. C'est pas une sortie DVD Warfare, et en fait Amazon depuis quelques temps il rachète des films, et la particularité c'est qu'il rachète des films qui ont des chances d'aller aux Golden Globes, aux Oscars, ou qui ont gagné des trucs. Et ils font un truc très bizarre, c'est qu'ils les balancent sur la plateforme mais sans leur dire à personne, et en fait ils créent une certaine invisibilisation, quelque chose qu'on n'a pas justement avec les autres films qu'on a évoqués, parce qu'ils sortent en DVD, donc on peut les avoir en physique, on fait l'effort de les voir, alors que là c'est vraiment comme si Amazon n'en avait rien à faire. Donc c'est aussi parce que je voulais parler des deux dynamiques qui existaient entre les plateformes et nos éditeurs adorés de DVD.
0: C'est un film fait pour être vu en salle, un film fait pour le cinéma, et d'autant plus je pense que du coup Warfare perd en intensité, ce que je disais tout à l'heure, parce que les scènes quand même de huis clos qui rappellent aussi War Dogs, qui rappellent aussi le Rio Bravo, tout ça, qui rappellent évidemment aussi ce qu'on a fait Carpenter dans Assaut, où c'est pareil, les ennemis sont presque des êtres presque inexistants, des fantômes presque, qui n'ont pas vraiment d'identité, quoi, ce qui en fait un film fantastique, quoi, vraiment. Et là, on a ça, hein, quand même, parce qu'il vient de là, Garland, hein, quand même, c'est un très bon réalisateur de films d'emmène. Le film est bien flippant, alors qu'il se passe pas grand chose, c'est juste un type avec une drôle de tête, quoi. Et,

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Je veux bien sûr parler de Léo Magnien à la technique. Salut les gens, à la prochaine. 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
3: Aujourd'hui, le portrait du jour est consacré à un cycliste aussi talentueux que contesté, aussi brillant et charismatique que mystérieux. Nous allons parler de Marco Pantani. Ce coureur a poussé ses premiers cris le 13 janvier 1970 à Cesena, en Émilie-Romagne, dans le nord-est de la botte italienne. Pas encore de bandana fixé sur le crâne rasé, pas encore la boucle d'oreille attachée au lobe. Marco Pantani effectue ses débuts en pro en 1992 et il n'attend pas pour briller sur les routes des plus grandes courses cyclistes du monde. En 1994, les projecteurs du monde entier se braquent sur lui quand il enlève deux étapes d'affilée dans le Giro, terminant deuxième de ce même tour avant de grimper sur la troisième marche du podium du Tour de France, échippant par la même occasion le maillot de meilleur jeune. Grimper, il va d'ailleurs en faire sa spécialité. Impressionnant de facilité quand la montagne s'élève, il dégoûte parfois son adversité. Troisième du Tour de France en 1997, l'année suivante, le Pirate, comme il fut surnommé, dont le look est désormais une marque de fabrique, va vivre son apogée. Drôle d'apogée d'ailleurs, plus précisément, il remporte le Giro et se présente comme favori sur la grande boucle. Cependant, ce ne sera guère une édition du Tour de France comme les autres. Le Tour 98, gangréné par les affaires de dopage et d'autres scandales en tout genre, Pantani fera fi de tout cela pour s'adjuger le doublé Giro Tour de France. Mais celui qui en 1995 a déjà été inquiété pour dopage va voir son image davantage écornée. En 1999, avec des soupçons, puis finalement, quelques années plus tard, une suspension à la fin de sa carrière. Les dernières victoires probantes de Pantani sont enregistrées dans le Tour 2000 qu'il quittera avant la 17e étape. Il meurt seul dans une chambre d'hôtel en Italie d'une overdose de cocaïne en 2004, un pirate à la dérive qui espérait voguer sur un océan de gloire. Allez, on se donne rendez-vous demain pour d'autres histoires d'un jour avec Mémoire Sport.
4: Jusqu'au 22 août, la médiathèque de Crépy passe en horaire d'été. L'équipe vous accueille le mercredi de 10h à 12h30 et de 14h.

0: 14h à 18h30 et le samedi de 10h à 12h30 et de 14h à 17h. Faites le plein de livres pour partir en vacances. Cet été, la durée d'emprunt de vos documents est doublée. Passez de 3 à 6 semaines pour en profiter pleinement. Que vous partiez à l'aventure ou que vous restiez tranquillement chez vous, c'est le moment idéal pour piocher dans les collections et savourer chaque instant à votre rythme. À Crépy, au musée de l'Archerie et du Valois, venez découvrir l'exposition Archer de la Préhistoire, accompagnée d'une médiatrice du musée lors d'une visite guidée le samedi 15 août à 14h30. Le musée de l'Archerie et du Valois est situé rue Gustave Chopinet dans le Vieux Crépy. Plus d'infos et réservations au 03 44 59 21 97. Samedi 15 août de 14h à 17h, venez découvrir le volleyball au City Stade de Silly-le-Long. Cette animation est entièrement gratuite et ouverte à tous, sans condition d'âge ni de niveau. Au programme, découverte du volleyball, jeux et défis pour petits et grands et mini-match mixte dans la bonne humeur. Vous êtes attendus nombreux pour partager un bel après-midi sportif, chaleureux et convivial, le samedi 15 août au City Stade de Silly-le-Long. 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

Sur des plages étendues, une émission de RVM proposée par Jean-François pour prendre le temps d'écouter de la musique. Pour commencer ce nouvel opus sur Radio Valois-Mulsien, je vous propose d'écouter la saxophoniste Géraldine Laurent et son quartet dans ce morceau Day Off.

poursuivre en résonance avec une série de chroniques que je suis en train d'enregistrer, Autobahn, un morceau du groupe allemand Kraftwerk, morceau sorti en 1974, extrait de leur album éponyme. Partons donc par un voyage de 22 minutes.

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Après ce voyage sur les autoroutes, retrouvons sur RVM le quadriguin consort qui nous interprète The Mermaid Sound. Je ne donnerai pas le titre original car je n'ai aucune idée de comment le prononcer. Un morceau extrait du très bel album Song of Wind, Water and Tide, un disque alpha.

pour finir, Underworld, extrait de la bande originale du film de Nadine Labaki, Capharnaüm, et composé par Khaled Mouzanar, un film et une musique à découvrir.

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1: Bienvenue dans les Hauts-de-France. Voici un reportage réalisé par une radio associative de la région.
2: Jeudi 28 mai, dans le cadre du festival Cinéplanète, festival du film et documentaire écologiste et social à Douai, était projeté le film de Thomas Lacoste, Soulèvement. Un documentaire qui, à travers une galerie de 16 portraits, explique l'engagement et l'organisation de citoyens pour empêcher des aménagements du territoire contraires à l'intérêt écologique ou parfois même économique de ces territoires, des citoyens ayant parfois recours à la désobéissance civile. Aurélien, représentant de l'antenne lilloise du collectif Extinction Rébellion.
3: Bonjour, je donnais mon prénom, j'évite le nom de famille et je donne le minimum d'informations sur moi. C'est plus facile pour la communication avec les gens qui sont pas du mouvement.
2: Pourquoi ce besoin d'anonymat ?
3: Alors, c'est le moyen qu'on a trouvé pour limiter le risque d'infiltration lors de nos réunions qui sont systématiquement publiques en dehors de l'organisation d'actions particulières. Mais l'objectif, c'est de, chez Extinction Rébellion, c'est de massifier le mouvement. Et donc, ce qu'on appelle des plénières qu'on fait régulièrement sont ouvertes à qui veut venir. Et donc, pour se sécuriser, on échange sous pseudo, que ce soit sur les boucles, sur les réseaux sociaux ou pendant la plénière elle-même.
2: Alors, on va présenter Extinction Rébellion, une ONG, on peut dire ça ou
3: Non, ONG me semble connoter... avoir des financements qui viennent de groupes plus ou moins publics, plus ou moins privés, mais avec des... Il y a du financier derrière. Il y a des subventions, ce genre de choses. En fait, chez Extinction Rébellion, il n'y a pas d'existence juridique. C'est pas une association, c'est pas une entreprise, c'est rien de tout ça. C'est un collectif international dans lequel tous les militants ont les mêmes droits. C'est d'ailleurs l'organisation qui compte le plus grand nombre de membres avec une organisation strictement horizontale dans le monde. C'est plus un collectif de personnes autour de principes et d'un objectif commun.
2: Comment on y adhère ? Je sais pas si adhérer, c'est le bon mot du reste, encore une fois.
3: Ben, effectivement, il n'y a pas d'adhésion dans le sens où on ne doit pas donner, comme pour une association, annuellement une dizaine d'euros pour pouvoir participer et intégrer le mouvement. La première étape, quand on veut intégrer Extinction Rébellion, c'est aller dans une des plénières qui sont organisées de manière régulière et qui sont visibles. Hein. Si vous tapez Extinction Rébellion et le nom de la grande ville proche de chez vous, vous allez tomber sur une page Facebook, vous allez tomber sur peut-être Instagram maintenant, sur des pages des réseaux sociaux où c'est annoncé souvent publiquement. Donc souvent c'est dans des tiers-lieux ou des bars associatifs. Et donc vous pouvez y aller à l'heure qui est indiquée. Il y a une demi-heure au début de la réunion qui est dédiée à la présentation du mouvement pour les nouvelos. Enfin, il y a l'écriture inclusive. Il y a un gros aspect, ce qu'on appelle le care, qui est le soin porté à autrui, y compris dans ses spécificités et ses différences. Et donc non, c'est très simple, il n'y a pas d'engagement financier, venez comme vous êtes, pas besoin d'être coopté, il y a des parcours, au fil du temps, les nouveaux et les nouvelles sont intégrés sur des boucles, on est sur le réseau social Signal, parce que c'est le plus sécurisé, on n'est pas sur les réseaux des GAFAM. Il va petit à petit y avoir des invitations à intégrer des boucles où on parle de sujets de plus en plus sérieux, mais beaucoup d'organisations internes en fait.
2: Extinction Rébellion, c'est quoi ? C'est des gens qui sont déjà dans le monde militant, du militantisme, du monde syndical, du monde de l'association, qui viennent là en complément déjà de leur engagement citoyen.
3: Ça dépend. Et pour la même raison que celle pour laquelle on est sous pseudo, on évite d'en dire trop sur nous pour ne pas être identifiable. Donc

0: En fait, on connaît, parce que le temps faisant, on devient proche, mais on connaît parfois les prénoms et parfois les métiers ou les activités de nos plus proches camarades, si je peux le dire comme ça. Mais en fait, il y a tous les profils. Extinction Rébellion est quand même très citadin, je dirais, si on veut dresser un profil sociologique. Voilà, des gens qui ont comme volonté de changer le monde, de sauver le monde à une échelle systémique.
1: Le plaidoyer d'Extinction Rébellion, il est donc en faveur d'un monde plus juste, plus éthique, plus vivable. Il est politique dans ce sens. C'est un projet politique.
0: Oui. C'est un débat qu'on a très régulièrement sur notamment les dernières échéances où il a fallu se positionner par rapport à la montée de l'extrême droite, par rapport à voilà, un certain nombre de projets de société qui prônent une croissance infinie. Là, en ce moment, on a une grosse lutte qui est autour du canal Seine-Nord-Europe, qu'on appelle le méga-canal, qui est un projet d'il y a quelques décennies et qui a pour objectif de faire une autoroute fluviale principalement dédiée à l'import-export de nos céréales vers l'étranger. Et donc on se dit très politique, parce qu'effectivement, l'un de nos objectifs, c'est de maintenir la pression sur nos gouvernants pour qu'ils respectent leurs engagements. Alors initialement, Extinction Rébellion a été fondée avec la volonté de faire respecter les accords de Paris, qui limitent l'augmentation de la température à 1,5 degré à horizon, je crois que c'était 2025. C'est déjà foutu là-dessus. Mais voilà, il y a un vrai objectif de mettre la pression sur les dirigeants via le mode d'action, via des actions de désobéissance civile non violente de masse. Souvent, ça va être des centaines, voire des milliers de personnes qui vont, en fonction des campagnes du moment, il y a eu contre-total par rapport au projet en Ouganda du pipeline, dont j'ai plus le nom. Là, en ce moment, il y a une grosse convergence des luttes contre l'Empire Bolloré. Donc on est politique. Bolloré a un projet politique et nous, enfin Extinction Rébellion, vient s'opposer politiquement également à ce projet-là. Et la plupart de nos membres sont présents dans la rue quand il s'agit de tracter ou de faire des collages d'affiches, etc. Donc on est apartisan. Officiellement, on est apartisan parce qu'on ne veut pas non plus être stigmatisé et être associé à un parti. Mais on est évidemment politique. On a des valeurs, on a des combats qui sont très marqués.
1: La responsabilité qu'on engage du monde, de l'action, elle est collective ou elle est individuelle à ce moment-là? Quand on est dans une forme d'action de désobéissance civile, civique, on sait très bien que certains risquent parfois une interpellation, des poursuites judiciaires. Comment ça se passe? Chacun prend ses responsabilités?
0: Alors, de toute façon, il y aura un appui juridique. On a des avocats alliés dans toutes les grandes villes qui soutiennent la lutte. Il y a des moyens financiers qui sont mis à disposition pour les frais éventuels qu'engendrent les poursuites judiciaires. Parfois, ça peut être une stratégie d'aller jusqu'au procès pour visibiliser une lutte, parce que médiatiquement, en fait, ça aide à peser, donc ça peut être un calcul. Sinon, quand on fait vraiment des actions de désobéissance civile de masse, la presse est là, généralement, on a des porte-paroles qui se chargent de donner les raisons et d'expliquer le pourquoi de la lutte, de la méthode aussi, parce que parfois, les blocages de route, par exemple, étaient mal pris. On a arrêté d'en faire parce que, on comprend que ça peut gêner des individus. On essaie d'éviter ça au maximum désormais. Avant chaque grande action, on a des débats tous ensemble sur ce qu'on appelle le consensus d'action. Donc c'est est-ce qu'on y va masqué ou pas masqué pour éviter la reconnaissance faciale. C'est est-ce qu'on accepte de se faire arrêter si jamais la police commence à interpeller les gens. Est-ce qu'on prend notre carte d'identité sur place. Donc voilà, c'est des réflexions qu'il y a en fonction de l'action.
1: Ça s'apprend, tout ça, cette forme d'action, elle nécessite un temps d'apprentissage.
0: Oui, que le mouvement offre tous les mois, il y a des temps qui sont accordés, des formations pour où on aborde les risques juridiques individuels, comment se passe une garde à vue pour essayer d'apaiser la relation par rapport aux forces de l'ordre qui, quand on la voit que par le biais de la télévision, peut être intimidante, et c'est leur stratégie de nous intimider. Et donc voilà, il y a les droits en garde à vue sont évoqués, et voilà, l'accompagnement qui sera fait ensuite, le fait que au moment où la personne sortira de garde à vue, si jamais il y en a une, il y aura forcément une ou plusieurs personnes qui seront là avec des petits gâteaux, un café, ce genre de choses. Voilà, on essaie de répondre à toutes les questions qui peuvent se poser pour en faire quelque chose de, pas de normal, mais de moins intimidant qu'un inconnu total pour quelqu'un qui n'a jamais été confronté à la répression policière et à l'appareil juridique.
1: Des luttes très locales peuvent illustrer des dérèglements mondiaux. Vous évoquez par exemple la lutte contre le méga-canal, le canal Seine-Europe. Il y a eu également des oppositions à l'extension de l'aéroport de l'Équin en région Hauts-de-France, si je situe. Justement, il n'y a qu'une antenne à Lille ou alors il y en a plusieurs en région Hauts-de-France ?
0: Extinction Rébellion, encore une fois, c'est un mouvement qui reste citadin. En fait, les réunions s'organisent aux endroits qui sont au centre des agglomérations parce que c'est là que le maximum de personnes peuvent le plus facilement participer. Il y a plus de liens, je dirais, au niveau des soulèvements de la terre qui ont, eux, un ancrage dans les territoires très local et avec des naturalistes, des agriculteurs et des agricultrices. Si vous habitez dans la ruralité, peut-être qu'il y a des groupes des soulèvements de la terre qui seront plus géographiquement proches de vous que les groupes Extinction Rébellion qui sont un mouvement systémique très citadin quand même. Il y a un groupe à Valenciennes, il y a un petit groupe à Boulogne-sur-Mer. Sur Amiens, on a des gens. Sur Compiègne, en fait, on commence à avoir, mais c'est lié au méga-canal. En fait, c'est une lutte locale qui s'est organisée, méga-canal non merci, un peu sur l'image de ce qui avait été fait pour les méga-bassines à Sainte-Soline avec méga-bassines non merci, où c'est un collectif qui, lui, a une existence juridique, mais qui est très proche des collectifs écolo-radicaux, si je peux appeler ça comme ça, pour regrouper un peu Extinction Rébellion et les soulèvements de la terre et qui enfin, si vous avez envie d'un engagement sur une lutte locale dans lequel vous pourrez trouver votre bonheur.
1: Alors ma dernière question va peut-être être un peu provoque. Est-ce que finalement vous intervenez pas toujours un peu trop tard? C'est-à-dire que vous l'évoquiez tout à l'heure, si je reprends le méga canal, 30 ans de discussion. Et puis quand il y a la pelleteuse qui arrive, il y a Extinction Rébellion qui arrive à ce moment-là. C'est pas juste un peu à contre-temps tout ça? Ou alors est-ce que c'est on n'a pas d'autre moyen de se faire entendre au moment de la décision?
0: Alors effectivement, les agriculteurs par exemple et les agricultrices ont été sollicités. D'ailleurs, il y a eu un remembrement qui a été organisé, mais il y a 10 ou 15 ans maintenant, pour en gros échanger quelques hectares de perdus contre une meilleure organisation du terrain pour faciliter l'exploitation. Donc effectivement, c'est un projet sur lequel les pouvoirs publics ont commencé à faire des consultations, à interagir avec les différents acteurs depuis des décennies. Nous, on arrive un peu tard. Après, des luttes, il y en a. Enfin, on a parlé de l'Équin, mais il y a aussi la Friche Saint-Sauveur, qui est une grosse lutte à Lille. Il y a Exide aussi, qui est une entreprise qui a et qui émet encore des fumées de plomb qui sont en train d'empoisonner tout le quartier. Donc, les luttes, il y en a énormément. On essaie d'être présent et en fonction des affinités de chacun aussi, on essaie d'être présent partout. Et pour revenir sur le méga canal, la Cour des comptes par exemple, c'est alors on peut ralentir le chantier, c'est ou le rendre plus cher via la sécurisation nécessaire par exemple. Donc on a des modes d'action et la Cour des comptes a émis, un peu comme nous à contre-temps, hein, un avis plutôt critique sur les comptes qui ne sont pas ficelés pour la construction du canal Seine-Nord-Europe. Et c'est un projet qui va être en construction pendant une dizaine d'années et encore, et ça laisse le temps de l'arrêter. La 69, encore récemment, il y a des décisions de justice qui vont dans le sens de bloquer certaines emprises sur les terres parce que c'est illégal, en fait. Et tout ça pour bitumer ou pour faire une autoroute ou une autoroute maritime. Mais finalement, on est toujours dans aller plus vite, plus gros. Oui. Oui.
1: Aurélien, représentant du collectif lillois Extinction Rébellion. Interview Hervé Dujardin pour Radio Scarp Sensé.
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1: Crépy, comme chaque année au mois d'août, le musée se met à l'heure d'été. Le musée de l'Archerie et du Valois prend le rythme des vacances en proposant des activités à partager en famille de 10h à midi. Jeudi 20 août, le rituel iroquois et jeudi 27 août, le secret des Incas. Les ateliers sont gratuits, inscription obligatoire au 03 44 59 21 97. La 10e édition des Boucles de l'Oise Junior, course cycliste internationale, réservée à la catégorie junior, les 17-18 ans, se déroulera les 22 et 23 août. L'épreuve rassemble un peloton de niveau mondial à travers 3 étapes. La première étape partira du Plessis-Belleville le samedi 22 août à 13h30 et traversera Montagny-Sainte-Félicité, Baron, Ducy, Fresnoy-le-Lua, Rosières, Versigny, Nanteuil-le-Audouin, Montagny-Sainte-Félicité, Silly-le-Long et reviendra au Plessis-Belleville. Vous êtes attendus très nombreux pour encourager ces jeunes coureurs cyclistes venus de tous les horizons. Avis aux amateurs de course à pied, de marche et aux jeunes champions. La 6e édition de la Moria Valoise débarque le dimanche 6 septembre. Chaussez vos baskets pour la bonne cause. Cette année encore, c'est une course caritative et engagée en faveur de la recherche contre le cancer. Au programme, 3 parcours au choix pour les sportifs, 21 km, 12 km ou 7 km, une belle marche de 10 km pour les randonneurs et un tracé de 2 km pour les futurs cracks. Départ à partir de 10h, ravitaillement offert pour recharger les batteries, low finisher et podium scratch à l'arrivée. Pour vous inscrire, rendez-vous sur la-morienvaloise.adeorun.com.
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0: Au rez-de-chaussée de la Fédération des associations laïques de Roubaix, un groupe de femmes se réunit un samedi sur deux. Depuis 2023, l'association Place des Femmes vient en aide aux femmes et enfants victimes de violences conjugales. La structure propose à ces femmes ainsi qu'à leurs enfants de se rassembler une fois toutes les deux semaines lors de groupes de soutien. Ces temps d'échange, animés par des professionnels, leur permettent de s'exprimer librement. Sylvie, cofondatrice de l'association, fait part de son engagement.
1: Alors, moi, je suis Sylvie, je suis travailleuse sociale, formée à la thérapie familiale et je travaille depuis 6 ans et demi auprès des femmes et des enfants victimes de violences conjugales. Donc là, j'y propose de l'accompagnement social global. J'anime également les groupes de parole pour les mères victimes de violences conjugales. Et je suis chargée aussi du développement avec ma collègue Fanny de l'association.
2: Comment vous faites pour communiquer sur votre association justement ?
1: Alors, dès la création, on a travaillé avec plus de 80 partenaires. D'une part pour présenter l'association, mais aussi pour relever leurs besoins en termes d'accompagnement, eux, quand ils étaient confrontés face à une victime. Des fois, on ne sait pas trop comment prendre en charge la personne. Donc, c'était aussi cette idée-là de recenser les besoins. Donc là, on diffuse régulièrement les tracts de l'association. On a des affiches et on est aussi actifs sur les réseaux sociaux. Enfin, en tout cas, on tente de l'être.
2: Et qu'est-ce que vous proposez au travers de votre association ?
1: Ouais, pour nous, c'est vachement important de proposer des actions collectives parce qu'on se dit que les femmes qui ont été confrontées aux violences conjugale après ma puce. Ce sont elles les expertes en fait à travers ce qu'elles ont vécu. Elles sont très riches de leur expérience et elles peuvent s'apporter les unes aux autres en termes de réciprocité. Donc on propose pas mal d'actions collectives, en tout cas on y réfléchit et on veut vraiment développer cet axe-là qui est complémentaire à l'accompagnement individuel. On part aussi en camping, donc ça c'est leur initiative. Hein. Elles ont proposé ce serait bien qu'on parte toutes ensemble avec les enfants sur un temps de vacances. Donc c'est ce qu'on a mis en place. Nous on est plus facilitateur de mise en place d'activités que vraiment du coup proposer comme ça d'emblée des actions.
0: En ce samedi 2 mai 2026, plusieurs femmes, accompagnées pour certaines de leurs enfants, sont revenues sur leur parcours.
2: Si tu veux commencer par raconter peut-être un peu ton histoire.
3: Très bien, pas de souci. Donc moi je suis partie du domicile conjugal suite à des violences avec ma fille qui avait 5 mois. Et ensuite, en fait, je suis passée donc juste avant la médecine légale, et donc qui a fait un signalement concernant ma fille, donc qui était en insécurité. Et ensuite, quelques jours après, j'ai décidé de porter plainte, ce qui n'était pas du tout facile. Et après, tout s'est enchaîné, en fait, les démarches judiciaires, etc., devant le JAF, voilà.
2: Et comment t'as connu l'association ?
3: J'ai connu quand même assez tardivement l'association et j'ai connu grâce à ma sœur, qui a été voir une assistante familiale, une assistante sociale. Voilà, donc par l'intermédiaire de professionnels.
4: Alors du coup, en fait, ce qui s'est passé, c'est que j'ai eu des violences conjugales suite à une relation. Ce qui fait que j'ai dû rentrer à l'hôpital parce que j'étais battue. Et suite à ça, ils m'ont gardée à l'hôpital. Et en fait, l'hôpital a fait les démarches nécessaires pour trouver du coup Sylvie, Place des Femmes. Pour qu'ils puissent venir en aide, pour trouver un domicile assez rapidement pour m'éloigner de mon ex-conjoint, etc. Et du coup, c'est comme ça que j'ai réussi à rencontrer Sylvie, Place des Femmes, du coup.
5: Alors, moi, j'ai connu l'association Place des Femmes sur un grand jour de détresse où je me suis rendue du coup, au commissariat pour porter plainte. Et où je savais plus quoi faire du tout. Et en fait, j'ai rencontré l'assistante sociale du commissariat qui m'a dirigée vers l'association. Et j'ai rencontré Sylvie, avec laquelle j'ai beaucoup parlé. Je lui ai expliqué ma situation déjà d'avant séparation, de séparation. Et depuis, elle m'a aidée à trouver mon logement. Parce que moi, je me suis retrouvée dans une situation dans laquelle où j'étais enceinte, prête à accoucher et la maison était vendue, donc du jour au lendemain j'avais plus de domicile du tout.

0: avec un bébé. Et elle m'a aidée dans toutes les démarches. Et 2 jours avant mon accouchement, bah, du coup, j'ai eu les clés de mon appartement. Aujourd'hui, elle m'aide aussi dans tout ce qui est démarches juridiques. Elle me soutient beaucoup. Et ça aide beaucoup. Et puis même le groupe de parole là aujourd'hui, en fait, on rencontre d'autres femmes qui expliquent leur histoire. Et on se rend compte qu'on n'est pas seul. Et à la fois, face à certaines autres femmes, on a un peu plus de recul et du coup, on peut aussi les aider. Et bah, ça fait du bien de se dire qu'on sert aussi à quelque chose.
1: Ça m'a aidée sur plein de choses. Bah, déjà à récupérer mes enfants, trouver mon logement. D'ailleurs, bah, je les remercie beaucoup pour ça. Et du coup, ben, me retrouver aussi moi.
2: Ce que j'aime beaucoup, c'est de voir aussi d'autres femmes qui vivent les mêmes situations. Ça me permet de me dire aussi que je ne suis pas toute seule, que ça arrive à beaucoup d'autres femmes, qu'on est aussi ensemble, qu'on est aussi unis, qu'on peut nous écouter. Qu'on vit aussi quasiment les mêmes choses et ça permet de dire qu'on est forte. Là, par exemple, aujourd'hui, il y avait un atelier concernant le massage. L'idée, c'est aussi de prendre soin de nous, prendre soin de notre corps pour justement affronter aussi toutes les difficultés qu'on peut avoir au quotidien, le stress, l'anxiété, etc. Et mieux s'occuper de nous, c'est hyper important et ça permet aussi de prendre soin aussi de ses enfants également.
3: Vous écoutez toujours un reportage sur l'association Place des Femmes située à Roubaix qui accompagne les femmes et enfants victimes de violences conjugales. Au cours d'un groupe de soutien organisé le samedi 2 mai, certaines de ces femmes ont pris la parole.
4: Et ça fait combien de temps maintenant que tu participes au groupe de parole?
2: Donc là, c'est la deuxième fois que je participe.
1: Alors au début, je venais assez régulièrement. Et depuis que j'ai l'appartement, bah, c'est devenu un peu plus compliqué. Et puis je travaille entre-temps aussi. Là, je compte revenir du coup. Parce que bah, j'ai pratiquement fini mon logement et j'arrive à retrouver une stabilité, enfin.
0: Alors moi, du coup, bah là, moi en plus aujourd'hui, j'ai mes 3 enfants qui sont là. Ma plus grande, bah elle, de toute façon, elle attend les rendez-vous tous les 15 jours ici avec impatience parce qu'elle aime bien venir ici. Je pense que c'est un petit peu aussi son point sécure de se dire qu'ici, elle peut parler et qu'il n'y a, y a personne qui va dire quoi que ce soit, il n'y a personne qui va la juger, il n'y a personne qui va répéter non plus. La plus petite, elle aime bien venir ici aussi, mais elle, c'est un peu plus compliqué. Elle voit aussi des psychologues à l'extérieur. Elle aime bien, mais je ne suis pas certaine que ça lui changerait quelque chose à elle de venir ou pas. Par contre, ma plus grande, si elle les attend, les rendez-vous. Elle peut s'exprimer comme elle veut, donc elle les attend. Ça lui fait du bien.
5: Pourquoi vous aimez venir ici?
6: Parce que bah, c'est bien, on peut jouer. Bah...
7: Non, elle dit rien.
8: Qu'est-ce que tu aimes bien faire?
5: Faire un coloriage, des ateliers, des activités, ouais. Et aller les Lego.
8: Et toi, tu viens avec qui ici?
3: Plusieurs spécialistes interviennent au sein de l'association Place des Femmes, comme Esther Pierre, psychologue auprès des enfants et des adolescents. Une fois par mois, elle propose à ces femmes ainsi qu'à leurs enfants des ateliers d'échange.
4: Et du coup, en quoi c'est important de proposer ces temps avec les mamans et les enfants?
9: Plusieurs choses déjà. D'abord, je pense que c'est hyper important parce que c'est un espace aussi où ces mamans-là, elles peuvent poser leurs questions auprès de certains professionnels. Notamment moi, en l'occurrence, où il y a des inquiétudes qui peuvent être dites, évoquées. Et puis des sujets aussi un peu plus spécifiques comme par exemple la situation des enfants dans ce contexte-là où elles peuvent avoir des réponses à certaines interrogations ou même des manières de faire, des stratégies.
4: Bah, du coup, par rapport aux enfants, tout à l'heure, Sylvie m'a dit que c'était important notamment ce que tu proposais parce que les pères n'acceptaient pas forcément que les enfants aillent voir des psys. Est-ce que tu peux parler de ça si tu as des choses à dire?
9: Oui, alors en fait, c'est vrai que dans les situations de séparation conflictuelle entre les parents, on a régulièrement la difficulté suivante qui se pose, c'est que l'un ou l'autre des parents n'est pas forcément enclin à autoriser l'enfant à participer à un suivi psychologique, quel qu'il soit. Alors, soit ça peut être effectivement parce que parfois c'est de la protection pour éviter que l'enfant parle, mais la plupart du temps c'est aussi parce que, en fait, quand on est dans une séparation conflictuelle, de facto, l'autre parent va avoir du mal à autoriser ou en tout cas à accepter ce qui vient de l'autre parent. Et ça, c'est assez classique et ça permet aussi finalement d'avoir une sorte de contrôle sur la situation, hein. Là, moi, mes ateliers, c'est pas de la psychothérapie. Hein. On n'est pas sur de la prise en charge psychothérapeutique individuelle. On est surtout sur des ateliers où je propose des petites activités. En fait, c'est plutôt la psychoéducation sur tout ce qui est émotions, identifier ses émotions, donc les compétences sociales et émotionnelles. Identifier ses émotions, les comprendre pour ensuite les exprimer. Et puis ensuite, pouvoir éventuellement les réguler. Ça, c'est vraiment le top du top de la pyramide. Il faut déjà la base et c'est ce qu'on fait ici. Je laisse aussi la possibilité, évidemment, aux enfants de pouvoir discuter des choses qui les embêtent au quotidien, qui les stressent, qui leur fait peur. C'est aussi à ça que servent ces ateliers en parallèle du fait d'accompagner les mamans.
7: Là, j'ai une vidéo. J'ai enregistré un son qui dit comment masser ses mains. Est-ce que c'est quelque chose que toi, tu te vois te mettre dans ton fauteuil, te détendre, une petite musique.
3: Aujourd'hui, samedi 2 mai, Chantal de l'association Place des Femmes a présenté son futur atelier de massage.
10: J'ai intégré l'association à sa naissance, on va dire. Et moi, ça m'a tout de suite parlé, puisque moi-même, j'étais victime de violence. Ça m'a parlé parce que j'ai besoin de transmettre. Et du coup, ce qui m'est venu, c'est de pouvoir transmettre aux dames du bien-être, de l'indépendance, puisqu'on va certainement faire des ateliers donc de bien-être, des ateliers de bricolage, le sport aussi, hein, parce que c'est quelque chose de libérateur. Et à travers mon CPF, donc j'ai pris mes cours, hein, j'ai 5 techniques de massage. Aujourd'hui, c'était l'objectif de pouvoir leur parler de moi, de pouvoir prendre connaissance des dames, de leurs besoins, de savoir si elles adhèrent ou pas au niveau du massage, puisqu'on sait très bien que les dames qui ont été sous violence, l'image de soi et le corps, le toucher, c'est juste impossible. Donc du coup, d'avoir déjà ce lien de confiance qui s'est traduit aujourd'hui positivement, et j'en suis ravie. Moi, ce que j'ai besoin, c'est de transmettre, qu'elles reçoivent et qu'elles, alors, me redonner aussi, parce qu'on dit non, on n'a pas besoin d'avoir des reconnaissances ou d'avoir des... Mais je pense que rien que leur sourire sur leur visage, ça sera pour moi quelque chose de magnifique.
4: Est-ce que tu peux parler plus précisément, on va dire, du massage et ce que ça apporte aux femmes?
10: Donc j'ai ciblé effectivement des massages qui vont apporter du bien-être, l'estime de soi, confiance en soi, et avoir aussi cette technique de pouvoir se mettre dans sa bulle en automassage aussi. C'est ce que je vais donner aussi aux dames. Elles ont besoin de reprendre une reconnexion avec leur corps et c'est ce que j'ai vraiment besoin de leur donner aujourd'hui.
7: Voilà ce que j'avais à vous dire. Moi, j'ai un cœur énorme comme ça, donc je vous le donne à disposition avec mes petites mains. On aura l'occasion de se revoir au camping, j'espère.
11: Un reportage d'Agathe Barbeau pour Radio Boomerang.
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2: Un banal contrôle d'identité a failli compromettre le séjour du docteur extraterrien. Comment traiter la demande d'asile d'un extraterrien, déjà complexe pour un simple terrien? Huitième épisode, les antécoperniciens. Le lendemain, la présidente accueille le docteur à la porte de son bureau, impatiente de poursuivre cet entretien.
3: Alors, ça avance la recherche de l'antidote?
4: Bonjour, pas de nouvelles.
3: Et encore bravo pour hier, magnifique. Mais ça va, docteur? Non, vous avez fait fort hier avec ce passeport.
4: Oui, une erreur d'attention.
3: Oui, c'est ça. Je vous trouve distrait ces temps-ci, comme absorbé par autre chose. Presque ailleurs.
4: Oui, absorbé.
3: Vous êtes nostalgique de votre planète, docteur?
4: Non, pas du tout. Je suis préoccupé.
3: Ah, votre permis de séjour? Au fait, où en êtes-vous? De quel pays êtes-vous censé venir? De quel pays connu de notre administration?
4: Sur mon passeport, j'ai choisi le Japon.
3: Bien, je m'attendais à Vénus. Vous avez évité les pays souvent cités en ce moment, c'est bien. Mais des Japonais de naissance de type européen, ça doit être rare, non? D'autant qu'ils n'ont jamais été colonisés.
4: Eh bien, on verra.
3: Ah, ça c'est sûr, on verra.
2: La présidente mime un policier contrôlant l'identité d'un passant.
3: Bonjour, monsieur. Police nationale, contrôle d'identité. Vous avez votre passeport, s'il vous plaît? Merci. Vous vous appelez Camille, Claude Camille, c'est un joli nom. Et vous êtes japonais ou japonaise sur la photo. C'est un nom courant au Japon, Camille? Claude Camille? Le Japon, vous savez, c'est beau. J'ai vu des films, c'est très beau. Ma femme et moi, on aimerait y aller. Et dites-moi, monsieur, c'est une tradition au Japon de mettre la photo de sa femme sur son passeport?
4: Oui, bon, hier, le flic qui fait le planton devant chez vous a fait du zèle pour me provoquer.
3: Du zèle? C'est le mot, docteur. Le flic, comme vous dites, contrôle un homme qui a un passeport japonais qui s'appelle Claude Camille avec une photo de femme. Et le flic s'étonne, il pinaille alors que rien n'est suspect. Ah, les pauvres policiers, ils ont bon dos. Hein.
4: Ah, et puis vous m'emmerdez à la fin avec vos codes patrimoniaux.
3: Mais vous êtes bien malade, docteur. Un grand malade même, avec tous les symptômes. Mauvaise foi, irritabilité. Ah, j'oubliais, grossier. Bonne nouvelle, votre naturalisation est en bonne voie, docteur. Vous cochez toutes les cases du parfait français.
4: Oui, bon, excusez-moi. Je tenais à vous remercier pour votre soutien hier.
3: Je dois dire que je vous trouve moins rationnel ces temps-ci. À mon avis, oubliez le Japon.
4: Pas brillant, en effet. Je vais modifier cela. Vous avez raison, je crains d'être de moins en moins rationnel et de plus en plus intolérant.
3: Je ne conçois pas qu'on puisse être rationnellement intolérant.
4: Le microbe de l'intolérant compulsif se confondrait alors avec le microbe de l'irrationnel?
3: On peut dire ça. Avouez qu'emmerder les gens, c'est totalement irrationnel, non? Et chez vous, rien de tout ça? Heureux homme, heureux docteur de ne pas connaître les populismes, les errements bellicistes.
4: Ni l'émotion devant un tableau comme celui qui est derrière vous, ou à l'écoute d'un morceau de musique.
3: Vous êtes en train de me dire que chez vous, il n'y a ni peintre, ni musicien, ni écrivain, ni comédien?
4: Non, pas utile.
3: Pas utile? Mais je vous parle pas d'utilité, mais d'impérieuse nécessité, de besoin, de bonheur, d'émoi.
4: Je comprends que cela puisse vous sembler incompréhensible.
3: Mais alors vous ne connaissez rien à l'amour non plus? C'est-à-dire à l'affect, mais avec un grand A?
4: En tout cas, pas selon votre définition de l'amour.
3: Selon notre définition? Mais l'amour, mon ami, c'est bien plus qu'une définition. C'est un abandon, un don de soi, une joie, un orgasme. C'est irrationnel. L'amour s'impose, il ne se réfléchit pas.
4: C'est le prix à payer pour notre hyper-rationalisme. Il y a peu, vous regardiez notre système avec envie.
3: Mais n'esquivez pas ma question. Connaissez-vous l'amour de notre être? Ses tyrannies, ses supplices, ses aberrations, mais aussi ses délices, son enivrement, ses excitations?
4: Oui, je sais.
3: Comment ça, je sais? Est-ce que le microbe de l'irrationnel vous aurait aussi rendu amoureux, docteur?
2: Le docteur marche en regardant tout autour de lui, et d'une voix douce et sereine...
4: J'ai beaucoup appris à regarder, sentir... Goûter, écouter, lire, apprécier vos chefs-d'œuvre en peinture, musique, théâtre, gastronomie, parfum. J'ai adoré découvrir vos monuments, vos villes et villages, marcher dans les rues de Paris.
3: Alors ça, notre docteur découvre l'amour chez nous. Et de quoi, je vous le prie? D'une musique? D'un art? D'un lieu? Ou de quelqu'un peut-être? Si c'est pas indiscret, vous êtes bel homme.
4: Ce fut une grande révélation pour moi. Aimer écouter un morceau de musique, aimer regarder une toile sans raison objective, rationnelle, juste pour l'émotion.
3: Pleurer en écoutant une musique, une chanson, se figer devant un tableau, frissonner devant un monument. Vous comprenez pourquoi j'écoute chaque jour mes musiques préférées?
4: Je comprends. Tout ceci m'était étranger.
3: Comment peut-on vivre sans amour et sans art? Serait-ce indiscret de vous demander la raison de cette révélation?
4: Je dois avouer que je suis revenu en grande partie pour cette raison.
3: Non. Vous avez découvert chez nous l'amour.
4: Oui, je crois.
3: Fait-on cela en buvant un verre?
4: Tenez.
3: Bienvenue sur notre terre. Vous voyez, on a beaucoup de raisons de se plaindre, je dirais même de flipper, mais on a l'amour. Et ça, tout le monde, vous m'entendez, tout le monde peut en donner gratuitement. Pas en vendre, non. En donner.
4: Mais l'amour, si délicieux soit-il, conduit aussi les hommes à des excès sanguinaires. Par amour d'une chimère, d'un dieu ou d'un fou.
3: Dans ce cas, ce n'est pas de l'amour, mais de l'aveuglement. Mais dans les deux cas, c'est de l'affect, je vous l'accorde. Moi, je vous parle d'amour. Vous devriez me remercier d'avoir de l'amour pour vous.
4: De l'amour pour moi?
3: Je cherche à vous aider parce que je vous aime bien. Je vous aime bien. Point.
4: Ah.
3: Oui. Pourquoi je vous reçois, je vous écoute? Pourquoi je cherche une solution à votre problème de migrant sanitaire?
4: Parce que je vous propose un marché.
3: Foutaise. Hier peut-être, mais aujourd'hui je ne suis plus présidente.
4: Bon, excusez-moi, je vais vous quitter là, je ne voulais pas vous déranger.
3: Allons, docteur, à quoi jouez-vous? Ne feignez pas de croire que vous partiez, le dérangement, comme vous dites, aura cessé. Vous-même parliez d'effets post-traumatiques après nos discussions.
4: Et alors?
3: Eh bien, je veux vous dire par là que votre situation de migrant s'impose à moi. Et que je dois y répondre, malgré moi, par l'affect, plus que par le rationnel.
4: Malgré vous?
3: Je ne peux ni vous oublier, ni traiter votre cas de façon totalement rationnelle. Et vous me comprenez, puisque vous êtes revenu.
4: En effet.
3: Une conduite rationnelle m'amènerait à vous renvoyer chez vous après vous avoir signifié que vous n'avez pas respecté les règles d'asile.
4: Comme pour tous les migrants?
3: Oui. Avec la vision anticopernicienne prônée par les extrémistes nationalistes. On renvoie les migrants chez eux, pour que nous soyons heureux entre nous.
4: La vision anticopernicienne, je ne comprends pas.
3: Je veux parler d'analyse simpliste, facile à comprendre, mais fausse. Du prêt-à-penser, en somme. Tenez, prenons le promeneur au milieu d'un champ. Il voit bien le soleil se lever ici, à l'est, et se coucher là, à l'ouest. Il est manifeste et évident que c'est bien le soleil qui tourne autour de lui, donc de la Terre, non?
4: En première analyse seulement, mais je ne vois pas le rapport.
3: Eh bien, avouez qu'il sera difficile d'en dissuader le promeneur, car son observation est irréfutable, et surtout, facile à comprendre.
4: Facile à comprendre, mais fausse. Nous sommes d'accord.
3: Bravo. Il a fallu attendre Copernic puis Galilée et accepter de s'éloigner virtuellement de la Terre pour échafauder un modèle basé sur une vision héliocentrée de la Terre tournant autour du Soleil.
4: Et avoir une vision plus juste. Mais je ne vois toujours pas le rapport.
3: Beaucoup de gens sont des anté-coperniciens avec des jugements simplistes comme « pas d'étrangers en France » égale « pas de problème et une vie plus heureuse pour nous ».
4: Je comprends. Comme les promeneurs dans leurs petits environnements.
3: Oui. Peut-on un seul instant imaginer bloquer sereinement toute la misère du monde à nos frontières et vivre heureux? Non, les migrants ne sont pas a priori des criminels, alors que les raisons mêmes de leur exil sont souvent de notre responsabilité.
4: Comme la migration climatique? On en revient donc à notre problème et à notre marché. Nous, nous proposons de donner à ceux qui n'ont actuellement rien d'autre que l'impérieuse nécessité de venir dans les pays industrialisés, les moyens de travailler, de se nourrir, de se loger et de s'éduquer chez eux.
3: Tout en réglant nos problèmes de pollution, en généralisant l'usage de l'hydrogène. Certes, j'ai bien compris votre projet vertueux au premier degré, mais qui, sans antidote à notre microbe de l'emmerdeur, ne fera à terme que créer plus de conflits armés.
4: C'est à craindre. Et si nous revenions à mon problème de séjour chez vous?
3: Excusez-moi, j'avais oublié. Mais il faut dire qu'avec vous, on s'ennuie pas. Je suis un peu lasse. Je vous propose d'en reparler demain.
0: La présidente sonne Carole.
4: Je comprends. Bonsoir, présidente, et merci pour cet échange fort intéressant.
5: Bonsoir, présidente. Docteur, je vais vous raccompagner.
3: Merci, Carole.
0: À suivre. 93.7

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1: La paroisse Saint-Sébastien organise une procession mariale pour l'Assomption. Rendez-vous le vendredi 14 août à 19h45 devant l'église Saint-Denis à Crépy. Fin au même endroit, autour d'un verre de l'amitié. Samedi 15 août, la messe de l'Assomption sera célébrée à 9h30 à l'église Mère Teresa et à 11h à l'église Saint-Denis à Crépy. La brocante d'Ermenonville se tiendra le dimanche 20 septembre. L'occasion idéale de faire de bonnes affaires, de donner une seconde vie aux objets oubliés et de partager un moment convivial au cœur du village. Les exposants peuvent s'inscrire jusqu'au 12 septembre. Plus de renseignements auprès de la mairie d'Ermenonville.
2: Les puces des couturières et loisirs créatifs se tiendront le samedi 17 octobre de 9h à 18h à la salle des fêtes de Crépy en Valois. Rendez-vous incontournable pour les passionnés de couture, de broderie, de patchwork ou encore de travaux manuels. Un événement convivial qui permet à la fois de vendre et de chiner une grande variété de matériel et fournitures, tissus, dentelles, boutons, mercerie ancienne, laine et nombreux accessoires dédiés à la création textile et artisanale. Alors que vous soyez amateur, créatif, confirmé ou simple curieux, vous pourrez y dénicher des trésors uniques et échanger autour de savoir-faire et de passions communes. Entrée gratuite pour le public, ce sera donc le samedi 17 octobre à la salle des fêtes de Crépy. Infos et réservations pour les exposants au 07 77 33 24 21 ou en écrivant à l'adresse au fil de l'automne @orange.fr.
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1: Les petits chanteurs à la Croix de Bois sont de retour dans la région pour un concert exceptionnel le dimanche 30 août à 16h30 en l'église de Verberie. Le célèbre chœur d'enfants, qui voyage à travers le monde depuis 120 ans, interprétera des grands classiques de la musique sacrée, mais aussi des œuvres plus actuelles et contemporaines. Un spectacle familial et accessible à tous. Réservation en ligne sur pccb.fr et sur place, dans la limite des places disponibles, le jour du concert. À l'occasion de la fête de l'Assomption, la paroisse de la Vallée de l'Automne vous propose une messe en plein air à la grotte d'Orouy le vendredi 14 août à 18h30. Samedi 15 août, procession mariale, rendez-vous à 15h en l'abbatiale de Morienval pour aller jusqu'à la chapelle Saint-Anobert. Des messes de l'Assomption seront également célébrées le samedi 15 août à 10h15 à Béthisy-Saint-Pierre, à 10h30 à Longpont et à Assy-en-Mulsien, à 11h à Baron, à 11h30 à Verberie et à 18h à Trumilly. Pour fêter son 50e anniversaire, l'association Valéran de Aimant, les Amis des Orgues de Meaux, invite l'organiste Thomas Monnet pour un récital exceptionnel à la cathédrale de Meaux le samedi 15 août à 16h. Le programme fera la part belle aux grands compositeurs français. L'entrée sera libre, alors ne manquez sous aucun prétexte ce rendez-vous musical sous la fraîcheur des voûtes de la cathédrale Saint-Étienne de Meaux.
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0: avec ce garçon blessé par balle dans les montagnes. Sur ces terres sécurisées par les carabiniers, Sonnery n'est qu'un observateur éclairé, mais ça, c'était avant que Maron, le commandant local, ne le mette au parfum de la traque d'un Serbe qui pourrait être l'auteur du coup de feu, mais surtout le générateur d'une peur collective chez les habitants de Montepiano. Nouvelle enquête et encore nouvelle pépite transalpine, Varisi fait jouer un autre rôle à son personnage fétiche et décortique avec talent et finesse la mécanique de la peur dont pourraient s'inspirer nos moult décideurs politiques. Certes, il faut suivre et accepter de perdre parfois le fil tant il y a de protagonistes locaux dans ce roman. Mais l'enquête officieuse de Sonnery vous permet de garder le cap. Valerio Varesi démontre, si cela était encore nécessaire, qu'il y a matière encore et encore à faire enquêter Sonnery. Pas de peur de le voir disparaître. Voilà donc pour cet nouvel épisode du commissaire Sonnery qu'on connaît depuis des années. L'occasion de souhaiter bon anniversaire aux éditions Agulo cette année. Et je vous rappelle le titre, donc La peur dans l'âme, Valerio Varesi, et c'est chez Agulo. Bonne lecture et à bientôt.
1: C'était vraiment très intéressant.
2: Crépy, au musée de l'Archerie et du Valois, venez découvrir l'exposition Archer de la Préhistoire, accompagnée d'une médiatrice du musée lors d'une visite guidée le samedi 15 août à 14h30. Le musée de l'Archerie et du Valois est situé rue Gustave Chopinet dans le Vieux Crépy. Plus d'infos et réservations au 03 44 59 21 97. Dimanche 6 septembre, rendez-vous à Dampleu à la fête de la Fontaine Saint-Martin. Le comité des fêtes vous accueille à partir de midi sur la place du village. Au programme, repas animé par François et son accordéon, au menu cochon ou agneau grillé, garniture, fromage et dessert. Le café sera offert. Et à partir de 15h, après-midi dansant gratuit. Réservation jusqu'au 1er septembre au 06 88 36 88 02. Samedi 15 août, de 14h à 17h, venez découvrir le volleyball au City Stade de Silly-le-Long. Cette animation est entièrement gratuite et ouverte à tous, sans condition d'âge ni de niveau. Au programme, découverte du volleyball, jeux et défis pour petits et grands et mini-match mixte dans la bonne humeur. Vous êtes attendus nombreux pour partager un bel après-midi sportif, chaleureux et convivial, le samedi 15 août au City Stade de Silly-le-Long. Petite piqûre pour grands effets. Une collecte de sang est organisée ce mercredi de 14h à 19h à la salle des fêtes de Crépy. Les donneurs sont invités à s'inscrire à l'avance sur le site www.dondesang.efs.santé.fr ou sur l'application mobile Don de Sang.
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2: Aujourd'hui, le portrait du jour est consacré à un cycliste aussi talentueux que contesté, aussi brillant et charismatique que mystérieux. Nous allons parler de Marco Pantani. Ce coureur a poussé ses premiers cris le 13 janvier 1970 à Cesena, en Émilie-Romagne, dans le nord-est de la botte italienne. Pas encore de bandana fixé sur le crâne rasé, pas encore la boucle d'oreille attachée au lobe. Marco Pantani effectue ses débuts en pro en 1992 et il n'attend pas pour briller sur les routes des plus grandes courses cycliste du monde. En 1994, les projecteurs du monde entier se braquent sur lui quand il enlève deux étapes d'affilée dans le Giro, terminant deuxième de ce même tour avant de grimper sur la troisième marche du podium du Tour de France, échippant par la même occasion le maillot de meilleur jeune. Grimper, il va d'ailleurs en faire sa spécialité. Impressionnant de facilité, quand la montagne s'élève, il dégoûte parfois son adversité. Troisième du Tour de France en 1997, l'année suivante, le Pirate, comme il fut surnommé, dont le look est désormais une marque de fabrique, va vivre son apogée. Drôle d'apogée d'ailleurs, plus précisément, il remporte le Giro et se présente comme favori sur la grande boucle. Cependant, ce ne sera guère une édition du Tour de France comme les autres. Le Tour 98, gangréné par les affaires de dopage et d'autres scandales en tout genre, Pantani fera fi de tout cela pour s'adjuger le doublé Giro Tour de France. Mais celui qui en 1995 a déjà été inquiété pour dopage va voir son image davantage écornée. En 1999, avec des soupçons, puis finalement quelques années plus tard, une suspension à la fin de sa carrière. Les dernières victoires probantes de Pantani sont enregistrées dans le Tour 2000 qu'il quittera avant la 17e étape. Il meurt seul dans une chambre d'hôtel en Italie d'une overdose de cocaïne en 2004, un pirate à la dérive qui espérait voguer sur un océan de gloire. Allez, on se donne rendez-vous demain pour d'autres histoires d'un jour avec Mémoire Sport.
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2: Bienvenue dans les Hauts-de-France. Voici un reportage réalisé par une radio associative de la région.
3: Jeudi 28 mai, dans le cadre du festival Cinéplanète, festival du film et documentaire écologiste et social à Douai, était projeté le film de Thomas Lacoste, Soulèvement. Un documentaire qui, à travers une galerie de 16 portraits, explique l'engagement et l'organisation de citoyens pour empêcher des aménagements du territoire contraires à l'intérêt écologique ou parfois même économique de ces territoires, des citoyens ayant parfois recours à la désobéissance civile. Aurélien, représentant de l'antenne lilloise du collectif Extinction Rébellion.
4: Bonjour, j'ai donné mon prénom, j'évite le nom de famille et je donne le minimum d'informations sur moi. C'est plus facile pour la communication avec les gens qui ne sont pas du mouvement.
3: Pourquoi ce besoin d'anonymat ?
4: Alors, c'est le moyen qu'on a trouvé pour limiter le risque d'infiltration lors de nos réunions qui sont systématiquement publiques en dehors de l'organisation d'actions particulières. Mais l'objectif, chez Extinction Rébellion, c'est de massifier le mouvement. Et donc, ce qu'on appelle des plénières qu'on fait régulièrement sont ouvertes à qui veut venir. Et donc, pour se sécuriser, on échange sous pseudo, que ce soit sur les boucles, sur les réseaux sociaux ou pendant la plénière elle-même.
3: Alors, on va présenter Extinction Rébellion, une ONG, on peut dire ça ou
4: Non, ONG me semble connoter... avoir des financements qui viennent de groupes plus ou moins publics, plus ou moins privés, mais avec des... Il y a du financier derrière. Il y a des subventions, ce genre de choses. En fait, chez Extinction Rébellion, il n'y a pas d'existence juridique. Ce n'est pas une association, ce n'est pas une entreprise, c'est rien de tout ça. C'est un collectif international dans lequel tous les militants ont les mêmes droits. C'est d'ailleurs l'organisation qui compte le plus grand nombre de membres avec une organisation strictement horizontale dans le monde. C'est plus un collectif de personnes autour de principes et d'un objectif commun.
3: Comment on y adhère ? Je ne sais pas si adhérer, c'est le bon mot du reste, encore une fois.
4: Ben, effectivement, il n'y a pas d'adhésion dans le sens où on ne doit pas donner, comme pour une association, annuellement une dizaine d'euros pour pouvoir participer et intégrer le mouvement. La première étape, quand on veut intégrer Extinction Rébellion, c'est aller dans une des plénières qui sont organisées de manière régulière et qui sont visibles. Hein. Si vous tapez Extinction Rébellion et le nom de la grande ville proche de chez vous, vous allez tomber sur une page Facebook, vous allez tomber sur peut-être Instagram maintenant, sur des pages des réseaux sociaux où c'est annoncé souvent publiquement. Donc souvent c'est dans des tiers-lieux ou des bars associatifs. Et donc vous pouvez y aller à l'heure qui est indiquée. Il y a une demi-heure au début de la réunion qui est dédiée à la présentation du mouvement pour les nouvelles eaux. Il y a l'écriture inclusive, il y a un gros aspect, ce qu'on appelle le care, qui est le soin porté à autrui, y compris dans ses spécificités et ses différences. Et donc non, c'est très simple, il n'y a pas d'engagement financier, venez comme vous êtes, pas besoin d'être coopté, il y a des parcours, au fil du temps, les nouveaux et les nouvelles sont intégrés sur des boucles, on est sur le réseau social Signal, parce que c'est le plus sécurisé, on n'est pas sur les réseaux des GAFAM. Il va petit à petit y avoir des invitations à intégrer des boucles où on parle de sujets de plus en plus sérieux, mais beaucoup d'organisations internes en fait.
3: Extinction Rébellion, c'est quoi ? C'est des gens qui sont déjà dans le monde militant, du militantisme, du monde syndical, du monde de l'association qui viennent là en complément déjà de leur engagement citoyen.
4: Ça dépend. Et pour la même raison que celle pour laquelle on est sous pseudo, on évite d'en dire trop sur nous pour ne pas être identifiable. Donc en fait, on connaît parce que le temps faisant, on devient proche, mais on connaît parfois les prénoms et parfois les métiers ou les activités de nos plus proches camarades, si je peux le dire comme ça. Mais en fait, il y a tous les profils. Extinction Rébellion est quand même très citadin, je dirais, si on veut dresser un profil sociologique. Voilà, des gens qui ont comme volonté de changer le monde, de sauver le monde à une échelle systémique.
3: Le plaidoyer d'Extinction Rébellion, il est donc en faveur d'un monde plus juste, plus éthique, plus vivable. Il est politique dans ce sens ? C'est un projet politique ?
4: Oui, c'est un débat qu'on a très régulièrement sur notamment les dernières échéances où il a fallu se positionner par rapport à la montée de l'extrême droite, par rapport à voilà, un certain nombre de projets de société qui prônent une croissance infinie. Là, en ce moment, on a une grosse lutte qui est autour du canal Seine-Nord-Europe, qu'on appelle le méga-canal, qui est un projet d'il y a quelques décennies et qui a pour objectif de faire une autoroute fluviale principalement dédiée à l'import-export de nos céréales vers l'étranger. Et donc on se dit très politique, parce qu'effectivement, l'un de nos objectifs, c'est de maintenir la pression sur nos gouvernants pour qu'ils respectent leurs engagements. Alors initialement, Extinction Rébellion a été fondée avec la volonté de faire respecter les accords de Paris, qui limitent l'augmentation de la température à 1,5 degré à horizon, je crois que c'était 2025. C'est déjà foutu là-dessus, mais voilà, il y a un vrai objectif de mettre la pression sur les dirigeants via le mode d'action, via des actions de désobéissance civile non violente de masse. Souvent, ça va être des centaines, voire des milliers de personnes qui vont, en fonction des campagnes du moment, il y a eu contre-total par rapport au projet en Ouganda du pipeline, dont j'ai plus le nom. Là, en ce moment, il y a une grosse convergence des luttes contre l'Empire Bolloré. Donc on est politique. Bolloré a un projet politique et nous, enfin Extinction Rébellion, vient s'opposer politiquement également à ce projet-là. Et la plupart de nos membres sont présents dans la rue quand il s'agit de tracter ou de faire des collages d'affiches, etc. Donc on est apartisan. Officiellement, on est apartisan parce qu'on ne veut pas non plus être stigmatisé et être associé à un parti. Mais on est évidemment politique. On a des valeurs, on a des combats qui sont très marqués.
3: La responsabilité qu'on engage du monde, de l'action, elle est collective ou elle est individuelle à ce moment-là ? Quand on est dans une forme d'action de désobéissance civile, civique, on sait très bien que certains risquent parfois une interpellation, des poursuites judiciaires. Comment ça se passe ? Chacun prend ses responsabilités ?
4: Alors, de toute façon, il y aura un appui juridique. On a des avocats alliés dans toutes les grandes villes qui soutiennent la lutte. Il y a des moyens financiers qui sont mis à disposition pour les frais éventuels qu'engendrent les poursuites judiciaires. Parfois, ça peut être une stratégie d'aller jusqu'au procès pour visibiliser une lutte, parce que médiatiquement, en fait, ça aide à peser, donc ça peut être un calcul. Sinon, quand on fait vraiment des actions de désobéissance civile de masse, la presse est là, généralement, on a des porte-paroles qui se chargent de donner les raisons et d'expliquer le pourquoi de la lutte, de la méthode aussi, parce que parfois, les blocages de route, par exemple, étaient mal pris, on a arrêté d'en faire parce que, on comprend que ça peut gêner des individus, on essaie d'éviter ça au maximum désormais. Avant chaque grande action, on a des débats tous ensemble sur ce qu'on appelle le consensus d'action. Donc c'est est-ce qu'on y va masqué ou pas masqué pour éviter la reconnaissance faciale ? C'est est-ce qu'on accepte de se faire arrêter si jamais la police commence à interpeller les gens ? Est-ce qu'on prend notre carte d'identité sur place ? Donc voilà, c'est des réflexions qu'il y a en fonction de l'action.
3: Ça s'apprend. Tout ça, cette forme d'action, elle nécessite un temps d'apprentissage.
4: Oui, que le mouvement offre tous les mois, il y a des temps qui sont accordés, des formations pour où on aborde les risques juridiques individuels, comment se passe une garde à vue pour essayer d'apaiser la relation par rapport aux forces de l'ordre qui, quand on la voit que par le biais de la télévision, peut être intimidante, et c'est leur stratégie de nous intimider. Et donc voilà, il y a les droits en garde à vue sont évoqués, et voilà, l'accompagnement qui sera fait ensuite, le fait que au moment où la personne sortira de garde à vue, si jamais il y en a une, il y aura forcément une ou plusieurs personnes qui seront là avec des petits gâteaux, un café, ce genre de choses. Voilà, on essaie de répondre à toutes les questions qui peuvent se poser pour en faire quelque chose de, pas de normal, mais de moins intimidant qu'un inconnu total pour quelqu'un qui n'a jamais été confronté à la répression policière et à l'appareil juridique.
3: Des luttes très locales peuvent illustrer des dérèglements mondiaux. Vous évoquez par exemple la lutte contre le méga-canal, le canal Seine Europe. Il y a eu également des oppositions à l'extension de l'aéroport de l'Équin en région Hauts-de-France, si je situe. Justement, il n'y a qu'une antenne à Lille ou alors il y en a plusieurs en région Hauts-de-France ?
4: Extinction Rébellion, encore une fois, c'est un mouvement qui reste citadin. En fait, les réunions s'organisent aux endroits qui sont au centre des agglomérations parce que c'est là que le maximum de personnes peuvent le plus facilement participer. Il y a plus de liens, je dirais, au niveau des soulèvements de la terre qui ont, eux, un ancrage dans les territoires très local et avec des naturalistes, des agriculteurs et des agricultrices. Si vous habitez dans la ruralité, peut-être qu'il y a des groupes des soulèvements de la terre qui seront plus géographiquement proches de vous que les groupes Extinction Rébellion qui sont un mouvement systémique très citadin quand même. Il y a un groupe à Valenciennes, il y a un petit groupe à Boulogne-sur-Mer. Sur Amiens, on a des gens. Sur Compiègne, en fait, on commence à avoir, mais c'est lié au méga-canal. En fait, c'est une lutte locale qui s'est organisée, méga-canal non merci, un peu sur l'image de ce qui avait été fait pour les méga-bassines à Sainte-Soline avec méga-bassines non merci, où c'est un collectif qui, lui, a une existence juridique, mais qui est très proche des collectifs écolo-radicaux, si je peux appeler ça comme ça, pour regrouper un peu Extinction Rébellion et les soulèvements de la terre, et si vous avez envie d'un engagement sur une lutte locale dans lequel vous pourrez trouver votre bonheur.
3: Alors ma dernière question va peut-être être un peu provoque. Est-ce que finalement vous intervenez pas toujours un peu trop tard? C'est-à-dire que vous l'évoquiez tout à l'heure, si je reprends le méga canal, 30 ans de discussion. Et puis quand il y a la pelleteuse qui arrive, il y a Extinction Rébellion qui arrive à ce moment-là. C'est pas juste un peu à contre-temps tout ça? Ou alors est-ce que c'est on n'a pas d'autres moyens de se faire entendre au moment de la décision?
4: Alors effectivement, les agriculteurs par exemple et les agricultrices ont été sollicités. D'ailleurs, il y a eu un remembrement qui a été organisé, mais il y a 10 ou 15 ans maintenant, pour en gros échanger quelques hectares de perdus contre une meilleure organisation du terrain pour faciliter l'exploitation. Donc effectivement, c'est un projet sur lequel les pouvoirs publics ont commencé à faire des consultations, à interagir avec les différents acteurs depuis des décennies. Nous, on arrive un peu tard. Après des luttes, il y en a, on a parlé de l'Équin, mais il y a aussi la Friche Saint-Sauveur qui est une grosse lutte à Lille. Il y a Exide aussi qui est une entreprise qui a et qui émet encore des fumées de plomb qui sont en train d'empoisonner tout le quartier. Donc les luttes, il y en a énormément. On essaie d'être présent et en fonction des affinités de chacun aussi, on essaie d'être présent partout. Et pour revenir sur le méga canal, la Cour des comptes par exemple, c'est, alors on peut ralentir le chantier ou le rendre plus cher via la sécurisation nécessaire par exemple. Donc on a des modes d'action et la Cour des comptes a émis, un peu comme nous à contre-temps, hein, un avis plutôt critique sur les comptes qui ne sont pas ficelés pour la construction du canal Seine-Nord-Europe. Et c'est un projet qui va être en construction pendant une dizaine d'années et encore, et ça laisse le temps de l'arrêter. La 69, encore récemment, il y a des décisions de justice qui vont dans le sens de bloquer certaines emprises sur les terres parce que c'est illégal en fait. Et tout ça pour bitumer ou pour faire une autoroute ou une autoroute maritime. Mais finalement, on est toujours dans aller plus vite, plus gros. Oui. Oui.
3: Aurélien, représentant du collectif lillois Extinction Rébellion. Interview Hervé Dujardin pour Radio Scarpe Sensée.
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8: Voici une nouvelle expression auriculaire, vraisemblablement également vernaculaire. dans la boîte à pain avec le peigne. La première fois que j'ai entendu cette expression, c'était du côté de Boursonne et c'était à la fin des 60s, les années 60 pour ceux qui sont un peu plus jeunes aujourd'hui. Une expression destinée tout particulièrement aux personnes demandant régulièrement à leur entourage de trouver un objet à leur place. Où as-tu mis la clé de la voiture ? Dans la boîte à pain avec le peigne. Ben, où est le vélo du petit ? Où est mon pantalon gris ? Où est le chat ? La serpillière ? Mon livre de maths ? Dans la boîte à pain avec le peigne. La réponse fuse comme une évidence, l'ironie en prime. Dans nos campagnes, la boîte à pain ou huche ou coffre sert à conserver le pain à l'abri des outrages de la poussière, de l'humidité et des animaux. Y trouver un peigne, cet instrument à dents plus ou moins fines et serrées, utilisé pour démêler, arranger les cheveux, voire la barbe d'une personne, les poils d'un animal, n'est pas tout à fait naturel. D'autant que le peigne a une sale réputation, très sale réputation. Ne dit-on pas de quelqu'un ou de quelque chose qu'il est d'une saleté de peigne ou qu'il est sale ou crasseux comme un peigne ? L'aspect sanitaire de la situation n'échappe à personne. Manger du pain ayant côtoyé pellicule, lente et autres poux est du dernier chic. Et donc, qu'on suggère que tout objet égaré se trouve dans la boîte à pain peut décourager le demandeur qui ne saura plus trop quoi répondre et se verra obligé de chercher de lui-même tout en bougonnant.
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Les enfants de Chronos. Bonjour à tous, chers auditeurs. Aujourd'hui, c'est moi qui vous parle, Nicolas Bilot, archéologue. Aujourd'hui, le château de Béthisy-Saint-Pierre, une petite notice d'histoire et d'archéologie. À mi-chemin de Senlis et Compiègne, comme une jonction entre les forêts de Cuise et d'Alatte, profitant de la nonnette et d'une topographie avantageuse, les châteaux de Béthisy-Saint-Pierre sont les grands oubliés de notre territoire. Oui, j'ai bien dit les châteaux, au nombre de trois, très différents, tous incomplets ou modifiés, mais bien réels. Leur histoire reste à faire d'ailleurs, aucun historien ou archéologue ne s'est encore clairement penché sur le sujet, et leurs chroniques restent parfois un peu confuses. Reprenons ensemble. Le premier château aurait été fondé par la reine Constance, épouse de Robert II, en 1026. Il s'agit bien là d'un château forteresse, par opposition, complément avec le palais résidentiel et administratif de Verberie. Ensemble d'ailleurs, ces deux bourgs vont former la châtellenie royale et banale de Béthisy-Verberie. L'on pourrait résumer ainsi la situation. En temps de paix, Verberie profite du contexte et de son emplacement géographique à la confluence de l'Oise et de l'Automne pour s'enrichir et se développer. C'est ainsi qu'il faut comprendre d'ailleurs pourquoi elle a accueilli un palais carolingien dès le 7e siècle, mais ce n'est pas le sujet ici. En temps plus difficile, à l'inverse, c'est plutôt Béthisy qui devient la capitale locale la plus sûre, protégée par son vieux château en situation imprenable, et les deux bourgs fonctionnent ainsi comme des vases communicants indissociables durant tout le Moyen-Âge, Béthisy augmentant quand Verberie descend, décline, et à l'inverse, Verberie reconnaissant une superbe lorsque Béthisy décline. Louis VI le Gros vient souvent à Béthisy-Saint-Pierre et modernisa certainement le premier château, où il mourra d'ailleurs. Philippe Auguste y vient lui aussi régulièrement à son tour, et dut employer la force pour contraindre Philippe d'Alsace, comte de Flandre et comte de Valois, son grand adversaire du début de règne, a levé le siège qu'il avait installé là en 1183. Suite à cet épisode, Philippe Auguste dota le site d'une garnison permanente, car rare au Moyen-Âge, les garnisons étant la plupart du temps exceptionnelles, et cette garnison permanente sera sous la responsabilité d'un châtelain. Il revint souvent jusqu'en 1218, on le sait notamment grâce à l'apposition des signatures sur les chartes royales. Philippe IV le Bel, un siècle plus tard, fit faire des travaux et y vint relativement régulièrement, notamment ici encore à l'occasion des chasses en forêt de Halatte et de Cuise qui l'aimaient tant. En 1359, les défenseurs tiennent le château face aux Anglais de la garnison de Creil dans le contexte de la guerre de Cent Ans. Ceci n'empêche pas que ce qui est mentionné comme étant le manoir du roi est décrit comme toute détruite et ruinée. En 1375 et en 1431 encore, après l'épisode Jeanne d'Arc, un inventaire des forteresses dressées pour le roi de France fait figurer Béthisy parmi les places non tenables et devenues des repères de voleurs et robeurs. En 1562, Catherine de Médicis ordonna de refaire les défenses pour 1000 livres, mais les habitants protestent. En 1618, Louis XIII ordonna le coup de grâce, un démantèlement définitif. Il faut dire que depuis 1615, la terre de Béthisy-Saint-Pierre appartenait à Louis Fécamp, célèbre dans le Valois surtout pour avoir été également maître du château de Fécamp, auquel il a laissé son nom, sur le site actuel de l'abbaye du Mont-Cel à Pontpoint. En 1625, c'est Nicolas de Lancy, le bâtisseur de l'actuel château de Raré, qui achète Béthisy-Saint-Pierre. Cette acquisition s'intégrait dans une politique plus large de constitution d'un grand domaine autour de son fief principal. D'après l'architecte compiénois Léré, le château fut ponctuellement réparé et réutilisé pendant les troubles de la minorité de Louis XIV, nous dit-il, c'est-à-dire durant la Fronde. En 1652, effectivement, les troupes de Condé occupèrent Béthisy-Saint-Pierre, pillèrent la ville et bien plus encore. Ils en furent chassés par les troupes de Turenne. Disons-le, l'architecture du château de la Motte à Béthisy-Saint-Pierre est formidable. Profitant d'une énorme butte essentiellement naturelle,
il est aménagé au sommet une plateforme ovale de 60 mètres sur 45, où il ne reste malheureusement presque rien. Seule une gravure de l'abbé Carlier, auteur érudit mais nous l'avons déjà dit toujours approximatif, il y aurait eu au sommet de la motte la plus grande partie du premier château, dont notamment la tour maîtresse, ou grosse tour, mais aussi un puits, une porte surmontée d'une chapelle, au moins un bâtiment à fonction de logis, et à n'en pas douter des bâtiments de service. Cet ensemble formait ce qu'on appelait alors le donjon, c'est-à-dire la partie la plus noble du site, qui ne se résume donc pas, et d'ailleurs presque jamais, à la seule tour. Signalons aussi la présence passée, sur le flanc du coteau de la butte, d'une chapelle fondée par Richard de Béthisy, un des châtelains. Il s'agissait de l'église castrale de Saint-Adrien, qui sera offerte plus tard aux chanoines de Saint-Quentin de Beauvais. Elle aura plusieurs possessions dans le Valois, notamment à Versigny. Lorsque l'on s'y promène, le site est malheureusement aujourd'hui bien muet, gardé par un troupeau de boucs et un rempart médiéval réagréé dans un style paysager au début du XXe siècle. Pourtant, l'emplacement reste remarquable, avec cette puissante motte, la plus grande de tout le nord de la France, qui essouffle celui qui la gravit, et où on constate au sommet des amorces de caves et de fondations qui encouragent à s'imaginer le formidable potentiel archéologique du site. En réalité, depuis le XIVe siècle vraisemblablement, c'est un second château qui a été préféré des rois. Et peut-être plus particulièrement d'ailleurs du roi Jean de Lebon, dont il s'agit ici du seul élément monumental qui ait survécu dans tous les Hauts-de-France. Cet élément qui nous est parvenu est cette fois-ci en fond de vallée. Il s'agit de la très élégante porte flanquée de tourelles polygonales à flèches de pierre, décorées de crochets. L'architecture est soignée, sobre, similaire dans ses principes à ce que l'on retrouve à la même période à l'abbaye du Moncel. Fenêtres à croisées, larmier, retrait de maçonnerie à l'amorce du pignon, jolies portes à colonnettes et voussures, etc. L'objectif n'est pas d'asséner des termes techniques, mais de faire comprendre qu'il s'agit là d'une architecture de détail très soignée. L'architecte Léré, encore lui, témoigne avoir connu ce qui s'appelait à l'époque la salle des gardes de Charles VI, démolie en 1823. Il s'agissait vraisemblablement d'une belle salle de trois niveaux à tourelles en encorbellement, qui devait se situer dans la cour qui s'ouvre derrière le châtelet, remplacée par une ferme aujourd'hui devenue résidence. Et à partir du XVIIe siècle, peut-être même dès le XVIe siècle, c'est un troisième château qui devient le siège principal de Béthisy, le château de la Douille. C'est aujourd'hui un ensemble hétérogène, à trois corps, où l'on distingue premièrement une tour hexagonale d'escalier en vis et la façade d'une ancienne chapelle, dans un style gothique flamboyant du XVe siècle, avec une jolie corniche décorée de choux frisés. Ceci nous témoigne que le château de la Douille, sous une autre forme, existe vraisemblablement dès la fin du Moyen-Âge. À cet ensemble ancien va venir s'accoler une aile au XVIIe siècle, avec un pavillon en retour et une tourelle circulaire à l'angle, dont on peut se demander d'ailleurs si cette tourelle circulaire n'est pas, elle aussi, un vestige du château médiéval rhabillé. C'est l'aile où l'on voit bien que l'étage noble est encore au second niveau, au plus grand. Puis viendra s'ajouter une deuxième aile, une aile du XVIIIe siècle. Celle-ci, à l'inverse de celle du XVIIe siècle, voit accueillir au rez-de-chaussée l'étage noble et non plus au premier étage. Désormais, le premier étage accueillera les chambres. Tout porte à croire que l'on puisse imputer au de Lancy, au seigneur de Raré, puis titulaire du marquisat de Néry-Raré, qui englobait alors Verberie et Béthisy-Saint-Pierre, l'aile du XVIIe siècle. Ceux-ci semblent avoir bâti partout où ils ont été maîtres, et il semble que partout où ils aient bâti, ils aient aimé composer leur nouveau château autour des anciens. C'est le cas à Raré, qui a fait l'objet de recherches toutes récentes. Et c'est ainsi qu'il faut comprendre pourquoi la partie médiévale du château de la Douille a survécu. C'est parce que vraisemblablement on a souhaité l'intégrer dans une composition d'architecture classique, ce qui prouve que l'architecture médiévale n'était pas toujours vécue par les gens de l'Ancien Régime comme étant un archaïsme architectural, mais aussi parfois comme étant une émulation presque parfaite de cette architecture complexe du gothique. En somme, à Béthisy, ces trois châteaux, distants d'à peine quelques centaines de mètres,
que l'on peut découvrir. L'un perché, les autres en fond de vallée, tous royaux ou princiers. Voici au moins la première raison de vouloir découvrir ou redécouvrir Béthisy-Saint-Pierre, si injustement maintenue en dehors des circuits touristiques habituels. Ajoutons à cela une église remarquable, puissante, évocatrice, tout récemment classée monument historique, mais aussi un centre ancien, curieux, à la topographie accidentée, et des paysages abrupts, remarquables et relativement naturels. Vous voici assuré de ne pas s'ennuyer si d'aventure je suis parvenu à vous donner l'envie d'une promenade dans l'une des capitales de cette châtellenie royale bicéphale.

0: 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Plongez au cœur du néolithique pour découvrir le rôle de l'arc dans la vie quotidienne des premiers hommes. Au programme, reconstitution, objets originaux et regard d'experts pour vous dévoiler des archers ingénieux. En parallèle, le musée vous propose plusieurs animations autour de l'exposition. Le programme détaillé est disponible sur le www.crépyenvalois.fr. Jusqu'au 22 août, la médiathèque de Crépy passe en horaire d'été. L'équipe vous accueille le mercredi de 10h à 12h30 et de 14h à 18h30 et le samedi de 10h à 12h30 et de 14h à 17h. Faites le plein de livres pour partir en vacances. Cet été, la durée d'emprunt de vos documents est doublée. Passez de 3 à 6 semaines pour en profiter pleinement. Que vous partiez à l'aventure ou que vous restiez tranquillement chez vous, c'est le moment idéal pour piocher dans les collections et savourer chaque instant à votre rythme. À Crépy, comme chaque année au mois d'août, le musée se met à l'heure d'été. Le musée de l'Archerie et du Valois prend le rythme des vacances en proposant des activités à partager en famille de 10h à midi. Jeudi 20 août, le rituel iroquois et jeudi 27 août, le secret des Incas. Les ateliers sont gratuits, inscription obligatoire au 03 44 59 21 97.
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2: C'est l'heure de votre rendez-vous, histoire tout de suite sur RVM, on remonte le temps ensemble.
3: Ça s'est passé un, raconté par Thomas Pronguet.
2: Ça s'est passé un 2 août 1589, Henri IV devient roi de France. Un monarque parmi tant d'autres, me diriez-vous? Eh bien, pas vraiment. Henri IV, surnommé le Grand ou le Vert Galant, est tout un symbole. C'est peut-être l'un des rois de France les plus importants de l'histoire. Protestant, il va mettre fin aux guerres de religion. À la base, Henri IV n'aurait pas dû régner. Henri de Navarre, issu des Navarres qui règnent dans le sud de la France, se lie à la famille Bourbon grâce à son beau mariage avec la reine Margot. L'homme est protestant, même s'il fut baptisé, il reçoit une éducation réformée et milite pour le protestantisme. Les guerres de religion font rage à cette époque, on peut parler de 8 guerres civiles, elles se succèdent entre 1562 et 1598, catholiques et protestants s'y entretuent dans des émeutes, attentats, meurtres à toutes les échelles de la société. Henri IV arrive après la Saint-Barthélemy que nous développerons dans un autre podcast. Il accède au trône dans un contexte un peu particulier, vous l'aurez compris. D'autant plus que pour la petite histoire, il remplace Henri III, son cousin, qui vient d'être poignardé par un moine dominicain de 22 ans alors qu'il était sur les latrines, les WC de l'époque. On voit ici comment le conflit religieux imprègne la société. Veni creator spiritus. Justement, pour essayer d'y mettre fin et réconcilier les Français, Henri de Navarre renonce au protestantisme et se reconvertit.

0: Henri IV aura réussi à mettre fin à plus de 35 ans de conflits. La France peut enfin souffler. Et pourtant, l'histoire va rattraper le monarque, apprécié, bon vivant et soucieux de ses sujets. Alors qu'il se rend chez son conseiller, le surintendant Sully, Henri IV se fait assassiner en plein Paris, le 14 mai 1610, rue de la Ferronnerie. Son assassin n'est autre que François Ravaillac, un catholique fanatique. Les guerres de religion auront eu raison du souverain.
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1: La 10e édition des Boucles de l'Oise Junior, course cycliste internationale, réservée à la catégorie junior, les 17-18 ans, se déroulera les 22 et 23 août. L'épreuve rassemble un peloton de niveau mondial à travers trois étapes. La première étape partira du Plessis-Belleville le samedi 22 août à 13h30 et traversera Montagny-Sainte-Félicité, Baron, Ducy, Fresnoy-le-Luat, Rosières, Versigny, Nanteuil-le-Audouin, Montagny-Sainte-Félicité, Silly-le-Long et reviendra au Plessis-Belleville. Vous êtes attendus très nombreux pour encourager ces jeunes coureurs cyclistes venus de tous les horizons. Avis aux amateurs de course à pied, de marche et aux jeunes champions. La 6e édition de la Moria Valoise débarque le dimanche 6 septembre. Chaussez vos baskets pour la bonne cause. Cette année encore, c'est une course caritative et engagée en faveur de la recherche contre le cancer. Au programme, 3 parcours au choix pour les sportifs, 21 km, 12 km ou 7 km, une belle marche de 10 km pour les randonneurs et un tracé de 2 km pour les futurs cracks. Départ à partir de 10h, ravitaillement offert pour recharger les batteries, low finisher et podium scratch à l'arrivée. Pour vous inscrire, rendez-vous sur la-morienvaloise.adeorun.com. La paroisse Saint-Sébastien organise une procession mariale pour l'Assomption. Rendez-vous le vendredi 14 août à 19h45 devant l'église Saint-Denis à Crépy. Fin au même endroit autour d'un verre de l'amitié. Samedi 15 août, la messe de l'Assomption sera célébrée à 9h30 à l'église Mère Teresa et à 11h à l'église Saint-Denis à Crépy. Dimanche 6 septembre, rendez-vous à Dampleu à la fête de la Fontaine Saint-Martin. Le comité des fêtes vous accueille à partir de midi sur la place du village. Au programme, repas animé par François et son accordéon. Au menu, cochon ou agneau grillé, garniture, fromage et dessert. Le café sera offert. Et à partir de 15h, après-midi dansant gratuit. Réservation jusqu'au 1er septembre au 06 88 36 88 02.
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3: La brocante d'Ermenonville se tiendra le dimanche 20 septembre. L'occasion idéale de faire de bonnes affaires, de donner une seconde vie aux objets oubliés et de partager un moment convivial au cœur du village. Les exposants peuvent s'inscrire jusqu'au 12 septembre, plus de renseignements auprès de la mairie d'Ermenonville.
4: Les puces des couturières et loisirs créatifs se tiendront le samedi 17 octobre de 9h à 18h à la salle des fêtes de Crépy-en-Valois. Rendez-vous incontournable pour les passionnés de couture, de broderie, de patchwork ou encore de travaux manuels. Un événement convivial qui permet à la fois de vendre et de chiner une grande variété de matériel et fournitures, tissus, dentelles, boutons, mercerie ancienne, laine et nombreux accessoires dédiés à la création textile et artisanale. Alors que vous soyez amateur, créatif, confirmé ou simple curieux, vous pourrez y dénicher des trésors uniques et échanger autour de savoir-faire et de passions communes. Entrée gratuite pour le public, ce sera donc le samedi 17 octobre à la salle des fêtes de Crépy. Infos et réservations pour les exposants au 07 77 33 24 21 ou en écrivant à l'adresse au fil de l'automne@orange.fr.
3: Les petits chanteurs à la Croix de Bois sont de retour dans la région pour un concert exceptionnel le dimanche 30 août à 16h30 en l'église de Verberie. Le célèbre chœur d'enfants, qui voyage à travers le monde depuis 120 ans, interprétera des grands classiques de la musique sacrée, mais aussi des œuvres plus actuelles et contemporaines. Un spectacle familial et accessible à tous. Réservation en ligne sur pccb.fr et sur place, dans la limite des places disponibles, le jour du concert. 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
1: À l'occasion de la fête de l'Assomption, la paroisse de la Vallée de l'Automne vous propose une messe en plein air à la grotte d'Orouy le vendredi 14 août à 18h30. Samedi 15 août, procession mariale, rendez-vous à 15h en l'abbatiale de Morienval pour aller jusqu'à la chapelle Saint-Anaubert. Des messes de l'Assomption seront également célébrées le samedi 15 août à 10h15 à Béthisy-Saint-Pierre, à 10h30 à Longpont et à Assy-en-Mulcien, à 11h à Baron, à 11h30 à Verberie et à 18h à Trumilly. À Crépy, au musée de l'Archerie et du Valois, venez découvrir l'exposition Archers de la Préhistoire, accompagnée d'une médiatrice du musée lors d'une visite guidée le samedi 15 août à 14h30. Le musée de l'Archerie et du Valois est situé rue Gustave Chopinet dans le Vieux Crépy. Plus d'infos et réservations au 03 44 59 21 97. Samedi 15 août, de 14h à 17h, venez découvrir le volleyball au City Stade de Silly-le-Long. Cette animation est entièrement gratuite et ouverte à tous, sans condition d'âge ni de niveau. Au programme, découverte du volleyball, jeux et défis pour petits et grands, et mini-match mixte dans la bonne humeur. Vous êtes attendus nombreux pour partager un bel après-midi sportif, chaleureux et convivial, le samedi 15 août au City Stade de Silly-le-Long. Petite piqûre pour grands effets. Une collecte de sang est organisée ce mercredi de 14h à 19h à la salle des fêtes de Crépy. Les donneurs sont invités à s'inscrire à l'avance sur le site www.dondesang.efs.santé.fr ou sur l'application mobile Don de Sang.
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2: Aujourd'hui, le portrait du jour est consacré à un cycliste aussi talentueux que contesté, aussi brillant et charismatique que mystérieux. Nous allons parler de Marco Pantani. Ce coureur a poussé ses premiers cris le 13 janvier 1970 à Cesena, en Émilie-Romagne, dans le nord-est de la botte italienne. Pas encore de bandana fixé sur le crâne rasé, pas encore la boucle d'oreille attachée au lobe. Marco Pantani effectue ses débuts en pro en 1992 et il n'attend pas pour briller sur les routes et des plus grandes courses cyclistes du monde. En 1994, les projecteurs du monde entier se braquent sur lui quand il enlève deux étapes d'affilée dans le Giro, terminant deuxième de ce même tour avant de grimper sur la troisième marche du podium du Tour de France, échippant par la même occasion le maillot de meilleur jeune. Grimper, il va d'ailleurs en faire sa spécialité. Impressionnant de facilité, quand la montagne s'élève, il dégoûte parfois son adversité. Troisième du Tour de France en 1997, l'année suivante, le Pirate, comme il fut surnommé, dont le look est désormais une marque de fabrique, va vivre son apogée. Une drôle d'apogée d'ailleurs, plus précisément, il remporte le Giro et se présente comme favori sur la Grande Boucle. Cependant, ce ne sera guère une édition du Tour de France comme les autres. Le Tour 98, gangréné par les affaires de dopage et d'autres scandales en tout genre, Pantani fera fi de tout cela pour s'adjuger le doublé Giro Tour de France. Mais celui qui en 1995 a déjà été inquiété pour dopage va voir son image davantage écornée. En 1999, avec des soupçons, puis finalement quelques années plus tard, une suspension à la fin de sa carrière. Les dernières victoires probantes de Pantani sont enregistrées dans le Tour 2000 qu'il quittera avant la 17e étape. Il meurt seul dans une chambre d'hôtel en Italie d'une overdose de cocaïne en 2004, un pirate à la dérive qui espérait voguer sur un océan de gloire. Allez, on se donne rendez-vous demain pour d'autres histoires d'un jour avec Mémoire Sport.
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3: Voici une nouvelle expression auriculaire, vraisemblablement également vernaculaire. Dans la boîte à pain avec le peigne. La première fois que j'ai entendu cette expression, c'était du côté de Boursonne et c'était à la fin des 60s, les années 60 pour ceux qui sont un peu plus jeunes aujourd'hui. Une expression destinée tout particulièrement aux personnes demandant régulièrement à leur entourage de trouver un objet à leur place. « Où as-tu mis la clé de la voiture ?»« Dans la boîte à pain avec le peigne. » Mais où est le vélo du petit? Où est mon pantalon gris? Où est le chat? La serpillière? Mon livre de maths? Dans la boîte à pain avec le peigne. La réponse fuse comme une évidence, l'ironie en prime. Dans nos campagnes, la boîte à pain ou huche ou coffre sert à conserver le pain à l'abri des outrages de la poussière, de l'humidité et des animaux. Y trouver un peigne, cet instrument à dents plus ou moins fines et serrées, utilisé pour démêler, arranger les cheveux, voire la barbe d'une personne, les poils d'un animal, n'est pas tout à fait naturel. D'autant que le peigne a une sale réputation. Très sale réputation. Ne dit-on pas de quelqu'un ou de quelque chose qu'il est d'une saleté de peigne, ou qu'il est sale ou crasseux comme un peigne ? L'aspect sanitaire de la situation n'échappe à personne. Manger du pain ayant côtoyé pellicule, lente et autres poux est du dernier chic. Et donc, qu'on suggère que tout objet égaré se trouve dans la boîte à pain peut décourager le demandeur qui ne saura plus trop quoi répondre et se verra obligé de chercher de lui-même tout en bougonnant.
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2: Un banal contrôle d'identité a failli compromettre le séjour du docteur extraterrien. Comment traiter la demande d'asile d'un extraterrien, déjà complexe pour un simple terrien? Huitième épisode, les antécoperniciens. Le lendemain, la présidente accueille le docteur à la porte de son bureau, impatiente de poursuivre cet entretien.
3: Alors, ça avance la recherche de l'antidote?
4: Bonjour, pas de nouvelles.
3: Et encore bravo pour hier, magnifique. Mais ça va, docteur? Non, vous avez fait fort hier avec ce passeport.
4: Oui, une erreur d'attention.
3: Oui, c'est ça. Je vous trouve distrait ces temps-ci, comme absorbé par autre chose. Presque ailleurs.
4: Oui, absorbé.
3: Vous êtes nostalgique de votre planète, docteur?
4: Non, pas du tout. Je suis préoccupé.
3: Ah, votre permis de séjour? Au fait, où en êtes-vous? De quel pays êtes-vous censé venir? De quel pays connu de notre administration?
4: Sur mon passeport, j'ai choisi le Japon.
3: Bien, je m'attendais à Vénus. Vous avez évité les pays souvent cités en ce moment, c'est bien. Mais des Japonais de naissance de type européen, ça doit être rare, non? D'autant qu'ils n'ont jamais été colonisés.
4: Eh bien, on verra.
3: Ah, ça c'est sûr, on verra.
2: La présidente mime un policier contrôlant l'identité d'un passant.
3: Bonjour monsieur, police nationale, contrôle d'identité. Vous avez votre passeport s'il vous plaît? Merci. Vous vous appelez Camille, Claude Camille, c'est un joli nom. Et vous êtes japonais ou japonaise sur la photo. C'est un nom courant au Japon, Camille? Claude Camille? Le Japon, vous savez, c'est beau. J'ai vu des films, c'est très beau. Ma femme et moi, on aimerait y aller. Et dites-moi, monsieur, c'est une tradition au Japon de mettre la photo de sa femme sur son passeport?
4: Oui, bon, hier, le flic qui fait le planton devant chez vous a fait du zèle pour me provoquer.
3: Du zèle? C'est le mot, docteur. Le flic, comme vous dites, contrôle un homme qui a un passeport japonais qui s'appelle Claude Camille avec une photo de femme. Et le flic s'étonne, il pinaille alors que rien n'est suspect. Ah, les pauvres policiers, ils ont bon dos, hein.
4: Ah, et puis vous m'emmerdez à la fin avec vos codes patrimoniaux.
3: Mais vous êtes bien malade, docteur. Un grand malade même, avec tous les symptômes. Mauvaise foi, irritabilité. Ah, j'oubliais, grossier. Bonne nouvelle, votre naturalisation est en bonne voie, docteur. Vous cochez toutes les cases du parfait français.
4: Oui, bon, excusez-moi. Je tenais à vous remercier pour votre soutien hier.
3: Je dois dire que je vous trouve moins rationnel ces temps-ci. À mon avis, oubliez le Japon.
4: Pas brillant, en effet. Je vais modifier cela. Vous avez raison, je crains d'être de moins en moins rationnel et de plus en plus intolérant.
3: Je ne conçois pas qu'on puisse être rationnellement intolérant.
4: Le microbe de l'intolérant compulsif se confondrait alors avec le microbe de l'irrationnel?
3: On peut dire ça. Avouez qu'emmerder les gens, c'est totalement irrationnel, non? Et chez vous, rien de tout ça? Heureux homme, heureux docteur de ne pas connaître les populismes, les errements bellicistes.
4: Ni l'émotion devant un tableau comme celui qui est derrière vous, ou à l'écoute d'un morceau de musique.
3: Vous êtes en train de me dire que chez vous, il n'y a ni peintre, ni musicien, ni écrivain, ni comédien?
4: Non, pas utile.
3: Pas utile? Mais je ne vous parle pas d'utilité, mais d'impérieuse nécessité, de besoin, de bonheur, d'émoi.
4: Je comprends que cela puisse vous sembler incompréhensible.
3: Mais alors vous ne connaissez rien à l'amour non plus? C'est-à-dire à l'affect, mais avec un grand A?
4: En tout cas, pas selon votre définition de l'amour.
3: Selon notre définition? Mais l'amour, mon ami, c'est bien plus qu'une définition. C'est un abandon, un don de soi, une joie, un orgasme. C'est irrationnel. L'amour s'impose, il ne se réfléchit pas.
4: C'est le prix à payer pour notre hyper-rationalisme. Il y a peu, vous regardiez notre système avec envie.
3: Mais n'esquivez pas ma question. Connaissez-vous l'amour de notre être? Ses tyrannies, ses supplices, ses aberrations, mais aussi ses délices, son enivrement, ses excitations?
4: Oui, je sais.
3: Comment ça, je sais? Est-ce que le microbe de l'irrationnel vous aurait aussi rendu amoureux, docteur?
2: Le docteur marche en regardant tout autour de lui et d'une voix douce et sereine.
4: J'ai beaucoup appris à regarder, sentir, goûter, écouter, lire, apprécier vos chefs-d'œuvre en peinture, musique, théâtre, gastronomie, parfum. J'ai adoré découvrir vos monuments, vos villes et villages, marcher dans les rues de Paris.
3: Alors ça, notre docteur découvre l'amour chez nous. Et de quoi, je vous prie? D'une musique? D'un art? D'un lieu? Ou de quelqu'un, peut-être? Si c'est pas indiscret, vous êtes bel homme.
5: Ce fut une grande révélation pour moi.
4: Aimer écouter un morceau de musique, aimer regarder une toile sans raison objective, rationnelle, juste pour l'émotion.
3: Pleurer en écoutant une musique, une chanson, se figer devant un tableau, frissonner devant un monument. Vous comprenez pourquoi j'écoute chaque jour mes musiques préférées?
4: Je comprends. Tout ceci m'était étranger.
3: Comment peut-on vivre sans amour et sans art? Serait-ce indiscret de vous demander la raison de cette révélation?
4: Je dois avouer que je suis revenu en grande partie pour cette raison.
3: Non. Vous avez découvert chez nous l'amour.
4: Oui, je crois.
3: Fait-on cela en buvant un verre?
4: Tenez.
3: Bienvenue sur notre terre. Vous voyez, on a beaucoup de raisons de se plaindre, je dirais même de flipper, mais on a l'amour. Et ça, tout le monde, vous m'entendez, tout le monde peut en donner gratuitement. Pas en vendre, non. En donner.
4: Mais l'amour, si délicieux soit-il, conduit aussi les hommes à des excès sanguinaires. Par amour d'une chimère, d'un dieu ou d'un fou.
3: Dans ce cas, ce n'est pas de l'amour, mais de l'aveuglement. Mais dans les deux cas, c'est de l'affect, je vous l'accorde. Moi, je vous parle d'amour. Vous devriez me remercier d'avoir de l'amour pour vous.
4: De l'amour pour moi?
3: Je cherche à vous aider parce que je vous aime bien. Je vous aime bien. Point.
4: Ah.
3: Oui. Pourquoi je vous reçois, je vous écoute? Pourquoi je cherche une solution à votre problème de migrant sanitaire?
4: Parce que je vous propose un marché.
3: Foutaise. Hier peut-être, mais aujourd'hui je ne suis plus présidente.
4: Bon, excusez-moi, je vais vous quitter là, je ne voulais pas vous déranger.
3: Allons, docteur, à quoi jouez-vous? Ne feignez pas de croire que vous partiez, le dérangement, comme vous dites, aura cessé. Vous-même parliez d'effets post-traumatiques après nos discussions.
4: Et alors?
3: Eh bien, je veux vous dire par là que votre situation de migrant s'impose à moi. Et que je dois y répondre malgré moi, par l'affect, plus que par le rationnel.
4: Malgré vous?
3: Je ne peux ni vous oublier, ni traiter votre cas de façon totalement rationnelle. Et vous me comprenez puisque vous êtes revenu.
4: En effet.
3: Une conduite rationnelle m'amènerait à vous renvoyer chez vous après vous avoir signifié que vous n'avez pas respecté les règles d'asile.
4: Comme pour tous les migrants?
3: Oui, avec la vision anticopernicienne prônée par les extrémistes nationalistes. On renvoie les migrants chez eux, pour que nous soyons heureux entre nous.
4: La vision anticopernicienne, je ne comprends pas.
3: Je veux parler d'analyse simpliste, facile à comprendre, mais fausse. Du prêt-à-penser, en somme. Tenez, prenons le promeneur au milieu d'un champ. Il voit bien le soleil se lever ici, à l'est, et se coucher là, à l'ouest. Il est manifeste et évident que c'est bien le soleil qui tourne autour de lui, donc de la Terre. Non?
4: En première analyse seulement, mais je ne vois pas le rapport.
3: Eh bien, avouez qu'il sera difficile d'en dissuader le promeneur, car son observation est irréfutable, et surtout, facile à comprendre.
4: Facile à comprendre, mais fausse. Nous sommes d'accord.
3: Bravo. Il a fallu attendre Copernic puis Galilée et accepter de s'éloigner virtuellement de la Terre pour échafauder un modèle basé sur une vision héliocentrée de la Terre tournant autour du Soleil.
4: Et avoir une vision plus juste, mais je ne vois toujours pas le rapport.
3: Beaucoup de gens sont des anticoperniciens avec des jugements simplistes comme « pas d'étrangers en France » égale « pas de problème et une vie plus heureuse pour nous ».
4: Je comprends. Comme les promeneurs dans leurs petits environnements.
3: Oui. Peut-on un seul instant imaginer bloquer sereinement toute la misère du monde à nos frontières et vivre heureux? Non. Les migrants ne sont pas a priori des criminels, alors que les raisons mêmes de leur exil sont souvent de notre responsabilité.
4: Comme la migration climatique? On en revient donc à notre problème et à notre marché. Nous, nous proposons de donner à ceux qui n'ont actuellement rien d'autre que l'impérieuse nécessité de venir dans les pays industrialisés, les moyens de travailler, de se nourrir, de se loger et de s'éduquer chez eux.
3: Tout en réglant nos problèmes de pollution en généralisant l'usage de l'hydrogène. Certes, j'ai bien compris votre projet vertueux au premier degré, mais qui, sans antidote à notre microbe de l'emmerdeur, ne fera à terme que créer plus de conflits armés.
4: C'est à craindre. Et si nous revenions à mon problème de séjour chez vous?
3: Excusez-moi, j'avais oublié. Mais il faut dire qu'avec vous, on ne s'ennuie pas. Je suis un peu lasse. Je vous propose d'en reparler demain.
2: La présidente sonne Carole.
4: Je comprends. Bonsoir, présidente, et merci pour cet échange fort intéressant.
6: Bonsoir, présidente. Docteur, je vais vous raccompagner.
3: Merci, Carole.
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1: Cuisine sans souci. Simple et facile à faire. Le farceau aveyronnais.
2: Ah oui, ça c'est très connu.
1: Voilà. Ce sont des recettes souvent à base de légumes du potager. Bio si on peut. Cuisine sans souci.
2: Bonjour Hervé.
1: Bonjour Cécile.
2: Alors Hervé, qu'est-ce qu'on fait de bon aujourd'hui?
1: Alors je te propose de la semoule aux épices et aux noix.
2: C'est un dessert?
1: C'est un dessert. Tu sais, on a, les gens ont un peu l'habitude du gâteau de semoule.
2: Oui.
1: Et bien là, c'est une autre façon
2: de préparer servir, de la semoule.
1: Voilà, de servir de la semoule.
2: Ben alors je t'écoute pour les ingrédients.
1: 100 g de semoule de blé dur moyenne.
2: Donc je suppose qu'il faut prendre de la semoule à dessert. C'est pas la même semoule que pour faire le couscous, on est d'accord.
1: Ouais. 20 g de beurre.
2: Donc avec de la crème française, s'il vous plaît.
1: Du lait.
2: Français aussi, c'est
1: du sucre en poudre. Un bâton de cannelle. 2 clous de girofle. Le jus d'un demi-citron. Mm-hmm. Une quinzaine de cerneaux de noix. Et de la cannelle en poudre. On va commencer par mesurer la semoule dans un verre doseur. Ça nous servira de base pour les mélanges.
2: Très bien.
1: On va préparer le même volume de lait. Les 2/3 de sucre et les 2/3 d'eau.
2: C'est le même principe quand on fait un gâteau yaourt où on garde le contenant finalement. Là, c'est un peu ça.
1: Ouais.
2: Une fois qu'on a pris la mesure de la semoule dans son verre doseur,
1: ça
2: pas besoin de peser en réalité.
1: Ça sert de base.
2: Fois, d'accord. Donc le même volume de lait, les 2/3 de sucre et ensuite les 2/3 d'eau.
1: Alors on va faire frémir le lait avec l'eau, le sucre, le bâton de cannelle et les clous de girofle. On va laisser infuser, on couvre, on laisse infuser le temps de préparer la semoule. Alors on va faire fondre le beurre dans une casserole, on va ajouter la semoule et on va bien mélanger et les cuire pendant 5 à 10 minutes en remuant, jusqu'à ce que la semoule soit blonde.
2: Ouais, elle devienne blonde, très bien.
1: Ça marche?
2: Jusque-là, très bien.
1: On filtre le lait chaud.
2: Donc on enlève, parce que comme ça, ça enlève le clou de girofle, le bâton de cannelle, parce que le lait, il doit être bien parfumé, là,
1: voilà.
2: Bien infusé.
1: On filtre le lait chaud, on le verse sur la semoule et on remue jusqu'à absorption.
2: Donc là, on remue dans la casserole, mais sur feu très doux.
1: Très, très doux, ouais. On arrose avec le jus de citron. Hors du feu, on couvre d'un linge, puis d'un couvercle et on laisse gonfler 15 minutes.
2: Okay.
1: Au bout de 15 minutes, on va égrainer la semoule avec une fourchette.
2: Oui, avec les mains, ok.
1: On va couvrir à nouveau et laisser reposer jusqu'au moment de servir.
2: Laisser refroidir finalement.
1: Voilà. On va briser les cerneaux de noix et les ajouter à la semoule au moment de servir. On va répartir la semoule dans les assiettes en faisant des dômes et on saupoudre si on veut avec de la cannelle.
2: Hein, pour la déco. C'est bien ça.
1: Bah, c'est tout simple.
2: C'est très simple. On peut rajouter quelque chose, une petite variante.
1: Écoute, comme d'habitude, hein, libre choix. On peut remplacer les cerneaux par des amandes ou des pignons de pain grillés. On fait griller à sec comme ça dans la poêle et on les met dedans.
2: Hein? Très bien.
1: Petite astuce aussi pour les gourmets. On peut ajouter des raisins secs qu'on aura fait macérer dans du jus d'orange.
2: Non. Dans du rhum ou dans du cognac aussi.
1: Ou dans du cognac, voilà.
2: Je pense que ça marche aussi.
1: Oui.
2: Moins pour les enfants, mais bon, voilà. Pour moi, voilà. Ça marche bien dans le rhum.
1: Ça marche
2: voilà.
1: Bien. Ça marche bien.
2: Très bien. Eh bien, vous pouvez retrouver cette recette en podcast sur notre site rvm93.7. N'oubliez pas, vous pouvez participer à cette émission en nous envoyant vos recettes via notre adresse mail rvm@rvmfm.com ou via notre numéro de téléphone, le 03 44 59 30 30. Alors,
1: bon appétit bien sûr. 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

Bonjour, Joëlle du fil d'Ariane, toujours très heureuse de vous retrouver. Je vous propose aujourd'hui trois nouvelles écrites par Marie Cosse dans un livre qui s'appelle « L'odeur de la ville mouillée ». La première nouvelle, « Le débit de l'eau », nous raconte l'histoire d'une femme âgée, veuve, qui a vécu un grand amour et son quotidien. La deuxième sera celle d'une jeune fille qui est au bal et qui espère un cavalier qui la fera danser. Et la dernière, dont le titre évocateur, « En attendant le grand amour » nous fait rêver. Alors je vous souhaite bonne écoute. Et voici donc le débit de l'eau. Ce coup de tonnerre a bien failli avoir raison de son vieux cœur. Mais non, ce n'est pas encore pour cette fois. Elle a sursauté, croyant sentir une légère douleur dans la poitrine, et a porté la main à son sein gauche. Puis elle a soufflé en fermant les yeux avant de reprendre le cours de son programme. C'est l'heure des recettes de cuisine qu'elle n'a plus le courage de faire. Mais quelle note pour la gentille voisine qui vient lui apporter ses courses et son loto. Et pourtant, il serait bien plus que temps de partir. À croire qu'on ne veut pas d'elle là-haut, ni ailleurs. Rien ne dit qu'elle ira là-haut. Elle-même n'en est pas très sûre. Elle se lève pour aller ouvrir la fenêtre malgré l'orage. Et tant pis pour l'eau qui entrera dans la maison et mouillera le carrelage. Ça lui fera du bien de laisser entrer l'air frais. La fenêtre est de plus en plus dure à ouvrir, parce que le bois a gonflé, parce que à chaque mouvement lui coûte un peu plus qu'avant. Depuis 4 ans, tout est plus difficile. Ses douleurs la réveillent chaque matin et l'empêchent de dormir le soir. Elle se rattrape comme elle peut après le journal de midi. Pendant la digestion, elle s'assoupit quelques minutes, une 20aine probablement, puisqu'elle se réveille quand elle entend la pub. Elle ne voit jamais que le début du feuilleton américain proposé à cette heure-là, mais elle arrive tout de même à le suivre. Ça doit être fait exprès. C'est sans doute pour ça qu'il y a toujours un résumé de l'épisode précédent au début, pour qu'on puisse savoir ce qui s'est passé quand on dormait et suivre sans être perdu. Elle a ouvert la fenêtre. Le tonnerre gronde encore, mais elle ne sursaute pas cette fois. Elle ne sent plus très bien l'odeur des choses. Elle est déçue de ne pas percevoir aussi clairement qu'elle le voudrait le parfum de la pluie. Elle n'a pas toujours aimé ça. Elle avait même très peur des orages quand elle était petite. Elle se cachait sous la table ou remontait les draps bien haut sur son visage quand le tonnerre la surprenait dans son lit. C'était Armand qui lui avait fait aimer les orages. Le jour où il s'était abrité dans la grange, avec des intentions qu'il n'avait pas eu à s'avouer. C'était l'été. Ils étaient partis se promener. La vie était dure pendant la guerre, certes, mais pas au point de ne plus vivre du tout. Ils se connaissaient depuis 1 an, et Léonie le trouvait tout à fait à son goût. Au mur, il y a de nombreuses photos d'Armand, seul

genre de couple. Et pourtant, 6 ans plus tard, elle attend encore. Et elle commence à trouver le temps bien long. Il était arrivé au printemps 1943 pour travailler à la ferme voisine. Il avait perdu ses parents et il s'était tant rembruni quand elle l'avait questionné à ce sujet que plus jamais elle n'osa lui en parler. Elle aidait les siens à la crèmerie familiale où, malgré la guerre, les affaires n'étaient pas si mauvaises. On était rationnés, mais on arrivait tout de même à faire tourner le commerce. On s'arrangeait. On mettait parfois un peu d'eau dans le lait quand on en manquait. On troquait contre un pot de crème, contre du pain ou un morceau de viande. Ses parents, comme beaucoup, n'avaient pas vraiment d'avis sur ce qui est arrivé. Ils se contentaient d'attendre et d'espérer pour bientôt la fin de la guerre. Après les recettes de cuisine, il y a le journal qu'elle laisse en fond. Elle n'a pas besoin des images. Elle monte le volume et va se préparer à manger. Son repas est vite fait. Un œuf au plat ou à la coque avec des mouillettes, ou une assiette de pâtes et une tranche de jambon. On perd l'appétit en vieillissant. Quand elle a mangé, elle retourne devant la télévision pour la fin du journal. Ensuite, elle dort quelques minutes et se réveille quand commence cette émission où des gens viennent raconter leur vie, parfois à visage découvert, ou grossièrement caché sous une perruque et des lunettes de soleil, comme si ça servait vraiment à quelque chose. Elle est étonnée de voir ce que les gens osent dire à la télévision et n'en rate pas une miette. Il lui arrive d'être vraiment émue et quand une histoire la touche, elle écrit à l'émission en demandant de faire suivre ses lettres. Elle a gardé la même écriture élégante depuis la communale. Parfois on lui répond. Il y a beaucoup d'histoires de famille. Elle se demande ce qu'auraient pensé ses parents, si elle était allée raconter en public leurs petits différends quand ils en avaient. Elle était leur unique enfant. Ils faisaient de leur mieux pour qu'elle ne manque de rien, et de fait, elle n'a jamais eu faim. Elle était un assez bon parti et plutôt jolie avec ça. Aussi virent-ils d'un mauvais œil arriver ce garçon qui n'avait pas de famille et rien d'autre que ses bras et la force de ses 20 ans pour assurer ses revenus que l'on savait bien maigres. Il venait souvent apporter le lait de la ferme, y en profitait toujours pour glisser quelques mots doux à Léonie. Un compliment bien tourné, quelques vers d'un poème qui sûrement n'était pas de lui. Il poussait les fronteries jusqu'à siffloter ce même air qui la faisait rire et qui était en vogue à l'époque. Il le lui avait chanté la première fois qu'il était venu au magasin. Et si d'autres l'avaient fait avant lui, elle n'avait jamais trouvé encore ça charmant. Il se vouvoyait encore à l'époque. Le « tu » viendrait plus tard. Dans l'après-midi, elle prend des cachets contre ses douleurs qui reviennent la tourmenter. Elle se dit souvent qu'elle aurait préféré perdre la tête, mais ne pas avoir mal partout. Puis elle se souvient qu'on ne choisit pas. Elle fait sa gymnastique de la tête, comme disait Armand, en suivant les jeux de l'après-midi. En été, la grille change légèrement, mais il y a toujours quelque chose à suivre. Armand était très bon en calcul. Pourtant, il n'avait pas fait grandes études. Elle est plus portée sur les jeux de lettres ou de culture générale. Depuis ce premier jour où il était venu porter le lait, il trouvait toujours l'occasion de passer la saluer. Même quand il n'avait rien de précis à faire et pas le temps de s'arrêter, il la saluait. Il ne s'estimait heureux que quand il l'avait fait sourire. Il s'enhardissait de plus en plus. Et lui prit un baiser un soir en cachette, la trouvant seule au magasin pour la fermeture, tandis que ses parents, dans l'arrière-boutique, faisaient leur compte. Elle avait fait semblant de ne pas vouloir, mais assez peu pour qu'il comprenne que ce n'était que des manières de jeune fille bien élevée. Il était reparti en sifflotant, comme à son habitude, et dès le lendemain, il la tutoyait quand il la trouvait seule.
On finit par...

à lui accorder d'emmener Léonie se promener un dimanche après-midi. À la sortie de la messe, où il savait devoir se montrer, il avait salué Léonie et ses parents, à qui il avait demandé la permission de venir chercher leur fille après le déjeuner, puisque le temps était beau et le magasin fermé. Léonie n'avait rien dit, elle n'avait rien à dire. Et étonnamment, son père avait accepté, à condition que la promenade soit brève. Quand il s'était présenté à l'heure convenue, le père de Léonie avait tendu sa montre au jeune homme, qui n'en possédait pas, en précisant que dans une heure au plus tard, il comptait revoir sa fille. Le temps était lourd, mais on ignorait qu'il tournerait si vite à l'orage. Elle ne regrette pas d'avoir ouvert la fenêtre. L'air frais lui a fait du bien. On étouffe moins, à présent. Mais il faudra qu'elle essuie le sol mouillé si elle ne veut pas tomber. Ça fait longtemps qu'elle n'a pas touché d'eau de pluie, puisqu'elle n'est presque pas sortie de chez elle depuis la mort d'Armand. Et elle pense à lui à chaque orage. De grosses gouttes s'étaient mises à tomber quand ils étaient sur le chemin du retour. Elle voulut s'abriter sous un arbre, mais il lui dit que c'était dangereux, et proposa de courir jusqu'à la grange que l'on voyait plus loin, où il pourrait enfin attendre la pluie. Une fois au sec, il s'était mis à siffloter, puis lui avait dit en plaisantant que le débit de l'eau était en effet bien laid, et qu'il craignait qu'il ne l'oblige à la rendre à ses parents avec un peu de retard. Il avait caressé doucement sa joue mouillée avant de frictionner ses épaules, car elle grelottait. Il l'avait serrée contre lui, très tendrement, quand elle avait compris que le tonnerre l'effrayait. Ils s'étaient embrassés, mais il avait résisté à l'envie de profiter de la situation et de la coucher sur la paille accueillante. L'orage ne se calmait pas. Alors, toujours en sifflotant, il avait cherché une planche qui lui servirait de parapluie pour finir de rentrer, et il l'avait raccompagnée chez elle. Il s'était confondu en excuses, bien qu'il n'eût que 10 minutes de retard sur l'heure prévue. On les accepta sans façon, et la mère de Léonie le trouva bien intentionné d'avoir bricolé cet abri portatif. On lui offrit un verre de remontant avant de lui faire comprendre qu'il était l'heure qu'il regagne la ferme. Ils continuèrent de se fréquenter et se tutoyaient à présent en public. Le vendredi, elle fait sa lessive. Sa buanderie n'est pas très grande, mais bien équipée et tout à fait suffisante pour elle. Dès qu'ils se sont installés, ils se sont équipés de tous les appareils modernes. Léonie a toujours détesté les tâches ménagères et Armand n'aurait pas voulu qu'elle abîme ses mains délicates qui étaient faites pour les caresses et pas pour laver des casseroles. Parfois, la nuit, Léonie sortait en cachette, en faisant attention à ne pas faire craquer le plancher. Armand l'attendait au coin de la rue. Ils discutaient. Ils s'embrassaient avant que Léonie ne rentre chez elle. Un soir, elle accepta de le suivre jusqu'à la grange de leur premier rendez-vous. Là, ils furent moins sages que la première fois. Et Léonie, à peine rentrée, dut nettoyer avec du savon et un peu de sang qui avait taché ses sous-vêtements. Armand ne tarda pas à demander la main de Léonie à son père. Il fréquentait la maison depuis plusieurs mois et aidait même parfois au magasin. On ne refusa pas franchement, mais on préféra ne pas fixer d'autre date que la fin de la guerre, dont tout le monde ignorait qu'elle était imminente. On but tout de même un verre à la santé des futurs époux à la table de la cuisine. Il faudra qu'elle demande à la voisine de lui reprendre la lessive. Elle l'a presque finie. Ce soir, elle va peut-être lui apporter ses courses et le loto pour demain. Armand trouvait ça un peu bête, comme l'horoscope. Mais puisque ça amusait Léonie, il ne disait rien. Et jouait même avec elle à imaginer ce qu'ils auraient fait de l'argent si un jour ils remportaient la cagnotte. La voisine aussi se prête à ce jeu assez facilement. Comme elle ne joue pas, ça ne sert à rien.
Mais si elle gagnait, elle paierait les dernières traites de son appartement, puis partagerait ce qu'il restait entre ses deux enfants. Quand ils lui rendent visite, Léonie la voit un peu moins pendant quelques jours. Mais elle passe en coup de vent pour s'assurer que tout va bien. Si elle vient la voir ce soir, elle lui proposera de boire un petit apéritif si elle a le temps. Une fois n'est pas coutume. Armand aimait bien prendre l'apéritif. Il reste encore des bouteilles qu'il n'a pas finies. Elle sortait de plus en plus souvent la nuit pour le retrouver au coin de la rue avant de filer à la grange. À force de n'être pas sage, arriva le moment où elle n'eut plus à nettoyer de sang dans ses linges. Elle n'était pas sûre au début, mais bien vite les nausées ne lui laissèrent plus aucun doute. Quand elle fut certaine d'être enceinte, elle voulut en parler à Armand. Mais elle n'eut pas le temps de le faire. Il lui annonça qu'il devait partir, se cacher quelque temps. Elle ne demanda aucun détail. Elle n'était pas idiote. Et on savait que les gens de la ferme d'à côté avaient certaines idées qui les avaient poussés à accueillir ce garçon sorti de nulle part. Il disparut le soir même, après avoir promis qu'il reviendrait pour l'épouser quand la guerre serait terminée. Léonie cachait du mieux qu'elle pouvait sa poitrine de plus en plus ronde et son petit ventre. Mais elle savait qu'elle ne tromperait pas son monde bien longtemps. Alors elle prit les choses en main et alla voir cette femme qui savait s'occuper de ces affaires-là. Elle a failli oublier son émission de radio qui va bientôt commencer sur un air d'autrefois. Tous les vendredis, elle éteint la télé après les jeux pour réentendre les chansons de sa jeunesse. Le poste est sur la commode, entre la photo de leur mariage et les médailles d'Armand. Il y a aussi quelques photos de leur voyage de noces et une photo de ses parents devant la crèmerie. Il n'y a pas de photo d'enfant. Le bon Dieu l'a bien puni de n'avoir pas voulu de ce cadeau quand il le lui a fait. Elle avait demandé pardon à Dieu chaque dimanche et à genoux, en priant pour le retour d'Armand, et avait été exaucée. Quand il est rentré à la Libération pour honorer sa promesse et pour épouser Léonie, elle allait mieux. Et on n'évoqua pas les visites du médecin, le sang et l'infection. Ce sont des affaires de femme de toute façon. Et sa mère lui avait conseillé de ne rien dire, jamais, à personne. Et surtout pas à Armand. Les enfants viendraient plus tard, en leur temps. Et bien heureux encore que rien ne se soit su. Mais malgré ses prières, elle n'obtint rien de plus. Les enfants ne vinrent jamais, et Armand s'en accommoda, d'autant plus qu'il n'y pouvait rien. Elle avait failli lui dire plusieurs fois, et n'avait pas trouvé le courage. Elle y avait pensé en le voyant sur son lit de mort, parce qu'elle avait très peur de ne pas le rejoindre où il irait. Mais elle s'était dit que cet aveu ne changerait rien, et elle s'était tue. Elle ne fait rien quand elle écoute sur un air d'autrefois. Elle s'assoit face à la fenêtre et laisse son esprit divaguer. Mais aujourd'hui, c'est différent. Assise à la table de la cuisine, elle glisse dans une enveloppe un petit papier sur lequel sont inscrits les 6 numéros qui lui ont fait croire déjà une fois cette semaine que son heure était venue. L'une après l'autre, elle avait vu les petites boules colorées apparaître et annoncer le résultat. Elle avait été moins émue qu'elle n'aurait imaginé. Peut-être parce que tout ce qu'elle avait souhaité à ce moment-là aussi avait été que l'émotion l'emporte pour de bon. Mais son cœur était solide. Il avait battu plus fort dans sa poitrine 3 ou 4 coups, sans s'emballer vraiment, et puis tout était revenu à la normale. Elle avait un peu réfléchi, mais pas trop longtemps. Elle ne savait plus jouer à imaginer ce qu'elle allait faire de tout cet argent. Sa voisine, elle, avait les idées claires. Le ticket gagnant serait pour elle et pour ses enfants,
Et qui sait, avec un peu de chance, peut-être viendrait-il fêter ça avec elle. Le tonnerre gronde encore, l'attirant de sa rêverie. Il commence à faire un peu trop frais. Il faut fermer la fenêtre et les volets qui claquent à cause du vent. Elle prend appui sur la table pour se relever. Avec cette humidité, c'est encore plus douloureux que d'habitude. Elle s'approche de la fenêtre. Il faudra forcer, certainement. L'idée, déjà, lui est pénible. La pluie a été violente et l'eau a coulé plus loin qu'elle n'aurait cru. Comme elle avance, elle met un pied dans une minuscule flaque, glisse et tente de se rattraper à la commode. En vain. Sa tête heurte le sol avec un bruit plus glaçant que celui du tonnerre. L'eau continue à entrer par la fenêtre et tombe sur ses jambes. Mais maintenant, elle ne la sent plus. Voici maintenant la deuxième nouvelle intitulée « 8 cm plus haut ». Ils se sont séparés et il lui a murmuré quelque chose à l'oreille. C'était sûrement très flatteur et bien tourné, parce que le regard qu'elle lui a lancé était faussement gêné, triomphant. Je n'ai pas entendu non plus ce qu'elle lui a répondu en lui passant la main sous le bras. Puis ils ont quitté la piste, elle devant, faisant claquer ses talons comme si elle dansait encore. Je les ai vus s'approcher du bar. Il a pris les devants, lui a offert un verre et j'ai tourné la tête. Un homme s'approche. Je lisse ma jupe. Il invite la femme à côté de moi. Je crois que je me suis recroquevillée, la tête dans les épaules comme une tortue. Je sens bien la pose ridicule qu'a prise mon cou. Mais il est trop grand aussi. Je n'ai pas un caractère à porter un coup comme celui-là. Je me redresse. J'espère que personne ne m'a vu faire ça. La comparsita, la dernière danse. La violence de ces notes quand on n'a pas dansé de la soirée, quand elles annoncent l'issue de la nuit, le retour triste, chaussures dans le sac, des chaussures aussi belles qu'inutiles et encore neuves ou presque. Je pourrais les revendre. Ça coûte une fortune en plus. Vent, chaussures tango, pointure 38, jamais servie. C'est pas comme un instrument de musique, ça ne se loue pas. Il y a 2 ans, j'ai décidé d'apprendre à jouer du violoncelle. J'ai toujours trouvé ça très élégant. Mais au bout de 6 mois déjà, je pensais abandonner. Et si j'ai fini l'année, c'est bien parce que j'avais déjà payé la cotisation à l'école et la location de l'instrument. Quelle idée aussi d'aller apprendre à jouer d'un instrument à 32 ans quand on ne sait même pas déchiffrer une partition. Un instrument à cordes en plus. Je suis sûre que ce sont les plus ingrats. J'ai cessé d'écarter bêtement les jambes derrière ce violoncelle quand j'ai compris que je n'arriverais à rien. Que tout au plus, je pourrais, au bout de 10 ans de travail quotidien, peut-être jouer 1 ou 2 pièces de façon médiocre. Avant ça, il y a eu 3 ans de théâtre et 2 de peinture, et puis le tango. Quand on me demande pourquoi j'ai choisi cette danse, je réponds que c'est à cause des chaussures. C'est beau, une chaussure de tango. Même quand ça ne danse pas, et ça peut tout se permettre. Les miennes sont dorées, tape à l'œil. Je n'aurais jamais pensé avoir un jour cette audace. Je crois toujours que quelque chose peut arriver quand je les sors de leur sac. Je regarde mes pieds. Je déteste le moment où je dois passer mes pieds de mes chaussures de ville à mes chaussures de danse. Enlever mes chaussettes, mettre mes pieds à nu. Même soignés, ils sont si laids avec leurs orteils tordus. Mais dès qu'ils sont dans les chaussures, c'est autre chose. On ne voit plus que mes ongles vernis, la lanière fine sur ma cheville et le talon avec lequel je ne sais pas comment j'arrive à marcher. Il est si fin qu'il devrait se briser. Ma jambe s'affine,
Les muscles n'ont pas le choix, ils se contractent. Elle donne même à mes reins une cambrure qui n'est pas la leur. Et à cette hauteur, je suis juste assez grand pour regarder la plupart des hommes dans les yeux. Je me suis surprise à aimer ça. Je me sens invincible. Je m'assois et j'attends qu'on m'invite. Je ne me mets pas au bord de la piste. J'observe un peu en retrait. Je regarde les danseurs. Certains sont magnifiques. Il y a ce couple qui danse toujours ensemble, depuis des années à ce que l'on m'a dit. Ils sont profs. Ils font parfois quelques démonstrations. Elle est si gracieuse et si techniquement parfaite, chaque mouvement est juste, naturel. Je commence à penser que je ne danserai jamais comme elle. Il doit falloir y passer des heures. Je ne peux pas y passer des heures, moi. D'ailleurs, je ne pourrai pas rester tard. Je dois me lever tôt demain. Et je suis épuisée en ce moment. Des dossiers qui n'aboutissent pas et les conséquences. Devoir dire non tout le temps à des gens qui ont vraiment besoin de ce qu'ils sont venus demander. Ça épuise très vite. On m'avait dit, tu vas t'endurcir. J'ai bien fait de ne pas y croire. C'est toujours aussi dur. Mais on se raccroche au moment où on peut dire oui. Malheureusement, il n'y en a pas beaucoup. Il y a ce type qui a obtenu un hôtel social il y a peu. Demain, je saurai s'il gardera sa chambre le mois prochain. J'espère pouvoir lui dire oui. Il a fait tellement de progrès. Il peut s'en sortir. Il avance bien avec la psy. Je ne vois plus le couple. Ils sont trop loin. Un autre passe plus près de moi. Lui, il marche comme un chat, si bien qu'on n'a pas l'impression qu'elle recule. On dirait plutôt qu'elle l'attire. Ce n'est pourtant pas une danseuse exceptionnelle, mais dans ses bras, elle a l'air de savoir faire. J'ai vécu ça déjà une fois. Une seule. Je ne dansais pas ça depuis longtemps. Et ce garçon sans charme que je ne connaissais pas m'avait invité. Je croyais que ce serait comme toujours. Il serait pas tôt. Je me sentirais mal à l'aise, traînée sur la piste entre ses bras maladroits. Ou bien ce serait l'inverse. Je ne serais pas à sa hauteur. Je ne comprendrais pas ce qu'il me demande et je me sentirais inutile et gauche, ridicule. Mais dès qu'il m'a prise dans ses bras, j'ai compris que ce serait différent. Et ça l'a été. Ce garçon quelconque, un peu gros, dégarni, me laissait exactement la place dont j'avais besoin. Il me faisait tourner. Je ne pesais plus rien. Il aurait fallu que jamais la musique ne s'arrête. Parfois, je me trompais. Je ne faisais pas le pas attendu. Mais ça ne faisait rien. C'était tout juste si je m'en rendais compte. Trois danses. Il y avait eu trois danses. C'est comme ça qu'on fait. C'est le minimum. Puis il m'avait souri. Il m'avait remercié. Et moi, j'aurais voulu lui baiser la main. Les autres danses ensuite étaient si fades. Avec les autres, j'étais redevenue cette fille qui ne sait pas danser. Mais ce soir, rien, comme souvent. Pas même une mauvaise danse. Mon cul sur une chaise et mes jambes en dessous, avec leurs talons de 18 cm au bout. Mes talons dérisoires qui me donnent l'illusion que quelque chose a changé, alors que dans les chaussures, sous la jupe et sous le phare, c'est toujours ma peau. Cette peau dont je ne peux pas sortir pour me glisser dans celle de la grande liane aux cheveux noirs qui danse les yeux fermés. Ni dans celle de l'autre qui rit un peu trop fort près du bar et se paie le luxe de ne pas profiter de la dernière danse. Les gouttelettes de sueur qui perlent encore entre ses omoplates montrent bien qu'elle a eu son content d'abrazo, de corps contre le sien. Les dernières notes de l'incomparsita. Les danseurs se séparent, plus ou moins vite. Et un timide applaudissement lancé par l'organisateur marque la fin du bal. Je retire mes chaussures, les range dans leur sac et remets le plus vite possible mes petites ballerines. Derrière le brouhaha des voix qui se mêlent
et que je n'ai pas envie de distinguer clairement, j'entends le clapotis d'une petite pluie fine dans la rue. Si jamais je pleure sur le chemin, ça ne se verra pas.

0: Et voici donc la dernière nouvelle pour aujourd'hui, en attendant le grand amour. Pendant des mois, je n'ai connu que des bribes de cette femme. Ses cheveux principalement, quand elle sortait la tête par la fenêtre pour ramasser son linge et qu'il tombait en rideau, m'empêchant de voir son visage. Sa silhouette, que je devinais derrière les voilages. Son bras, qu'elle laissait pendre dehors quand elle fumait. Son dos, quand le matin elle profitait du soleil cognant sur la vitre. Et même parfois ses pieds qui dépassaient par la fenêtre. J'ai su plus tard qu'elle aimait mettre son fauteuil près de la fenêtre et étendre ses jambes sur le rebord pour faire bronzer ses mollets au premier beau jour. Je ne l'avais jamais croisée dans les escaliers, mais je connaissais sa voix, car elle passait de longues heures au téléphone avec ses amis. Je connaissais sa voix et aussi de nombreux détails sur sa vie qu'elle me livrait sans y faire attention. En écoutant ses histoires, je me disais qu'il y avait des salauds, et je ne pouvais pas m'empêcher de penser que j'étais un gars bien. Elle avait emménagé en avril dans l'appartement qui jouxte le mien. Plus la température augmentait, plus notre cohabitation devenait difficile. Ève ne supporte pas le silence et met toujours la musique très fort, ce qui m'embêterait moins si nos goûts musicaux n'étaient pas si éloignés. Elle écoute une musique que je ne comprends pas et que je n'hésiterais pas à qualifier de bruit si je n'avais pas peur de passer pour un vieux râleur. À la limite, je pourrais comprendre qu'elle écoute ça pour faire du sport ou le ménage, mais non. Même en lisant, parfois elle lit un magazine, elle ne peut se passer de ce « boum, boum, boum » qui ne m'évoquera jamais autre chose qu'un immeuble en construction. Un an plus tard, je ne m'y suis toujours pas fait. Mais Ève est plutôt du genre conciliant. C'est une bonne nature, comme on dit. Et elle comprend ma passion pour un tout autre genre de musique. D'autant, m'a-t-elle dit un jour, qu'elle n'aime pas vraiment la musique, elle. Enfin, pas autant que moi. En plus des cours de musicologie que je donne à la fac, j'anime une émission sur une radio locale qui doit être suivie par quelques passionnés comme moi et des vieilles personnes, surtout des femmes, je suppose. Car passé un certain âge et d'après les statistiques, il reste surtout des femmes. Mon émission s'appelle « Sur un air d'autrefois ». Il paraît que je ne suis pas très douée pour les titres. J'y passe une fois par semaine de la musique des années 30 à 50. À cette époque, il y avait de vraies chansons d'amour. Peut-être aussi que les gens s'aimaient plus, avaient des sentiments plus forts, parce que la vie était différente. Maintenant, il n'est pas rare d'avoir dit « je t'aime » à 5 ou 6 personnes dans sa vie, et on finit rarement ses jours aux côtés de son premier amour. Moi, j'ai dit « je t'aime » 2 fois, et dans les 2 cas, j'ai eu à le regretter. La 3e fois, je n'ai pas eu le temps de le faire, que tout était déjà terminé. Nos grands-parents n'ont pas connu ça à cause de la guerre, je crois, et de la vie en général. Ce sont les miens qui m'ont indirectement transmis leur amour de la belle chanson française, celle où on l'aimait pour toujours, et donc souvent à mourir. Je ne les ai pas connus. Ils sont morts pendant la Seconde Guerre mondiale, laissant derrière eux une orpheline et une inestimable collection de 78 tours que ma mère a bien voulu m'offrir pour mes 18 ans, puisque mon travail estival m'avait permis de gagner assez pour m'offrir un phonographe Stradivox qui trône aujourd'hui encore dans mon salon. Depuis, j'ai passé inlassablement ces disques laissés par mes grands-parents, en rêvant au jour où moi aussi je connaîtrais cet amour-là. Ma mère parlait peu de ses parents, car des dizaines d'années plus tard, le traumatisme de leur disparition était encore trop douloureux pour qu'elle puisse l'évoquer sans larmes dans la voix. Mais le peu qu'elle m'en disait me suffisait à imaginer leur vie héroïque. Je n'avais donc qu'une seule photo, un peu triste et désincarnée comme toutes les photos de cette époque, de cette couleur sépia qui ne s'est jamais vraiment démodée. Le jour où Ève a frappé à ma porte, j'écoutais « Pluie », chantée par Maggie Fred, comme je le fais souvent quand il pleut. Et je réfléchissais à une prochaine émission sur le thème des crimes passionnels où cette chanteuse morte sous les coups de son amant aurait eu tout naturellement sa place. Je ne l'ai pas trouvée immédiatement attirante. D'une part parce que Mon genre de femme, c'est plutôt les beautés un peu hautaines à la Dietrich. Et d'autre part, parce qu'elle avait un masque à l'argile, sous lequel on devinait qu'elle tentait de grimacer à cause de l'inconfort que cela semblait lui procurer. Et probablement aussi de la gêne de se retrouver en vieux peignoir râpé devant un homme qu'elle ne connaissait pas. « Vous avez de l'eau ?»« Oui, mais pas au robinet, bien sûr. » « Nous n'aurons pas d'eau encore quelques jours, je le crains. » Elle tombait des nues. Elle n'avait pas vu le papier dans le couloir, nous informant qu'en raison d'une pluie importante, l'alimentation en eau serait coupée dans l'immeuble jusqu'à la réparation. Le responsable du syndic que j'avais croisé dans le hall d'entrée m'avait avoué, penaud, que cela risquait de prendre plusieurs jours. Il y avait un robinet au sous-sol, où nous pouvions nous approvisionner, faute de mieux pour nos besoins quotidiens. Ainsi, il régnait une atmosphère de village, au local à poubelle, où nous faisions la queue avec nos bouteilles et nos seaux à remplir. Pour ma part, je ne détestais pas cette ambiance, qui m'avait permis de rencontrer nombre de mes voisins, et de distinguer tout de suite les bonnes natures des râleurs. Ève s'était levée tard, et n'avait pas eu le temps de constater que les robinets étaient à sec. Comme tous les dimanches matins, elle s'était appliquée un masque à l'argile qu'elle comptait rincer sous la douche. Elle n'avait pas d'eau chez elle, pas de bouteille au frigo, et ce qui lui restait dans sa baignoire électrique, elle l'avait utilisé pour faire infuser un sachet de thé. Elle en boit toute la journée, et elle adore ça. Elle avait tenté de frapper aux portes des voisins. J'étais le premier qu'elle trouvait chez lui. J'avais rempli un seau et trois bouteilles. Je lui ai donc offert de se rincer le visage dans la salle de bain. Elle a accepté et est ressortie quelques instants plus tard, le visage un peu rougi par le masque qui avait trop séché. Ce n'est qu'alors qu'elle s'est excusée pour sa tenue et pour le dérangement, avec un petit rire que j'ai trouvé charmant. J'ai accepté ses excuses et elle la tasse de thé que je lui ai proposée. Nous sommes assis dans la cuisine, moi en tenue du dimanche, un pantalon un peu large, confortable, une chemise rose autrefois blanche que j'avais par mégarde lavée avec un t-shirt rouge, et elle en peignoir, un bandeau dans les cheveux, et aux pieds, d'affreuses pantoufles qu'elle portait comme des mules en écrasant l'arrière sous ses talons. Elle riait beaucoup de cette situation et moi aussi de bon cœur. Elle était assez jolie sans son masque vert sur le visage, même si ce n'est pas toujours mon type. Et surtout, son impudeur dégageait quelque chose de terriblement attirant. En plein milieu d'une phrase, elle a regardé la pendule et elle s'est levée d'un bond, renversant au passage le peu du précieux liquide qu'il restait dans sa tasse et qui, de toute façon, était froid. Elle met un temps fou à boire son thé, si bien que presque toujours elle le boit froid. Je ne comprends pas qu'on puisse le boire autrement que brûlant. Elle travaillait cet après-midi-là et devrait être un peu en avance au salon pour prendre une douche, puisqu'il ne pourrait pas le faire chez elle. Elle m'a remercié encore une fois de lui avoir sauvé la vie, alors que je lui avais juste permis de rincer son masque à l'argile. Ce soir-là, j'ai rêvé d'elle. Un rêve érotique qui ne me ressemblait pas du tout. Le lendemain, elle est venue frapper à ma porte à 18h, me proposant de boire un verre chez elle. Je n'avais aucune raison de dire non, et nous sommes restés à discuter très tard autour de quelques verres et d'un plat de pâtes trop cuites. Le lundi et le mardi, elle ne travaille pas, ce qui l'arrange, car elle aime bien être libre quand les autres travaillent et qu'elle ne saurait pas quoi faire de ses dimanches de toute façon, comme les magasins sont fermés. Son appartement était minuscule et mal rangé. Je n'osais pas imaginer à quoi il aurait ressemblé sans ma visite. Je supposais qu'elle avait tout de même essayé d'y mettre un semblant d'ordre. Elle avait replié le canapé-lit, bien entendu, et j'ai remarqué qu'il était contre le mur, de l'autre côté duquel se trouvait mon lit. J'étais très troublée par l'idée qu'elle dormait à quelques centimètres de moi. Un peu grisée, je lui ai dit. Elle a répondu que c'était marrant, oui. Qu'elle toquerait au mur pour me dire bonne nuit, et qu'elle espérait que la musique ne me dérangerait pas trop. Elle savait qu'elle avait tendance à la mettre un peu fort, même le soir. Je n'ai pas osé lui dire que le bruit me dérangeait effectivement. Elle était trop touchante quand elle penchait la tête sur le côté, en minaudant ostensiblement. Il était un peu tard. Et n'étant pas habituée à boire, je craignais de dire des bêtises, alors je l'ai remerciée pour ce bon repas et je me suis levée pour rentrer chez moi. Elle devait être un peu grise, et elle aussi, parce qu'elle m'a dit « Sois prudent sur la route en pouffant » avant de m'embrasser sur la joue. Elle sentait la vanille, une odeur que j'ai toujours trouvée assez vulgaire, mais qui, sur sa peau, étrangement m'excitait. Une fois dans mon lit, je me suis collée contre le mur pour m'endormir, en l'imaginant de l'autre côté, certainement peu vêtue, car il faisait très lourd. J'entendais le « boum, boum, boum » qui provenait de sa fenêtre ouverte. Ça me berçait. J'ai sursauté quand, comme promis, elle a cogné contre le mur. Elle riait probablement de ce rire un peu alcoolisé qu'elle avait eu en me disant au revoir. Nous nous sommes revus tous les soirs à partir de ce jour-là. Nous trouvions toujours un prétexte. Elle n'avait plus de sel, ou bien j'arrosais les plantes sur le rebord de ma fenêtre quand je voyais qu'elle fumait à la sienne, et j'en profitais pour l'inviter à boire un thé ou une tisane s'il n'était plus l'heure de boire du thé. « Je finis ma cigarette et j'arrive. Mais je te préviens, je suis en pyjama. »« Oh, tu sais, entre voisins. » Deux minutes plus tard, elle était assise en tailleur sur mon grand canapé, les cheveux tenus par une pince en plastique. Ses orteils vernis n'arrêtaient pas de bouger. Elle me racontait ce qui s'était passé au salon dans la journée. La cliente qui avait pleuré parce qu'elle regrettait d'avoir fait couper ses cheveux si courts. Ce n'était pas en soi très intéressant, mais sa façon de le raconter était très amusante. Malgré tout, mes a priori, je la trouvais très drôle. Je ne savais pas d'où lui venait cette fantaisie qu'elle mettait en toute chose. Elle ne lit jamais et ne regarde que des comédies romantiques. Je devais me lever souvent pour changer de disque, car elle m'avait dit qu'elle ne supportait pas le silence, même quand elle parlait. À te voir comme ça, on dirait pas que tu t'écoutes que des vieilles chansons d'amour. Je lui ai parlé de mes grands-parents. Elle m'a dit qu'elle trouvait ça mignon et qu'elle ne savait même pas si les siens écoutaient de la musique. Il était tard, l'heure d'aller se coucher. Je cherchais quelque chose d'amusant à lui dire sur le pas de la porte, mais je n'ai rien trouvé. Je l'ai juste regardé s'éloigner, à petits pas bondissant dans le couloir. Je suis sûre qu'elle savait qu'elle était magnifique dans ce pyjama qu'elle disait vieux et infant. Oui, nos lits sont disposés de part et d'autre du même mur. Mais nos deux appartements sont séparés par un long couloir et nos deux fenêtres perpendiculaires. C'est pour ça que je la vois un peu par la fenêtre, sans la voir vraiment tout à fait. Comme d'habitude, elle a frappé quelques coups contre le mur pour me dire bonne nuit. Je n'aurais plus pu m'endormir sans ça. Au bout d'un mois, nous étions amis, bien que nous n'ayons pas vraiment grand-chose en commun. Je savais tout d'elle, tout ce qu'elle avait bien voulu me dire, c'est-à-dire un peu trop à mon goût. Je feignais l'étonnement bien souvent. J'avais déjà presque tout entendu malgré moi par la fenêtre ouverte. Elle me parlait de ses histoires d'amour malheureuses. Elle a continué à le faire par la suite, bien que je lui ai dit plusieurs fois que je préférais ne pas l'imaginer dans les bras d'autres hommes. Elle insistait sur le fait que ça faisait partie d'elle et qu'il fallait que je sache tout ça si je voulais la comprendre. J'aurais peut-être dû l'écouter. Nous avions alors l'intimité d'un vieux couple, tout en étant sous le joug d'un désir pas encore assouvi, mais que nous cherchions de moins en moins à dissimuler. Nous avions déjà pris de nouvelles habitudes. J'achetais du jus d'orange parce qu'elle aimait ça. Elle m'invitait chez elle pour regarder la télé quand on passait un vieux film, parce que je n'ai pas de téléviseur. Un vieux couple, avec toutes ces charmantes attentions qui rendent la vie plus douce. Puis vint le jour de son anniversaire. Elle me l'a dit trop tard, je n'avais pas prévu de cadeau. J'étais gênée, mais elle s'en moquait. Je tenais à ce que nous le fêtions tout de même, alors j'ai filé chez l'épicier pour acheter à prix d'or du champagne et un dessert glacé à la framboise. Elle adore la framboise. Quand le dessert a été mangé et le champagne bu, elle s'est mise à sourire bêtement, les yeux mi-clos. Ses oreilles bougeaient à toute vitesse et je savais ce que cela signifiait. Certaines se mordillent les lèvres quand elles veulent dire quelque chose. Elle, ses orteils se mettent à gigoter. Tu crois qu'on va se regarder longtemps comme ça, en chien de faïence? Ça fait un moment que j'attends que tu m'embrasses. Quand je frappe au mur le soir pour te dire bonne nuit, j'espère toujours que tu vas venir frapper à ma porte. Et tous les soirs, quand on se dit au revoir, je me dis que c'est encore pas pour ce soir. J'étais soufflée. J'avais connu des femmes, tout de même. Je ne suis pas un gamin. Mais là, je me suis levée et je lui ai pris la main avec, je crois, une certaine maladresse pour l'entraîner dans ma chambre. Après, elle m'a demandé d'éteindre la lumière et a dit pour plaisanter qu'elle voulait dormir là, si ça ne m'embêtait pas, parce qu'elle habitait loin. J'ai commencé à me demander au bout de combien de temps j'allais me lasser de ses blagues. Je l'ai embrassée sur le front, j'ai dit « Bien sûr !» Puis je suis allée ranger le disque qui tournait toujours sur le photographe. Quand je suis revenue, elle dormait déjà. J'ai mis plus de temps qu'elle à m'endormir. Je regrettais ce qui venait de se passer. Non pas que ce fût désagréable, bien au contraire, mais je craignais de ne pas l'aimer assez. Malgré la complicité immédiate qui nous avait rapprochés et le fait que ses façons m'amusaient, elle était trop différente de moi et des rares femmes que j'avais aimées. Je rencontre plutôt des profs ou des artistes, parfois des professions libérales ou des documentalistes et même une inspectrice des impôts avec qui j'avais un jour dîné au restaurant et que je n'avais jamais rappelé. J'ai soupiré pendant 2 ans pour une prof de chant, avec qui je ne suis restée que quelques mois, le temps qu'elle me trouve d'un ennui mortel et me quitte pour le chef d'un orchestre de sous-préfecture. Il y avait eu aussi cette avocate, qui ne jurait que par le cinéma asiatique, et s'était moquée de moi quand j'avais confondu un réalisateur chinois avec un autre coréen. Eve n'est peut-être pas très cultivée, mais ça ne l'empêche pas d'avoir un esprit vif et d'être d'une incroyable gentillesse. Je l'aimais beaucoup, mais rien chez elle ne forçait mon admiration. Je nous voyais déjà condamnés à un bonheur paisible. Et sans oser le formuler en ces termes, je me disais que je valais mieux que ça. Je pouvais enfin vraiment enfouir mon nez dans son cou. Elle sentait toujours la vanille. Je trouvais toujours cela aussi vulgaire. Et ça m'excitait toujours autant. Je me suis endormie en me disant qu'elle sentait bon et que la douceur de sa peau et de son caractère m'iraient très bien en attendant le grand amour. Le lendemain fut assez naturel. Nous nous voyions déjà tous les soirs depuis un mois. La seule nouveauté, c'était la lumière du matin sur nos visages fatigués. Ça ne me dérangeait pas. Après le déjeuner, elle est allée se doucher chez elle, puis elle a filé au salon où il est arrivé un peu en retard, comme je le suis le soir quand nous avons dîné ensemble. Les habitudes s'installaient de mieux en mieux, si bien que très vite, nous avons habité chez moi, sans l'avoir clairement décidé. Mon appartement était plus grand, cela s'est fait tout naturellement. Elle rentrait toujours se doucher chez elle, nous gardions un semblant de distance. Elle disait que ça faisait bourgeois d'avoir chacun sa salle de bain. Et puis, elle ne tenait pas plus que ça à ce que je la vois à nouveau avec un masque à l'argile sur le visage, et j'étais d'accord avec elle. Les mois ont passé, et ce bonheur paisible qui me faisait si peur a fini par s'installer, sans que j'y trouve rien à redire. Petit à petit, j'abandonnais l'idée du grand amour aux idiots prétentieux dont j'étais autrefois. Je commençais même à trouver un peu bête des chansons que j'avais toujours aimées. J'avais mis du temps à me procurer certains enregistrements rares pour mon émission sur l'amour passionnel que j'avais bêtement intitulée « L'amour à mort » après avoir un peu hésité avec « Mourir d'amour ». Mais maintenant que j'avais tout rassemblé, j'avais envie de changer de sujet. Finalement, j'ai préféré préparer une émission sur les thèmes du bonheur conjugal que j'ai intitulée « Le grillon du foyer » à cause d'un livre de Dickens que j'avais lu enfant. J'ai aussi décidé de cesser de mentir sur l'histoire de mes grands-parents. Ils sont bien morts à la guerre, mais fusillés par des résistants, comme me l'ont appris des recherches effectuées quand j'étais encore inscrit en première année de fac d'histoire. Je n'avais jamais voulu l'admettre alors, et cela n'avait que renforcé la légende que ma mère avait inventée pour moi. Je ne lui ai jamais dit que je savais la vérité, et si j'avais continué à collectionner les 78 tours, j'avais quitté la fac d'histoire pour m'inscrire en musicologie. Je me demande à présent comment j'avais pu finir par y croire ma mère. à ça, comme à tout le reste. La semaine dernière, j'ai vu que les voisins d'en face semblaient préparer un déménagement. Je les connais vaguement. J'ai déjà eu l'occasion d'aller chez eux, où j'avais été invitée après une réunion de quartier. Leur appartement est spacieux plus que le mien. Je suis allée leur demander s'il y avait déjà un repreneur. La chance, sans me sourire, l'appartement n'était pas encore loué. Le propriétaire était un ami, ils allaient me mettre en contact avec lui. Cela fait un an qu'Ève et moi vivons ensemble dans deux appartements contigus. J'ai pensé que le moment était venu de sauter le pas, même si en réalité cela semblait plutôt être une suite logique. J'ai rencontré le propriétaire hier matin, j'avais pour moi un très bon dossier et la signature a été immédiate. Sur le chemin du retour, j'ai acheté une bague, une très belle bague, qui m'a coûté l'équivalent d'un mois de salaire. Pour la taille, je n'en savais rien. Le bijoutier m'a assuré qu'il l'ajusterait sans problème. On ne fait pas tous les jours sa demande en mariage. Alors, j'ai voulu inventer quelque chose d'original. J'ai eu beaucoup de mal à cacher mon émotion toute la soirée, mais j'ai tenu bon jusqu'au matin. Ce matin, Ève m'a abandonnée un peu plus tôt que d'habitude pour aller faire se faire un masque à l'argile dans son petit studio, où ne nous retrouvons plus guère, puisque mon appartement est tout de même plus confortable. J'étais particulièrement enjouée en préparant le petit déjeuner. J'ai mis tout de suite un disque et fredonné en écoutant Lucienne Boyer roucouler, un amour comme le nôtre. Ève a filé comme d'habitude après le déjeuner. Je lui ai laissé quelques minutes afin de la surprendre un peu plus tard. Puis j'ai pris le double de ses clés, dont je lui ai fait croire que je les avais égarées quand hier elle me les avait demandées. Elle devait héberger une amie. Mon plan était simple, entrer chez elle, couper l'eau et attendre qu'elle sorte de la salle de bain, son masque sur le visage, pour sortir la bague et lui annoncer que nous allions non seulement nous marier, mais aussi déménager. Je ne craignais pas qu'elle m'entende entrer puisqu'elle écoute toujours sa musique aussi fort. J'ai tout de même tourné la clé délicatement. Elle n'avait pas de masque à l'argile sur le visage. Il y avait des cartons partout et ses affaires dedans en grande partie. Elle avait son vieux bandeau dans les cheveux pour ne pas les salir, je suppose. Elle a laissé tomber une tasse qui ne s'est pas cassée. C'est plus de solide qu'on croit, hein? Mais qu'est-ce que tu fais? Ses valises. Elle faisait ses valises. Elle m'a dit qu'elle avait essayé de m'en parler plusieurs fois, mais qu'on ne pouvait pas parler avec moi, que je n'écoutais rien. Qu'elle savait bien que ce n'était pas très sympa de faire ça, mais qu'elle n'avait pas d'autre solution. Que je décidais tout pour elle, comme si elle avait 10 ans. Qu'elle aurait aimé pouvoir choisir un film de temps en temps et écouter autre chose que des vieilles chansons. Que le parfum que je lui avais offert sentait la vieille bourgeoise. Et que oui, j'étais adorable, mais étouffant. J'espérais qu'elle ne noterait pas le renflement dans ma poche. Me suis demandé ce que j'allais faire de cette bague, de ce nouvel appartement et de mon cœur brisé. Je me suis excusée sans répondre quand elle m'a demandé pourquoi j'étais entrée chez elle comme ça avant de lui rendre ses clés. Je suis rentrée chez moi et j'ai fermé la fenêtre pour ne plus entendre le boum-boum qui provenait de l'appartement d'à côté.
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3: Voici une nouvelle expression auriculaire, vraisemblablement également vernaculaire. Dans la boîte à pain avec le peigne. La première fois que j'ai entendu cette expression, c'était du côté de Boursonne et c'était à la fin des 60s, les années 60 pour ceux qui sont un peu plus jeunes aujourd'hui. Une expression destinée tout particulièrement aux personnes demandant régulièrement à leur entourage de trouver un objet à leur place. « Où as-tu mis la clé de la voiture ?»« Dans la boîte à pain avec le peigne. Bah, »« Où est le vélo du petit ?»« Où est mon pantalon gris ?»« Où est le chat ?»« La serpillière ?»« Mon livre de maths ?»« Dans la boîte à pain avec le peigne. » La réponse fuse comme une évidence, l'ironie en prime. Dans nos campagnes, la boîte à pain ou huche ou coffre sert à conserver le pain à l'abri des outrages de la poussière, de l'humidité et des animaux. Y trouver un peigne, cet instrument à dents plus ou moins fines et serrées, utilisé pour démêler, arranger les cheveux, voire la barbe d'une personne, les poils d'un animal, n'est pas tout à fait naturel. D'autant que le peigne a une sale réputation, très sale réputation. Ne dit-on pas de quelqu'un ou de quelque chose qu'il est d'une saleté de peigne ou qu'il est sale ou crasseux comme un peigne? L'aspect sanitaire de la situation n'échappe à personne. Manger du pain ayant côtoyé pellicule, lente et autres poux est du dernier chic. Et donc, qu'on suggère que tout objet égaré se trouve dans la boîte à pain peut décourager le demandeur qui ne saura plus trop quoi répondre et se verra obligé de chercher de lui-même tout en bougonnant.
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1: Aujourd'hui, le portrait du jour est consacré à un cycliste aussi talentueux que contesté, aussi brillant et charismatique que mystérieux. Nous allons parler de Marco Pantani. Ce coureur a poussé ses premiers cris le 13 janvier 1970 à Cesena, en Émilie-Romagne, dans le nord-est de la botte italienne. Pas encore de bandana fixé sur le crâne rasé, pas encore la boucle d'oreille attachée au lobe. Marco Pantani effectue ses débuts en pro en 1992 et il n'attend pas pour briller sur les routes des plus grandes courses cyclistes du monde. En 1994, les projecteurs du monde entier se braquent sur lui quand il enlève deux étapes d'affilée dans le Giro, terminant deuxième de ce même tour avant de grimper sur la troisième marche du podium du Tour de France, échippant par la même occasion le maillot de meilleur jeune. Grimper, il va d'ailleurs en faire sa spécialité. Impressionnant de facilité, quand la montagne s'élève, il dégoûte parfois son adversité. Troisième du Tour de France en 1997, l'année suivante, le Pirate, comme il fut surnommé, dont le look est désormais une marque de fabrique, va vivre son apogée. Drôle d'apogée d'ailleurs, plus précisément, il remporte le Giro et se présente comme favori sur la grande boucle. Cependant, ce ne sera guère une édition du Tour de France comme les autres. Le Tour 98, gangréné par les affaires de dopage et d'autres scandales en tout genre, Pantani fera fi de tout cela pour s'adjuger le doublé Giro Tour de France. Mais celui qui en 1995 a déjà été inquiété pour dopage va voir son image davantage écornée. En 1999, avec des soupçons, puis finalement quelques années plus tard, une suspension à la fin de sa carrière. Les dernières victoires probantes de Pantani sont enregistrées dans le Tour 2000 qu'il quittera avant la 17e étape. Il meurt seul dans une chambre d'hôtel en Italie d'une overdose de cocaïne en 2004, un pirate à la dérive qui espérait voguer sur un océan de gloire. Allez, on se donne rendez-vous demain pour d'autres histoires d'un jour avec Mémoire Sport.
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3: Jusqu'au 22 août, la médiathèque de Crépy passe en horaire d'été. L'équipe vous accueille le mercredi de 10h à 12h30 et de 14h à 18h30 et le samedi de 10h à 12h30 et de 14h à 17h. Faites le plein de livres pour partir en vacances. Cet été, la durée d'emprunt de vos documents est doublée. Passez de 3 à 6 semaines pour en profiter pleinement. Que vous partiez à l'aventure ou que vous restiez tranquillement chez vous, c'est le moment idéal pour piocher dans les collections et savourer chaque instant à votre rythme. À Crépy, comme chaque année au mois d'août, le musée se met à l'heure d'été. Le musée de l'Archerie et du Valois prend le rythme des vacances en proposant des activités à partager en famille de 10h à midi. Jeudi 20 août, le rituel iroquois et jeudi 27 août, le secret des Incas. Les ateliers sont gratuits, inscription obligatoire au 03 44 59 21 97. La 10e édition des Boucles de l'Oise Junior, course cycliste internationale, réservée à la catégorie junior, les 17-18 ans, se déroulera les 22 et 23 août. L'épreuve rassemble un peloton de niveau mondial à travers trois étapes. La première étape partira du Plessis-Belleville le samedi 22 août à 13h30 et traversera Montagny-Sainte-Félicité, Baron, Ducy, Fresnoy-le-Lua, Rosières, Versigny, Nanteuil-le-Audouin, Montagny-Sainte-Félicité, Silly-le-Long et reviendra au Plessis-Belleville. Vous êtes attendus très nombreux pour encourager ces jeunes coureurs cyclistes venus de tous les horizons. Avis aux amateurs de course à pied, de marche et aux jeunes champions. La 6e édition de la Moria Valoise débarque le dimanche 6 septembre. Chaussez vos baskets pour la bonne cause. Cette année encore, c'est une course caritative et engagée en faveur de la recherche contre le cancer. Au programme, 3 parcours au choix pour les sportifs, 21 km, 12 km ou 7 km, une belle marche de 10 km pour les randonneurs et un tracé de 2 km pour les futurs cracks. Départ à partir de 10h, ravitaillement offert pour recharger les batteries, low finisher et podium scratch à l'arrivée. Pour vous inscrire, rendez-vous sur la-moriavaloise.adeorun.com. 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

0: Philomène vous propose la tarte à la rhubarbe façon Picardie. Marché pour 8 personnes. Pâte brisée, 300 g de farine, 150 g de beurre, une pincée de sel, une cuillerée à soupe de sucre, un petit verre d'eau. Garniture, 800 g de bâtons de rhubarbe, 2 œufs, une tasse de lait ou de crème liquide, 150 g de sucre. Préparez la pâte brisée. Dans une terrine, mélangez la farine, le sel, le sucre et le beurre ramolli. Pétrissez rapidement du bout des doigts, incorporez peu à peu l'eau et travaillez la pâte de façon à former une boule. Laissez-la reposer au moins une heure. Abaissez la pâte au rouleau et garnissez-en un moule à tourtière beurrée en faisant remonter la pâte sur les bords assez haut pour que le jus ne déborde pas pendant la cuisson. Préchauffez le four à 200 degrés, thermostat 6-7. Nettoyez et pelez les bâtons de rhubarbe. Coupez-les en tronçons de 2 cm environ. Disposez ces tronçons sur le fond de tarte. Dans une petite terrine, battez les œufs, le lait et 100 g de sucre. Versez le mélange sur la rhubarbe. Mettez à cuire pendant 40 minutes. Saupoudrez la tarte avec le reste du sucre au sortir du four.
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2: La paroisse Saint-Sébastien organise une procession mariale pour l'Assomption. Rendez-vous le vendredi 14 août à 19h45 devant l'église Saint-Denis à Crépy. Fin au même endroit autour d'un verre de l'amitié. Samedi 15 août, la messe de l'Assomption sera célébrée à 9h30 à l'église Mère Teresa et à 11h à l'église Saint-Denis à Crépy. Pour fêter son 50e anniversaire, l'association Valéran de Aimant, les amis des orgues de Meaux, invite l'organiste Thomas Monet pour un récital exceptionnel à la cathédrale de Meaux le samedi 15 août à 16h. Le programme fera la part belle aux grands compositeurs français. L'entrée sera libre, alors ne manquez sous aucun prétexte ce rendez-vous musical sous la fraîcheur des voûtes de la cathédrale Saint-Étienne de Meaux. La brocante d'Ermenonville se tiendra le dimanche 20 septembre. L'occasion idéale de faire de bonnes affaires, de donner une seconde vie aux objets oubliés et de partager un moment convivial au cœur du village. Les exposants peuvent s'inscrire jusqu'au 12 septembre. Plus de renseignements auprès de la mairie d'Ermenonville.
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1: Bienvenue dans les Hauts-de-France. Voici un reportage réalisé par une radio associative de la région.
2: Alors, dis-moi, donc qu'est-ce que tu ressens ?
3: En fait, moi, quand je rentre, je suis quelqu'un qui angoisse beaucoup, qui stresse beaucoup.
4: Au rez-de-chaussée de la Fédération des associations laïques de Roubaix, un groupe de femmes se réunit un samedi sur deux. Depuis 2023, l'association Place des Femmes vient en aide aux femmes et enfants victimes de violences conjugales. La structure propose à ces femmes ainsi qu'à leurs enfants de se rassembler une fois toutes les deux semaines lors de groupes de soutien. Ces temps d'échange, animés par des professionnels, leur permettent de s'exprimer librement. Sylvie, cofondatrice de l'association, fait part de son engagement.
5: Alors moi je suis Sylvie, je suis travailleuse sociale, formée à la thérapie familiale et je travaille depuis 6 ans et demi auprès des femmes et des enfants victimes de violences conjugales. Donc là j'y propose de l'accompagnement social global, j'anime également les groupes de parole pour les mères victimes de violences conjugales et je suis chargée aussi du développement avec ma collègue Fanny de l'association.
6: Comment vous faites pour communiquer sur votre association justement ?
5: Alors dès la création on a travaillé avec plus de 80 partenaires, d'une part pour présenter l'association mais aussi pour relever leurs besoins en termes d'accompagnement, eux quand ils étaient confronté face à une victime. Des fois, on ne sait pas trop comment prendre en charge la personne. Donc, c'était aussi cette idée-là de recenser les besoins. Donc là, on diffuse régulièrement les tracts de l'association. On a des affiches et on est aussi actifs sur les réseaux sociaux. En tout cas, on tente de l'être.
6: Et qu'est-ce que vous proposez au travers de votre association ?
5: Ouais, pour nous, c'est vachement important de proposer des actions collectives parce qu'on se dit que les femmes qui ont été confrontées aux violences conjugales après ma puce. Ce sont elles les expertes en fait à travers ce qu'elles ont vécu. Elles sont très riches de leur expérience et elles peuvent s'apporter les unes aux autres en termes de réciprocité. Donc on propose pas mal d'actions collectives, en tout cas on y réfléchit et on veut vraiment développer cet axe-là qui est complémentaire à l'accompagnement individuel. On part aussi en camping, donc ça c'est leur initiative. Hein. Elles ont proposé ce serait bien qu'on parte toutes ensemble avec les enfants sur un temps de vacances. Donc c'est ce qu'on a mis en place. Nous on est plus facilitateur de mise en place d'activités que vraiment du coup proposer comme ça d'emblée des actions.
4: En ce samedi 2 mai 2026, plusieurs femmes accompagnées pour certaines de leurs enfants sont revenues sur leur parcours.
6: Si tu veux commencer par raconter peut-être un peu ton histoire.
7: Très bien, pas de souci. Donc moi je suis partie du domicile conjugal suite à des violences avec ma fille qui avait 5 mois. Et ensuite, en fait, je suis passée donc juste avant à la médecine légale, et donc qui a fait un signalement concernant ma fille, donc qui était en insécurité. Et ensuite, quelques jours après, j'ai décidé de porter plainte, ce qui n'était pas du tout facile. Et après, tout s'est enchaîné, en fait, les démarches judiciaires, etc., devant le JAF, voilà.
6: Et comment t'as connu l'association ?
7: J'ai connu quand même assez tardivement l'association et j'ai connu grâce à ma sœur, qui a été voir une assistante familiale, une assistante sociale. Voilà, donc par l'intermédiaire de professionnels.
8: Alors du coup, en fait, ce qui s'est passé, c'est que j'ai eu des violences conjugales suite à une relation. Ce qui fait que j'ai dû rentrer à l'hôpital parce que j'étais battue. Et suite à ça, ils m'ont gardée à l'hôpital. Et en fait, l'hôpital a fait les démarches nécessaires pour trouver du coup Sylvie, Place des Femmes. Pour qu'ils puissent venir en aide, pour trouver un domicile assez rapidement, pour m'éloigner de mon ex-conjoint, etc. Et du coup, c'est comme ça que j'ai réussi à rencontrer Sylvie, Place des Femmes, du coup.
9: Alors, moi, j'ai connu l'association Place des Femmes sur un grand jour de détresse où je me suis rendue du coup, au commissariat pour porter plainte. Et où je savais plus quoi faire du tout. Et en fait, j'ai rencontré l'assistante sociale du commissariat qui m'a dirigée vers l'association. Et j'ai rencontré Sylvie, avec laquelle j'ai beaucoup parlé. Je lui ai expliqué ma situation déjà d'avant séparation, de séparation. Et depuis, en fait, elle m'a aidée à trouver mon logement. Parce que moi, je me suis retrouvée dans une situation dans laquelle où j'étais enceinte, prête à accoucher, et la maison était vendue. Donc du jour au lendemain, j'avais plus de domicile du tout avec un bébé. Et elle m'a aidée dans toutes les démarches. Et deux jours avant mon accouchement, du coup, j'ai eu les clés de mon appartement. Aujourd'hui, elle m'aide aussi dans tout ce qui est démarches juridiques. Elle me soutient beaucoup et ça aide beaucoup. Et puis même le groupe de parole là aujourd'hui, en fait, on rencontre d'autres femmes qui expliquent leur histoire. Et on se rend compte qu'on n'est pas seul. Et à la fois, face à certaines autres femmes, on a un peu plus de recul et du coup, on peut aussi les aider. Et ça fait du bien de se dire qu'on sert aussi à quelque chose.
10: Ça m'a aidée sur plein de choses. Déjà, récupérer mes enfants, trouver mon logement. D'ailleurs, je les remercie beaucoup pour ça. Et du coup, me retrouver aussi moi.
7: Ce que j'aime beaucoup, c'est de voir aussi d'autres femmes qui vivent les mêmes situations. Ça me permet de me dire aussi que je ne suis pas toute seule, que ça arrive à beaucoup d'autres femmes, qu'on est aussi ensemble, qu'on est aussi unis, qu'on peut nous écouter, qu'on vit aussi quasiment les mêmes choses, et ça permet de se dire qu'on est forte. Là, par exemple, aujourd'hui, il y avait un atelier concernant le massage. L'idée, c'est aussi de prendre soin de nous, prendre soin de notre corps pour justement affronter aussi toutes les difficultés qu'on peut avoir au quotidien, le stress, l'anxiété, etc. Et mieux s'occuper de nous, c'est hyper important, et ça permet aussi de prendre soin aussi de ses enfants également.
4: Vous écoutez toujours un reportage sur l'association Place des Femmes située à Roubaix qui accompagne les femmes et enfants victimes de violences conjugales. Au cours d'un groupe de soutien organisé le samedi 2 mai, certaines de ces femmes ont pris la parole.
6: Et ça fait combien de temps maintenant que tu participes au groupe de parole ?
7: Donc là, c'est la deuxième fois que je participe.
10: Alors au début, je venais assez régulièrement. Et depuis que j'ai l'appartement, c'est devenu un peu plus compliqué. Et puis je travaillais entre-temps aussi. Là, je compte revenir du coup. Parce que j'ai pratiquement fini mon logement et j'arrive à retrouver une stabilité, enfin.
9: Alors moi, du coup, moi en plus aujourd'hui, j'ai mes trois enfants qui sont là. Ma plus grande, elle, de toute façon, elle attend les rendez-vous tous les 15 jours ici avec impatience parce qu'elle aime bien venir ici. Je pense que c'est un petit peu aussi son point sécur de se dire qu'ici, elle peut parler et qu'il n'y a personne qui va dire quoi que ce soit, il n'y a personne qui va la juger, il n'y a personne qui va répéter non plus. La plus petite, elle aime bien venir ici aussi, mais c'est un peu plus compliqué. Elle voit aussi des psychologues à l'extérieur. Elle aime bien, mais je ne suis pas certaine que ça lui changerait quelque chose à elle de venir ou pas. Par contre, ma plus grande, si elle les attend, les rendez-vous. Elle peut s'exprimer comme elle veut, donc elle les attend, ça lui fait du bien.
11: Pourquoi vous aimez venir ici ?
12: Parce que c'est bien, on peut jouer,
13: Non, je dis rien.
2: Qu'est-ce que t'aimes bien faire ?
13: Faire un coloriage, des ateliers, des activités, ouais. Et aller les cours.
2: Et toi, tu viens avec qui ici ?
4: Plusieurs spécialistes interviennent au sein de l'association Place des Femmes, comme Esther Pierre, psychologue auprès des enfants et des adolescents. Une fois par mois, elle propose à ces femmes ainsi qu'à leurs enfants des ateliers d'échange.
6: Et du coup, en quoi c'est important de proposer ces temps avec les mamans et les enfants ?
14: Plusieurs choses déjà. D'abord, je pense que c'est hyper important parce que c'est un espace aussi où ces mamans-là, elles peuvent poser leurs questions auprès de certains professionnels. Notamment moi, en l'occurrence, où il y a des inquiétudes qui peuvent être dites, évoquées, et puis des sujets aussi un peu plus spécifiques, comme par exemple la situation des enfants dans ce contexte-là, où elles peuvent avoir des réponses à certaines interrogations ou même des manières de faire, des stratégies.
15: C'est
6: Du coup, par rapport aux enfants, tout à l'heure, Sylvie m'a dit que c'était important, notamment, ce que tu proposais, parce que les pères n'acceptaient pas forcément que les enfants aillent voir des psys. Est-ce que tu peux parler de ça, si tu as des choses à dire?
14: Oui, alors en fait, c'est vrai que dans les situations de séparation conflictuelle entre les parents, on a régulièrement la difficulté suivante qui se pose, c'est que l'un ou l'autre des parents n'est pas forcément enclin à autoriser l'enfant à participer à un suivi psychologique, quel qu'il soit. Alors, soit ça peut être effectivement parce que parfois c'est de la protection pour éviter que l'enfant parle, mais la plupart du temps c'est aussi parce que, en fait, quand on est dans une séparation conflictuelle, de facto, l'autre parent va avoir du mal à autoriser ou en tout cas à accepter ce qui vient de l'autre parent. Et ça, c'est assez classique et ça permet aussi finalement d'avoir une sorte de contrôle sur la situation, hein. Là, moi, mes ateliers, c'est pas de la psychothérapie. Hein. On n'est pas sur de la prise en charge psychothérapeutique individuelle. On est surtout sur des ateliers où je propose des petites activités. En fait, c'est plutôt la psychoéducation sur tout ce qui est émotions, identifier ses émotions, donc les compétences sociales et émotionnelles. Identifier ses émotions, les comprendre pour ensuite les exprimer. Et puis ensuite, pouvoir éventuellement les réguler. Et ça, c'est vraiment le top du top de la pyramide. Il faut déjà la base, et c'est ce qu'on fait ici. Je laisse aussi la possibilité, évidemment, aux enfants de pouvoir discuter des choses qui les embêtent au quotidien, qui les stressent, qui leur fait peur. C'est aussi à ça que servent ces ateliers, en parallèle du fait d'accompagner les mamans.
2: Là, j'ai une vidéo, j'ai enregistré un son qui dit comment masser ses mains. Est-ce que c'est quelque chose que toi, tu te vois te mettre dans ton fauteuil, te détendre, une petite musique?
6: Aujourd'hui, samedi 2 mai, Chantal de l'association Place des Femmes a présenté son futur atelier de massage.
15: J'ai intégré l'association à sa naissance, on va dire. Et moi, ça m'a tout de suite parlé, puisque moi-même, j'étais victime de violence. Ça m'a parlé parce que j'ai besoin de transmettre. Et du coup, ce qui m'est venu, c'est de pouvoir transmettre aux dames du bien-être, de l'indépendance, puisqu'on va certainement faire des ateliers donc de bien-être, des ateliers de bricolage, le sport aussi, hein, parce que c'est quelque chose de libérateur. Et à travers mon CPF, donc j'ai pris mes cours, hein, j'ai 5 techniques de massage. Aujourd'hui, c'était l'objectif de pouvoir leur parler de moi, de pouvoir prendre connaissance des dames, de leurs besoins, de savoir si elles adhèrent ou pas au niveau du massage, puisqu'on sait très bien que les dames qui ont été sous violence, l'image de soi et le corps, le toucher, c'est juste impossible. Donc du coup, d'avoir déjà ce lien de confiance qui s'est traduit aujourd'hui positivement, et j'en suis ravie. Moi, ce que j'ai besoin, c'est de transmettre, qu'elles reçoivent et qu'elles... Alors, me redonner aussi, parce qu'on dit non, on n'a pas besoin d'avoir des reconnaissances ou d'avoir des... Mais je pense que rien que leur sourire sur leur visage, ça sera pour moi quelque chose de magnifique.
6: Est-ce que tu peux parler plus précisément, on va dire, du massage et ce que ça apporte aux femmes?
15: Donc, j'ai ciblé effectivement des massages qui vont apporter du bien-être, l'estime de soi, confiance en soi, et avoir aussi cette technique de pouvoir se mettre dans sa bulle en automassage aussi. C'est ce que je vais donner aussi aux dames. Elles ont besoin de reprendre une reconnexion avec leur corps, et c'est ce que j'ai vraiment besoin de leur donner aujourd'hui.
2: Voilà ce que j'avais à vous dire. Moi, j'ai un cœur énorme comme ça, donc je vous le donne à disposition avec les petites mains. On aura l'occasion de se revoir au camping, j'espère.
16: Un reportage d'Agathe Barbeau pour Radio Boomerang.
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et écrit d'antan. Sorti des archives non classées de la mairie de Crépy-en-Valois, ses lettres et ses écrits nous ont paru dignes d'intérêt. Témoignages de la vie quotidienne, plaintes, suppliques, recherches, conseils, arrêtés, etc. Ils nous font revivre les siècles passés, 18e, 19e pour la plupart, et côtoyer des hommes pas très différents de ceux qui vivent en ce début du 21e siècle. Brouillon d'une lettre adressée au sous-préfet de Senlis. À monsieur le sous-préfet de l'arrondissement de Senlis, département de l'Oise. Monsieur, le maire de la ville de Crépy, propriétaire d'un bâtiment formant l'ancien château des ducs de Valois et servant actuellement dans une partie de maison de sûreté pour le dépôt des prisonniers civils et militaires et dans l'autre partie d'école d'enseignement mutuel, demande la décharge entière de la contribution des portes et fenêtres à laquelle ce bâtiment est imposé sous l'article 55 du rôle général des contributions directes de la dite ville pour 1818, la dite contribution s'élevant à 20 sols, 35 deniers. Attendu que ce bâtiment, autrefois habité en partie par la demoiselle Herme, précédente propriétaire, est actuellement uniquement affecté aux établissements publics susmentionnés. Ce faisant, vous ferez justice. À Crépy, ce 26 février 1819.

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Les enfants de Chronos. Bonjour à tous, chers auditeurs. Aujourd'hui, c'est moi qui vous parle, Nicolas Bilot, archéologue. Aujourd'hui, le château de Béthisy-Saint-Pierre, une petite notice d'histoire et d'archéologie. À mi-chemin de Senlis et Compiègne, comme une jonction entre les forêts de Cuise et d'Alate, profitant de la nonnette et d'une topographie avantageuse, les châteaux de Béthisy-Saint-Pierre sont les grands oubliés de notre territoire. Oui, j'ai bien dit les châteaux, au nombre de trois, très différents, tous incomplets ou modifiés, mais bien réels. Leur histoire reste à faire d'ailleurs, aucun historien ou archéologue ne s'est encore clairement penché sur le sujet, et leurs chroniques restent parfois un peu confuses. Reprenons ensemble. Le premier château aurait été fondé par la reine Constance, épouse de Robert II, en 1026. Il s'agit bien là d'un château-forteresse, par opposition, complément avec le palais résidentiel et administratif de Verberie. Ensemble d'ailleurs, ces deux bourgs vont former la châtellenie royale et banale de Béthisy-Verberie. L'on pourrait résumer ainsi la situation. En temps de paix, Verberie profite du contexte et de son emplacement géographique à la confluence de l'Oise et de l'Automne pour s'enrichir et se développer. C'est ainsi qu'il faut comprendre d'ailleurs pourquoi elle a accueilli un palais carolingien dès le 7e siècle, mais ce n'est pas le sujet ici. En temps plus difficile, à l'inverse, c'est plutôt Béthisy qui devient la capitale locale la plus sûre. Protégée par son vieux château en situation imprenable, et les deux bourgs fonctionnent ainsi comme des vases communicants indissociables durant tout le Moyen-Âge, Béthisy augmentant quand Verberie descend, décline, et à l'inverse, Verberie reconnaissant une superbe lorsque Béthisy décline. Louis VI le Gros vient souvent à Béthisy-Saint-Pierre et modernisa certainement le premier château, où il mourra d'ailleurs. Philippe Auguste y vient lui aussi régulièrement à son tour, et dut employer la force pour contraindre Philippe d'Alsace, comte de Flandre et comte de Valois, son grand adversaire du début de règne, à lever le siège qu'il avait installé là en 1183. Suite à cet épisode, Philippe Auguste dota le site d'une garnison permanente, car rare au Moyen-Âge, les garnisons étant la plupart du temps exceptionnelles, et cette garnison permanente sera sous la responsabilité d'un châtelain. Il revint souvent jusqu'en 1218, on le sait notamment grâce à l'apposition des signatures sur les chartes royales. Philippe IV le Bel, un siècle plus tard, fit faire des travaux et y vint relativement régulièrement, notamment ici encore à l'occasion des chasses en forêt de Halate et de Cuise qu'il aimait tant. En 1359, les défenseurs tiennent le château face aux Anglais de la garnison de Creil dans le contexte de la guerre de Cent Ans. Ceci n'empêche pas que ce qui est mentionné comme étant le manoir du roi est décrit comme toute détruite et ruinée. En 1375 et en 1431 encore, après l'épisode Jeanne d'Arc, un inventaire des forteresses dressées pour le roi de France fait figurer Béthisy parmi les places non tenables et devenues des repères de voleurs et robeurs. En 1562, Catherine de Médicis ordonna de refaire les défenses pour 1000 livres, mais les habitants protestent. En 1618, Louis XIII ordonna le coup de grâce, un démantèlement définitif. Il faut dire que depuis 1615, la terre de Béthisy-Saint-Pierre appartenait à Louis Fécamp, célèbre dans le Valois surtout pour avoir été également maître du château de Fécamp, auquel il a laissé son nom, sur le site actuel de l'abbaye du Mont-Cel à Pontpoint. En 1625, c'est Nicolas de Lancy, le bâtisseur de l'actuel château de Raré, qui achète Béthisy-Saint-Pierre. Cette acquisition s'intégrait dans une politique plus large de constitution d'un grand domaine autour de son fief principal. D'après l'architecte compiénois Léré, le château fut ponctuellement réparé et réutilisé pendant les troubles de la minorité de Louis XIV, nous dit-il, c'est-à-dire durant la Fronde. En 1652, effectivement, les troupes de Condé occupèrent Béthisy-Saint-Pierre, pillèrent la ville et bien plus encore. Ils en furent chassés par les troupes de Turenne. Disons-le, l'architecture du château de la Motte à Béthisy-Saint-Pierre est formidable. Profitant d'une énorme butte essentiellement naturelle, il est aménagé au sommet une plateforme ovale de 60 mètres sur 45,
où il ne reste malheureusement presque rien. Seule une gravure de l'abbé Carlier, auteur érudit mais nous l'avons déjà dit toujours approximatif, il y aurait eu au sommet de la motte la plus grande partie du premier château, dont notamment la tour maîtresse, ou grosse tour, mais aussi un puits, une porte surmontée d'une chapelle, au moins un bâtiment à fonction de logis, et à n'en pas douter des bâtiments de service. Cet ensemble formait ce qu'on appelait alors le donjon, c'est-à-dire la partie la plus noble du site, qui ne se résume donc pas, et d'ailleurs presque jamais, à la seule tour. Signalons aussi la présence passée, sur le flanc du coteau de la butte, d'une chapelle fondée par Richard de Béthisy, un des châtelains. Il s'agissait de l'église castrale de Saint-Adrien, qui sera offerte plus tard aux chanoines de Saint-Quentin de Beauvais. Elle aura plusieurs possessions dans le Valois, notamment à Versigny. Lorsque l'on s'y promène, le site est malheureusement aujourd'hui bien muet, gardé par un troupeau de boucs et un rempart médiéval réagréé dans un style paysager au début du XXe siècle. Pourtant, l'emplacement reste remarquable, avec cette puissante motte, la plus grande de tout le nord de la France, qui essouffle celui qui la gravit, et où on constate au sommet des amorces de caves et de fondations qui encouragent à s'imaginer le formidable potentiel archéologique du site. En réalité, depuis le XIVe siècle, vraisemblablement, c'est un second château qui était préféré des rois. Et peut-être plus particulièrement d'ailleurs du roi Jean de Lebon, dont il s'agit ici du seul élément monumental qui ait survécu dans tous les Hauts-de-France. Cet élément qui nous est parvenu est cette fois-ci en fond de vallée. Il s'agit de la très élégante porte flanquée de tourelles polygonales à flèches de pierre, décorées de crochets. L'architecture est soignée, sobre, similaire dans ses principes à ce que l'on retrouve à la même période à l'abbaye du Moncel. Fenêtres à croisées, larmiers, retrait de maçonnerie à l'amorce du pignon, jolies portes à colonnettes et voussures, etc. L'objectif n'est pas d'asséner des termes techniques, mais de faire comprendre qu'il s'agit là d'une architecture de détail très soignée. L'architecte Léré, encore lui, témoigne avoir connu ce qui s'appelait à l'époque la salle des gardes de Charles VI, démolie en 1823. Il s'agissait vraisemblablement d'une belle salle de trois niveaux à tourelles en encorbellement, qui devait se situer dans la cour qui s'ouvre derrière le châtelet, remplacée par une ferme aujourd'hui devenue résidence. Et à partir du XVIIe siècle, peut-être même dès le XVIe siècle, c'est un troisième château qui devient le siège principal de Béthisy, le château de Ladouy. C'est aujourd'hui un ensemble hétérogène, à trois corps, où l'on distingue premièrement une tour hexagonale d'escalier en vis et la façade d'une ancienne chapelle, dans un style gothique flamboyant du XVe siècle, avec une jolie corniche décorée de choux frisés. Ceci nous témoigne que le château de Ladouy, sous une autre forme, existe vraisemblablement dès la fin du Moyen-Âge. À cet ensemble ancien va venir s'accoler une aile au XVIIe siècle, avec un pavillon en retour et une tourelle circulaire à l'angle, dont on peut se demander d'ailleurs si cette tourelle circulaire n'est pas elle aussi un vestige du château médiéval à Rabillé. C'est l'aile où l'on voit bien que l'étage noble est encore au second niveau, au plus grand. Puis viendra s'ajouter une deuxième aile, une aile du XVIIIe siècle. Celle-ci, à l'inverse de celle du XVIIe siècle, voit accueillir au rez-de-chaussée l'étage noble et non plus au premier étage. Désormais, le premier étage accueillera les chambres. Tout porte à croire que l'on puisse imputer aux de Lancy, au seigneur de Raré, puis titulaire du marquisat de Néry-Raré, qui englobait alors Verberie et Béthisy-Saint-Pierre, l'aile du XVIIe siècle. Ceux-ci semblent avoir bâti partout où ils ont été maîtres, et il semble que partout où ils aient bâti, ils aient aimé composer leur nouveau château autour des anciens. C'est le cas à Raré, qui a fait l'objet de recherches toutes récentes. Et c'est ainsi qu'il faut comprendre pourquoi la partie médiévale du château de Ladouy a survécu. C'est parce que vraisemblablement on a souhaité l'intégrer dans une composition d'architecture classique, ce qui prouve que l'architecture médiévale n'était pas toujours vécue par les gens de l'Ancien Régime comme étant un archaïsme architectural, mais aussi parfois comme étant une émulation presque parfaite de cette architecture complexe du gothique. En somme, à Béthisy, ces trois châteaux, distants d'à peine quelques centaines de mètres, que l'on peut découvrir. L'un perché, les autres en fond de vallée, tous royaux ou princiers. Voici au moins la première raison de vouloir découvrir ou redécouvrir Béthisy-Saint-Pierre,
si injustement maintenu en dehors des circuits touristiques habituels. Ajoutons à cela une église remarquable, puissante, évocatrice, tout récemment classée monument historique, mais aussi un centre ancien, curieux, à la topographie accidentée, et des paysages abrupts, remarquables et relativement naturels. Vous voici assuré de ne pas s'ennuyer si d'aventure je suis parvenu à vous donner l'envie d'une promenade dans l'une des capitales de cette châtellenie royale bicéphale.

0: Il est 16h sur RVM.
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2: Au premier regard, rien ne distingue ce lieu d'un centre équestre classique. Et pourtant ici, le cheval devient plus qu'un compagnon. Il devient thérapeute.
3: Bienvenue sur Radio Valois-Mulsien, c'est Frédéric. Je suis avec Barbara Maurice, qui a double casquette.
2: Je suis équithérapeute, praticienne en médiation équine. Tous ces termes sont utilisés. Et donc, j'ai créé mon entreprise en parallèle de mon métier d'enseignant, donc au lycée Jean Monnet à Crépy-en-Valois.
3: On est où, Barbara ?
2: Eh bien, on est chez moi, à Ermenonville, où j'ai créé une petite structure équestre avec mes chevaux et aussi d'autres chevaux d'amis qui sont là.
3: Tout d'un coup, tu t'es dit, allez, je vais faire de la thérapie avec les chevaux.
2: Ah, alors, c'est un long cheminement qui est le résultat de ma vie, de toute mon expérience. Je dirais que moi, j'ai toujours été en contact avec les chevaux depuis que je suis toute petite. J'ai suivi le parcours classique des poney clubs, des centres équestres et puis des compétitions. Et je suis allée en niveau international, donc à un bon niveau à cheval. Et puis en parallèle, j'ai fait mes études. Je suis devenue enseignante donc de SES. Et puis, peu à peu, finalement, je me suis dit qu'il fallait que je réunisse un petit peu ces deux casquettes, comme tu dis, et puis cette expérience. J'ai décidé d'utiliser le cheval non plus pour la compétition, mais pour soigner les gens, et notamment un public qui m'est cher, c'est les adolescents et puis les enfants qui peuvent avoir des troubles du neurodéveloppement.
3: Alors, comment ça se passe une séance ?
2: Une séance, donc ça dépend après du public que je reçois. Mais par exemple, avec des enfants autistes, j'ai des séances qui sont très ritualisées, où je travaille déjà avec des cartes d'émotions. Voilà, où j'essaye de savoir un petit peu comment est l'enfant dans sa tête, comment il arrive à gérer ses émotions. Et puis après, le travail se fait avec le cheval. Donc on fait plusieurs exercices qui peuvent se dérouler à pied, mais aussi sur le dos du cheval. J'utilise en fait le cheval avec quatre objectifs pour les enfants autistes. L'objectif numéro un, c'est améliorer la communication. Donc la communication, elle peut être verbale, mais aussi non verbale. J'utilise le cheval pour la motricité. Bien sûr, le cheval va aider à développer des capacités de motricité fine, mais aussi de motricité globale. Mon troisième objectif, c'est au niveau sensoriel. Donc les enfants autistes n'ont pas des troubles sensoriels, mais ils ont une sensorialité qui est particulière, justement. J'essaye de travailler ça avec eux. Et puis enfin, mon dernier objectif, c'est sur la gestion des émotions. J'essaye justement de travailler sur la tristesse, la colère, la joie. Toutes mes séances tournent autour de ces quatre objectifs-là. Donc ça, c'est pour les enfants autistes, mais après, n'importe qui ou un adolescent qui vient avec un problème particulier, ça peut être du harcèlement, ça peut être de la violence, ça peut être un adolescent qui est perdu dans la vie, je travaille à partir de ces objectifs-là et à partir d'exercices et de liens aussi avec le cheval, on avance.
3: Est-ce qu'il y a des chevaux qui sont adaptés à ce genre de séance ?
2: Alors, en fait, on peut travailler avec n'importe quel cheval en équithérapie parce que tous les chevaux ont cette particularité de capter les choses. Le cheval, c'est pas un prédateur comme le chien. Alors, je sais qu'on peut faire de la médiation animale avec d'autres animaux, mais le cheval a a des atouts en plus, le fait que ce soit pas un prédateur. Donc en fait, en milieu naturel, le cheval a développé des capacités pour capter son environnement et capter les émotions des autres pour ne pas subir le prédateur. Et donc en fait, il capte le rythme cardiaque, il capte les hormones, il va capter notre respiration, il voit tout quoi, finalement le cheval. N'importe quel cheval peut être utilisé, sauf que évidemment, ça dépend du public. Donc si on a un public handicapé et qu'on va faire du portage, bah, il faudra quand même des chevaux qui soient porteurs. Si on a des enfants qui sont autistes mais avec beaucoup d'hyperactivité ou des enfants TDAH, c'est du trouble de l'attention. On peut avoir des enfants qui ont de l'hyperactivité par exemple, et donc il faut un cheval qui soit suffisamment calme, qui soit quand même adapté. Après, en tant qu'équithérapeute, en général on travaille, alors ça dépend des équithérapeutes, il y en a qui travaillent avec leurs propres chevaux comme moi, donc moi mes chevaux je les connais par cœur, donc je m'adapte en fait. Mais parfois il y a des équithérapeutes qui louent des chevaux dans des structures équestres et donc qui travaillent avec des chevaux sans forcément les connaître, mais ça fonctionne de toute manière. N'importe quelle séance d'équithérapie, il se passe quelque chose. Chaque séance, c'est une révélation, il se passe quelque chose, même parfois.

0: de dire c'est quoi ce truc,
1: est-ce que ça se mange
0: donc est-ce que ça se mange, elle est en train de sentir, donc elle utilise tous ses sens,
1: là.
0: Elle écoute, elle sent, elle voit, elle a mis son nez dessus, donc elle a vérifié que tout allait bien. Maintenant voilà, elle mange à côté, elle a vérifié, c'est bon, t'es de bonne constitution.
1: Bon, super.
2: Va brouter, Osiris.
1: C'est paisible quand même, hein. Ah oui. Il y a un côté zen.
0: Ah oui, c'est pour ça, ça joue aussi quoi, le lieu. Et après là-bas, on va en forêt. C'est la forêt d'Hermenonville.
1: Possibilité de faire des balades
0: avec les arbres, avec la forêt.
1: Bah oui, bien
0: sûr. Tu vois là, il y en a une, la petite ukrainienne là que j'emmène en forêt. Et donc on travaille sur les animaux aussi. Donc je lui dis alors on va aller en forêt. Et quel animal on va voir? Donc rien qu'un escargot, on est content. Et donc, et puis après, il y a les odeurs, il y a les arbres, il y a tout. Ah, t'as entendu, elle souffle.
1: Et ça veut dire quoi ça quand le cheval souffle?
0: Oh bon, là, je pense qu'elle avait un petit truc dans le
1: coincé
0: nez.
1: Coincé.
0: Ouais, voilà.
1: Un petit insecte.
0: Voilà, mais des fois, c'est de la détente aussi. Quand il... Voilà, donc là, elle est bien.
1: Tu as de la chance d'habiter dans un lieu comme ça.
0: Ben oui, c'est de la chance et après c'est aussi de la détermination, je crois, parce que c'était mon rêve d'enfant d'avoir mes chevaux chez moi. Vraiment, j'ai été déterminée, je suis allée vraiment au bout de ce truc, quoi. C'était quelque chose qui m'animait. J'ai toujours voulu partager ce rêve, c'est pour ça que j'accueille des gens chez moi aussi. Je veux pas avoir que mes propres chevaux et puis être en vase clos. J'accueille des gens, on fait des balades et tout ça. Et c'est aussi lors de ces balades que je me suis rendu compte que finalement, au contact du cheval, c'est incroyable comment la parole se libère. Quand on est en forêt, il se passe toujours quelque chose, quoi. À chaque fois que j'accompagne quelqu'un en balade, je me disais, mais c'est incroyable. Tout de suite, je suis dans l'intimité avec cette personne. C'est direct, elle va me dire, ah tiens, au fait, je me suis fait avorter. Ah, ok. Ou c'est
1: je suis
0: incroyable.
1: Tombée amoureuse.
0: Oui, voilà. Comment les gens... Alors, ils sont en contact avec le cheval. Et quand on est en balade à cheval, donc il y a l'environnement, il y a la nature, il y a la forêt, il y a le contact avec l'animal. Il y a le fait aussi qu'on est, dos à dos. En fait, on est à la queue leu-leu, donc il n'y a pas le regard. C'est un peu comme chez le psy où... alors, certains psys, des fois, ils mettent encore sur le canapé. On ne croise pas le regard de l'autre. Et la parole, elle se libère, mais vraiment immédiatement. Et donc, c'était ça qui m'avait marqué, à me dire... c'est quand même incroyable, dès qu'on est sur un cheval, qu'on part en forêt, il se passe quelque chose. Et donc, j'ai voulu approfondir ça aussi. Et d'où la formation... médiation équine.
1: Eh ben, en tout cas, bravo pour cette détermination parce que l'endroit est vraiment magnifique. Pour un enfant ou un adulte, ces séances, il faut en faire combien pour voir des résultats ?
0: Alors, je dirais que moi, pour les enfants, le public scolaire, j'aime bien accompagner sur une année scolaire. Et j'aime bien accompagner de manière régulière, c'est-à-dire je fais une séance par semaine, hors vacances scolaires. Mais ce que je veux, c'est que ça soit greffé dans l'emploi du temps de l'enfant pour qu'il visualise sa séance d'équithérapie dans la semaine, comme une séance de natation avec sa psychomotricienne. Voilà. Donc, c'est calé dans son emploi du temps et je suis l'enfant sur l'année scolaire. Après, un public d'adultes pour du développement personnel, ben en général, je peux fonctionner sur une dizaine de séances. On fixe dans une première séance déjà les objectifs. Je fais déjà une dizaine de séances, puis après on voit si on continue ou pas. C'est un petit peu comme quand on va chez un psychologue. On se fixe des objectifs et puis il y a un moment, on sent qu'on a atteint ses objectifs et qu'on peut arrêter l'accompagnement.
1: Est-ce qu'il faut savoir faire du cheval ?
0: Alors, pas du tout. Donc, justement, c'est le principe de l'équithérapie, c'est qu'aucune connaissance équestre n'est requise. Et même, je dirais, pour quelqu'un qui a peur des chevaux, c'est pas anodin, quoi. Avoir peur du cheval, on peut travailler justement sur cette peur du cheval et on peut faire des exercices rien que d'observation de troupeaux, par exemple. Il y a énormément de choses à tirer avec des

0: questionnement, avec des transferts sur l'animal. On peut faire énormément de choses. Et donc, on est à pied, toi à côté du cheval. Et si c'est trop dur, ça peut même être du travail d'observation. Et petit à petit, on se rapproche du cheval, on le touche. Après, le portage, ce qu'on appelle le portage, c'est être sur le dos du cheval. C'est encore quelque chose qu'apporte le cheval, que n'apporte pas un autre animal comme un chien, hein, par exemple. Bah, il est fort utile, notamment pour les enfants avec des troubles du neurodéveloppement. Les effets sont incroyables au niveau de la motricité et surtout, je dirais, au niveau de neurologique. En fait.
1: La confiance en soi peut-être.
0: La confiance en soi, donc il y a énormément de choses, mais il y a aussi un truc neurologique qui se passe. Donc il y a eu énormément d'études scientifiques maintenant qui sortent là-dessus. Notamment je pense à une thèse qui a été faite sur le travail accru. Donc accru ça veut dire sans selle, sans rien du tout. Et donc on a montré que l'assise n'était pas du tout la même, la connexion avec le dos du cheval n'est pas du tout la même quand il n'y a pas de selle. L'enfant ou l'adulte n'est pas du tout assis de la même manière et donc la connexion neurologique se fait au niveau du bassin. Il y a des choses qui se passent, qui ne se passent pas forcément avec une selle. Et même avec une selle, on peut travailler d'autres choses parce que l'enfant est contenu et il est contenu sur le dos du cheval et rien que le balancement du cheval rappelle évidemment le ventre maternel. Donc il y a un effet de balancement qui se fait et qui rassure l'enfant.
1: Est-ce qu'il y a des difficultés que tu as pu voir pendant tes séances ?
0: Des difficultés, non, il n'y a pas de difficultés, si ce n'est qu'à chaque fois, il y a des problématiques à gérer qui peuvent être différentes. Par exemple, je pense à une petite autiste que je suis. Au départ, elle était paralysée par la peur. En fait. Et donc, ça peut être une problématique à gérer, comment gérer la peur. Et donc, là, je la suis depuis un an maintenant. Et maintenant, elle monte à cheval. Il y a des choses qui sont vraiment acquises. Donc, elle a réussi à dépasser cette problématique-là. Donc, ça, c'est incroyable. C'est merveilleux.
1: Alors, comment elle s'appelle ?
0: Alors, elle s'appelle Titoune.
1: Elle est magnifique.
0: Oui, alors Titoune, elle a une histoire incroyable. Donc, elle est chez moi depuis 2011. Voilà, c'est la maman d'Osiris. Donc, elle a eu un poulain. Et c'est une ponette qui a été sauvée de la boucherie.
1: Ah, c'est une ponette.
0: Oui, alors c'est sa race, c'est une fjord. Les fjords, ils sont classés parmi les poneys. Donc, elle a été sauvée de la boucherie en Belgique. Elle avait 2 ans. Donc c'est une amie à moi qui l'a ramenée en France, qui a décidé de la sauver, de dire non, elle n'ira pas à la boucherie. Elle l'a dressée, elle était toute maigre. Et puis au bout d'un an, moi je cherchais un cheval pour accompagner mon autre jument parce que toute seule à la maison c'était pas possible, un cheval ça peut pas vivre seul. Et je lui ai dit écoute, là j'ai en urgence, ma jument arrive à la maison, j'ai besoin d'un poney, de n'importe quoi, un Shetland, un âne, mais amène-moi. Et elle m'a ramené Titoune l'après-midi même, en balade, depuis le village voisin. Et quand j'ai vu Titoune, je lui ai dit, mais moi je déteste les fjords, depuis que je suis toute petite, j'ai un truc avec le fjord, je déteste, pour moi c'est le cheval préhistorique, c'est pas du tout le cheval de compétition.
1: Il est quand même costaud.
0: Oui, mais j'ai vu Titoune arriver, elle avait une tête toute fine. Et je lui ai dit, elle est trop belle. J'ai eu un coup de foudre. Donc, elle me l'a confiée. Et à chaque fois qu'elle venait, mon conjoint lui disait, on va te l'acheter. Et puis, à l'époque, on n'avait pas trop de sous. Et à chaque fois, je lui disais, mais tais-toi. Tais-toi. Et évidemment, au bout de quelques mois, elle est venue en disant, finalement, je crois que je vais la vendre. Et donc, on n'a pas eu le choix.
1: Voilà,
0: on l'a acheté.
1: Titoune est arrivée ici.
0: Donc, Titoune est arrivée comme ça. Donc, elle est à la maison depuis 2011. Donc je la connais bien.
1: Un peu trapue.
0: Oui.
1: Hein, et puis elle est costaud.
0: Comme c'est une jument qui a été sauvée de la boucherie, elle capte les émotions humaines, elle capte la colère très très bien. C'est incroyable. Donc plein de fois, elle m'a fait des bêtises, genre aller manger dans les bidons ou partir chez le voisin parce que l'herbe du voisin est toujours meilleure, évidemment. Et donc, évidemment, quand je suis énervée, donc j'arrive en étant... énervée en disant « t'as encore fait des bêtises », etc. Dès que je suis énervée, eh ben elle se sauve. Elle se sauve et donc c'est impossible de la rattraper. Et on ne peut pas tricher avec un cheval. C'est-à-dire que si à l'intérieur on boue, on a de la colère en nous et qu'on triche en disant « allez, viens mon petit » avec la carotte, etc. Le cheval, il le sait. D'accord. Il le sait qu'on est en train de tricher et qu'en fait, à l'intérieur de nous, il y a cette colère. Tant qu'on n'a pas apaisé la colère...
2: Elle est quand même calme et on sent quand même... je sais pas, quelque chose chez elle qui pourrait faire peur quand même.
0: Ah bah,
2: peut-être ce côté...
0: Elle peut faire peur parce qu'elle est costaud, voilà. Elle est imposante.
2: C'est vrai. Hein.
0: Mais en fait, les enfants sont... Donc, elle est super avec les enfants. Et les enfants sont justement ma petite autiste qui avait énormément de peur. Elle a été tout de suite apaisée à son contact parce qu'elle n'a pas des mouvements brusques. Oui. Elle est très posée. Elle ne fait pas de bruit aussi parce que c'est cet enfant que je suis, elle est... Elle a une très forte sensibilité au bruit. Normalement, elle doit mettre un casque, mais elle ne supporte pas le casque.
2: Ah oui.
0: Et du coup, avec Titoune, elle a... tout de suite, ça s'est bien passé.
1: Est-ce qu'un cheval peut être dangereux et pourquoi il serait tout d'un coup dangereux ?
0: Dangereux ? Alors, qu'est-ce que ça veut dire être dangereux ? Par exemple,
1: avoir des sautes d'humeur tout d'un coup parce qu'il y a eu quelque chose qui lui a fait peur ou...
0: Bah, oui, c'est-à-dire que le cheval va réagir à son environnement. Mmh. Et donc, comme encore une fois, c'est pas un prédateur, s'il entend un bruit, il va réagir au bruit et il peut avoir peur. Donc, c'est la peur du cheval qui peut engendrer...
1: Déclencher des choses.
0: Voilà, donc il va prendre la fuite, voilà. Il peut renverser quelque chose. Voilà. Ou si on est dessus, bah, il peut nous faire tomber. Mais encore une fois, il a la capacité à vite rebasculer dans le calme. C'est-à-dire qu'il va monter en pression, il a de la colère, il a de la peur. Et hop, il retombe. 5 minutes après, il va brouter de l'herbe tranquillement, en fait. Et ça aussi, c'est un exercice qu'on peut faire. Enfin, j'ai beaucoup travaillé dessus sur la peur avec la petite que je suis. Je lui disais, mais regarde, Titoune, elle a peur. Et là, 5 minutes après, la peur, elle est partie. Et donc, je lui montrais bien que la peur, finalement, ça ne dure pas. On peut avoir peur un instant et ensuite, la peur s'en va.
1: Alors là, Titoune, tu lui as fait une coiffure d'Iroquois ?
0: Alors oui, ça c'est les critères de la race, du fjord. Ils ont une crinière qui est très particulière, qui est très épaisse. Et en fait, souvent, ils ont la coupe comme ça. En fait, je tonds et je laisse pousser. Ouais. Et voilà. J'ai essayé de lui mettre la crinière classique, mais
1: non,
0: vraiment, c'est pas beau. C'est vraiment pas beau.
1: Barbara, donc, tu es équithérapeute. Ton diplôme, tu l'as acquis ?
0: Ça y est, oui, j'ai fait ma formation, j'ai fait mon mémoire qui portait sur les enfants TSA, donc troubles du spectre autistique. Et puis j'ai créé mon entreprise donc, qui s'appelle Les Crins de la Confiance. Je débute mon activité.
1: Combien de bénéficiaires tu as ?
0: Là, actuellement, je suis 3 enfants de manière toutes les semaines. En fait, donc j'ai greffé ça aussi dans mon emploi du temps. J'ai de la place encore pour quelques personnes par semaine. Dans la formation que j'ai suivie, on est tout un groupe de praticiennes en médiation équine au niveau national. Au niveau de nos pratiques, donc il y a des groupes d'échange. Quand on a le besoin de parler de nos difficultés, eh bien on le fait volontiers. Et donc ça fait du bien.
1: Tu as combien de chevaux sur ce terrain ?
0: Alors ici, il y a 7 chevaux au total. Il y a 6 juments et un ongre.
1: Ils font tous de la thérapie ?
0: Alors non, j'utilise pas tous les chevaux en thérapie. J'utilise essentiellement 3 chevaux en thérapie. J'utilise en priorité mes chevaux, mes juments. Parmi mes juments, j'ai une pouliche qui a à peine 2 ans, donc je ne l'utilise pas. Ou si, je vais l'utiliser en observation. Donc comme c'est une pouliche, par exemple, à une enfant, je vais lui dire « Tiens, t'as vu, elle n'est plus avec sa maman, elle gagne en autonomie. » Rien qu'en observant la pouliche et les comportements de la pouliche avec les autres, avec ses partenaires, le fait qu'elle joue, le fait que des fois on est obligé de la remettre en place, des choses comme ça, l'enfant va faire, le bénéficiaire, on dit le bénéficiaire, va faire des transferts et donc va mieux comprendre sa propre situation en fait. Donc sa situation au sein de sa fratrie, au sein de sa famille, amis et puis à l'école, en fait, avec les autres. Comment faire pour ne pas se faire marcher dessus, pour se faire respecter, pour être dans l'assertivité, réussir à dire ce qu'on veut. Donc rien qu'en observant des chevaux, et donc finalement je les utilise tous en fait. Mais en fait, à y réfléchir, je crois que je les utilise tous, parce que quand je pense à ma petite autiste, elle connaît le nom de tous les chevaux, elle me dit « Et Dune, qu'est-ce qu'elle fait ? Et Rocky, qu'est-ce qu'il fait ?» Donc évidemment, je ne vais pas les emmener sur la carrière faire une séance, mais rien qu'en les regardant et en parlant d'eux, je travaille quoi. Mm-hmm. On travaille tout le temps en fait.
1: Donc c'est tout récent, ce désir d'être équithérapeute. D'où ça vient et qui tout d'un coup pensait que ça pouvait faire du bien ?
0: Alors, l'équithérapie, ça vient un petit peu des États-Unis, en fait. Donc, c'est venu en premier. Donc, il y a une auteure qui s'appelle Linda Kohanov, qui a beaucoup travaillé sur les traumatismes, sur les femmes qui avaient subi des violences et sur les traumatismes de guerre aussi, également, qui a commencé à travailler avec les chevaux. Et donc, elle a publié pas mal de livres qui se sont développés au début des années 2000, en fait, aux États-Unis. Et puis après, c'est arrivé en France. Et donc, on a commencé à s'intéresser à l'équithérapie, mais aussi à l'équicoaching. Parce qu'en fait, il y a toute une branche aussi qui nous vient des États-Unis, qui s'est développée sur le coaching en entreprise. Comment faire en sorte d'améliorer la productivité au sein des entreprises, bien sûr, mais tout en faisant attention aux conditions de travail, au bonheur au travail. Et donc, ça s'est un petit peu développé. Et donc, je dirais que dans l'équithérapie, finalement, dans la pratique de la médiation équine, il y a un petit peu deux branches. Il y a la branche de l'équithérapie, c'est soigner avec le cheval. Il y a la branche de l'équicoaching. Et l'équicoaching, c'est plus pour le milieu de l'entreprise. Les problématiques sont différentes. C'est plutôt sur du développement personnel. Donc, par exemple, quelqu'un qui a des difficultés à parler en réunion ou être un leader ou à développer ses compétences ou à parler à un supérieur hiérarchique. Tout ça, on peut travailler avec le cheval. Et donc ça, c'est plutôt de l'équicoaching. Quelqu'un qui a un problème de dépression, de burn-out, qui a un problème de phobie, hein, par exemple, eh ben ça va être plutôt de l'équithérapie, quoi, soigner avec le cheval. Donc il y a vraiment ces deux branches-là qui se développent. Pour moi, le métier d'équithérapeute, c'est de l'empathie, c'est de l'observation et c'est de la bienveillance. Pas besoin de parler. Le cheval capte les émotions, réagit sans juger et devient un miroir pour le patient. Ouais. C'est exactement ça.
1: Je te remercie, Barbara, d'avoir... je pense qu'on a découvert un petit peu ce que c'était que le métier d'équithérapeute. Et je vous propose, si vous êtes intéressé, pour faire une séance. Alors, son numéro de téléphone, c'est 06 81 91 21 86.
0: Merci beaucoup, Frédéric, d'être venu jusqu'à moi et d'avoir découvert mon lieu et de faire découvrir aux gens cette pratique qui est extraordinaire.

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1: Il est 17 heures sur RVM.

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2: Petite piqûre pour grands effets. Une collecte de sang est organisée ce mercredi de 14h à 19h à la salle des fêtes de Crépy. Les donneurs sont invités à s'inscrire à l'avance sur le site www.dondesang.efs.santé.fr ou sur l'application mobile Don de Sang. Du 24 au 28 août, de 14h à 18h, le Centre culturel MJC à Crépy propose un stage de théâtre pour les enfants de 6 à 12 ans. Tarif 96 euros. Pour plus de renseignements, contactez le Centre culturel MJC au 03 44 39 63 18 ou rendez-vous au 1 Avenue de l'Europe à Crépy.
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5: Voici une nouvelle expression auriculaire, vraisemblablement également vernaculaire. Dans la boîte à pain avec le peigne. La première fois que j'ai entendu cette expression, c'était du côté de Boursonne et c'était à la fin des 60s, les années 60 pour ceux qui sont un peu plus jeunes aujourd'hui. Une expression destinée tout particulièrement aux personnes demandant régulièrement à leur entourage de trouver un objet à leur place. « Où as-tu mis la clé de la voiture ?»«
6: Dans la boîte à pain avec le peigne.
5: Ben, »« Où est le vélo du petit ?»« Où est mon pantalon gris ?»« Où est le chat ?»« La serpillière ?»« Mon livre de maths ?»« Dans la boîte à pain avec le peigne. » La réponse fuse comme une évidence, l'ironie en prime. Dans nos campagnes, la boîte à pain ou huche ou coffre sert à conserver le pain à l'abri des outrages de la poussière, de l'humidité et des animaux. Y trouver un peigne, cet instrument à dents plus ou moins fines et serrées, utilisé pour démêler, arranger les cheveux, voire la barbe d'une personne, les poils d'un animal, n'est pas tout à fait naturel. D'autant que le peigne a une sale réputation, très sale réputation. Ne dit-on pas de quelqu'un ou de quelque chose qu'il est d'une saleté de peigne ou qu'il est sale ou crasseux comme un peigne? L'aspect sanitaire de la situation n'échappe à personne. Manger du pain ayant côtoyé pellicule, lente et autres poux est du dernier chic. Et donc, qu'on suggère que tout objet égaré se trouve dans la boîte à pain peut décourager le demandeur qui ne saura plus trop quoi répondre et se verra obligé de chercher de lui-même tout en bougonnant.
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3: Il est 21h.
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0: Bravo. Merci. Bonjour les auditeurs de RVM, c'est Artiste en Liberté de retour. Bonjour Hervé.
1: Bonjour Fred.
0: Hervé, on vient d'écouter une chanson très folle qu'on peut dire, voilà.
2: Oui.
0: Et on va en savoir plus quand tu vas nous présenter notre artiste invité.
1: Artiste en Liberté, c'est Wairen. Salut.
2: C'est moi, bonjour.
0: Bonjour. Alors on dit Wairen, Wairen.
2: Wairen, ouais, c'est très
0: c'est
2: bien.
0: C'est très bien, ouais. On va s'entraîner à parler un peu
1: voilà.
0: Anglophone.
1: Un
0: voilà.
1: Petit morceau de chewing-gum dans la bouche.
0: Et ouais, Wairen. On va y arriver.
2: Ouais, tu fais Wairen si tu veux mettre un peu l'accent.
1: Voilà, Wairen. Et le titre du morceau, tout de suite.
2: C'était Nightwalker.
1: Ce qui veut dire.
2: Marcheur nocturne.
1: Voilà.
2: Voilà.
0: Donc là, on est en pleine lumière aujourd'hui, hein, donc on marchera en nocturne un peu plus tard.
2: Ah hein, bah, désolé, voilà. Là, l'heure est mal choisie. Mais...
0: Non, il n'y a pas de souci. En tout cas, merci. Moi, je me rappelle de toi, il y a quelques années, tu étais venu en stage à la radio.
2: Ouais.
0: Et tu commençais déjà à écrire quelques paroles, quelques chansons.
2: Ouais, ouais.
0: Ouais, donc ça fait quelques années déjà.
2: Ça hein. fait un moment que je compose. Ça fait maintenant 15 ans, même plus, que je fais de la guitare. Et dès le début, j'ai commencé à composer. Alors évidemment, au début, hein, c'était les balbutiements, bien sûr. Mais au fur et à mesure, j'ai peaufiné jusqu'à aujourd'hui. Voilà.
1: Toi, tes parents, ils faisaient déjà de la musique ?
2: Oui.
1: C'est eux qui t'ont poussé à faire de la musique ? Enfin,
2: alors,
1: poussé, qui t'ont donné envie ?
2: C'est en particulier ma grand-mère. Ma grand-mère maternelle, qui était violoniste dans un orchestre. Et j'ai pris des cours de violon. Elle m'emmenait à l'école de musique.
1: Ah, ouais.
2: Et puis, elle m'a appris la guitare, alors qu'elle n'est pas guitariste. Mais avec une méthode papier, hein, donc à l'époque, une méthode de jazz, de guitare jazz. Elle m'a fait suivre cette méthode pour que j'apprenne les bases de la guitare.
1: Sans solfège ?
2: J'ai appris le solfège aussi.
1: J'ai appris le solfège aussi.
2: J'ai appris le solfège aussi. Je faisais partie de l'orchestre aussi quand j'étais au collège. Bon, la flûte à bec, hein, pas la guitare à cette époque-là. J'ai commencé la guitare à 14 ans. Et puis, depuis, j'ai pas lâché, quoi.
1: Bien. Hein.
0: Et donc, on peut dire qu'il a un petit peu plus de 14 ans maintenant. Hein, voilà.
1: À peine.
2: Maintenant, j'en ai 32.
0: Bah, voilà.
2: Entre-temps, j'ai fait une école de musique actuelle pendant 2 ans à Paris qui s'appelle Atla, où j'ai travaillé le chant et la guitare aussi. Donc, voilà.
0: Alors, on peut dire que tu es originaire de Crépy, mais tu n'habites plus à Crépy en ce moment.
2: En ce moment, si.
0: Si, tu es originaire de Crépy.
2: Oui, voilà, je bouge beaucoup. J'habite un peu partout en France. Et en ce moment, je suis revenu à Crépy.
1: Ben, voilà. C'est ça, les artistes.
2: Bah oui, c'est ça.
1: Ils sont un peu partout sur le territoire.
2: Exactement.
1: C'est bien.
0: Alors, parle-nous un petit peu de... Bah, c'est quoi ton répertoire et comment tu es venu à choisir ce répertoire ? Qu'est-ce qui t'a plu ?
2: C'est une bonne question. Donc, mon répertoire, c'est un peu folk rock, hein, comme vous avez pu l'entendre. Mmh. C'est pas tellement que je l'ai choisi, c'est qu'il m'est venu comme ça. Quand je compose, c'est ça qui me vient. Alors que c'est... Alors j'écoute, enfin surtout au début j'écoutais beaucoup de rock, encore aujourd'hui mais un peu moins qu'à l'époque, mais en tout cas c'est ma culture musicale, c'est très rock anglo-saxon, donc je pense que ça se sent dans ma musique aujourd'hui, donc c'est ça mon inspiration principale, mais le fait que ce soit folk, c'est venu un peu comme ça quoi, c'est parce que je préfère jouer sur une guitare folk et le style de musique que je fais, ça se rapproche un peu de la folk, donc c'est venu comme ça, mais j'en écoute un peu, mais pas tant que ça finalement.
1: T'es un doux rêveur ?
2: Un petit peu ouais.
1: Dans tes chansons là on a...
2: Un peu, ouais. Alors dans mes chansons, il y a souvent je parle de sujets un peu intimes, je parle un peu de sentiments, de situations que je vis, en me disant que peut-être ça peut faire écho chez certaines personnes. Donc j'ai une partie de mon répertoire là-dessus, et une autre partie où ça va être des histoires un peu fantastiques. Je vais parler de d'elfes noirs, de chevaliers, de dragons, de choses comme ça. Donc il y a toujours cette idée un peu de rêve et de voyage.
1: Oui, oui, parce que tu es marqué compositeur de folk onirique.
2: Voilà, c'est ça. Je me suis dit que c'était un titre qui irait bien.
0: Dénomination. Oui.
1: Et en plus de ça, quand on regarde, puisque tu as une chaîne sur YouTube, tu as une chaîne
2: ouais,
1: quand même.
2: C'est
1: quand
2: ça.
1: On regarde un peu les clips, il y en a souvent, c'est tourné dans la nature.
2: Oui, oui, tout à fait. Ouais.
1: Donc là, c'est.
2: Ouais,
1: c'est là que tu te sens à l'aise.
2: Ouais, complètement. Complètement. Et je pense que c'est un peu l'image aussi que je veux donner. Parce que ouais, c'est là où je suis bien quoi, dans la nature. Je trouve que c'est l'environnement qui va le mieux avec ma musique aussi. Donc je continuerai à faire des clips au maximum dans la nature. Si je peux en faire dans un château un jour, ce serait très bien aussi.
0: Ah bah ça manque pas dans la région les châteaux, ça va. Hein.
2: Ouais, il faudrait que je trouve un endroit où
0: oui,
2: tourner.
0: Voilà.
1: Ouais. Ah oui. Et bah, éventuellement, faut demander à la Cité internationale aussi.
2: Ah oui.
1: D'aller tourner.
2: Puis là, pour Nightwalker, la chanson que vous venez d'entendre, j'aimerais bien faire un clip avec une armure. Parce que ça parle d'un chevalier qui doit se débarrasser de son armure pour pouvoir trouver son chemin.
0: Alors pour l'armure, faire... attends que la canicule soit passée, hein, parce que là,
2: ah
0: tu
2: ouais,
0: vas...
2: ouais, non, c'est vrai que là,
0: tu vas fondre à l'intérieur. Hein.
2: Bon, on peut te mettre... Je ferai le clip en hiver. Hein.
1: On peut te mettre en relation avec des compagnies théâtrales qui ont du matériel.
0: Oui. Ah oui, ah oui, il y en a pas mal qui font des spectacles médiévaux et tout ça.
2: Ouais. Ah oui, oui, ça ce serait. Ouais, bah, les amis d'ailleurs, j'adorerais faire des spectacles médiévaux aussi en tant qu'acteur et en tant que.
1: Les amis de Gilles Offert, par exemple.
0: Oui.
1: Qu'on connaît bien.
0: Et voilà, on va pouvoir il place sa pub en même temps, t'as vu quand
1: même. Ah non, moi j'en fais pas partie. Hein. On va pouvoir. Non, mais on va pouvoir te brancher là-dessus, quoi.
2: Ah bah oui, avec plaisir.
1: Ça, c'est une troupe là qui. Ah oui. Ils font des jeux de rôle aussi, tout ça. Donc,
2: ah bah oui, j'aime beaucoup jeux de rôle aussi. Donc, d'ailleurs, la plupart de mes morceaux fantastiques sont inspirés de jeux de rôle.
0: D'accord. Mais quand tu fais un clip, t'as quelqu'un pour t'aider, pour filmer? Comment tu fais alors? T'as une équipe avec toi?
2: J'ai pas encore d'équipe. Là, les clips que j'ai faits, c'était assez amateur. Hein, donc, on avait ma copine de l'époque qui filmait. Là, j'ai deux clips que j'ai réalisés il y a 3 ans avec mon groupe à l'époque, le Wire & Project. Que j'ai dû abandonner malheureusement parce que à l'époque j'habitais en Alsace et eux donc habitent là-bas. Et on avait pris pendant une semaine ou deux un chalet à la montagne dans les Alpes. Okay. Et on s'est fait une petite résidence en fait où on jouait tous les jours, on a enregistré des morceaux et du coup ma copine de l'époque était venue et nous avait filmé avec mon téléphone pour faire ses clips. Et après j'ai fait le montage, elle m'a un peu aidé aussi sur le montage.
1: Voilà. Les deux groupes, les deux gars que tu avais dans ton groupe, ouais. Là, les deux copains, là, Hervé et puis Gaël.
2: Hervé et Gaël, c'est ça, exactement. Ah, tu t'es renseigné, c'est
1: ça paraît la moindre des choses, quand même. Ça paraît la moindre des choses. Ils t'ont apporté quelque chose?

0: apporter leur patte dessus, mais ça ne modifie pas la chanson d'origine. Ou alors ça peut être, parfois je vais laisser un peu plus traîner le pont, voilà, pour leur laisser un peu de place, mais c'est tout, quoi. Voilà.
1: D'accord. Donc là, le message à passer, c'est que tu cherches une autre copine pour te filmer, hein, c'est ça. On va passer le message sur les ondes. Hein, voilà. C'est fait.
0: Moi, alors je me suis occupé de l'armure. Une équipe de tournage, ce serait pas mal un jour quand même.
2: Moi, je me suis occupé de l'armure. Fred, il va s'occuper de la copine.
1: Oh là là, ouais, ouais. C'est peut-être pas moi le meilleur placé pour ça, mais bon, on va essayer. Hein. Voilà. Ouais. Oui. Et pourquoi tu chantes en anglais? T'as toujours composé en anglais?
0: Oui. Alors j'ai composé un peu j'écris un peu en français, surtout au début. Mais les chansons que j'ai faites en français, je trouvais qu'elles n'étaient pas extraordinaires. Et je trouvais que pour ce que je faisais, l'anglais sonnait beaucoup mieux.
1: Oui.
0: Et ça fait partie de ma culture musicale, tout simplement. Donc, comme je le disais, le rock anglo-saxon, ça a toujours été, j'étais biberonné à ça un peu. Donc forcément, c'est un peu ma langue maternelle d'un point de vue musical. Donc c'est pour ça que je reste sur l'anglais. Je trouve que ça, la sonorité, j'aime bien, ça me vient assez naturellement. Mais je suis pas fermé à l'idée de faire quelques chansons en français à nouveau un jour. Mmh. Mais pour l'instant, ça me vient vraiment toujours en anglais.
1: Donc ça, c'est un set que tu peux mettre à l'étranger, tu peux aller jouer autre part.
0: Ouais,
1: quoi, hein.
0: Ouais, tout à fait. Ouais. Il y a une époque où je jouais en ligne sur Twitch, donc une plateforme de streaming en direct. Mmh. Et j'avais un public qui était majoritairement international, hein, européen de tous les pays.
2: Ouais. Là, quand on écoute, on n'a pas l'impression que c'est variété rock. On a plutôt l'impression que c'est musique irlandaise.
0: Mais j'ai un peu une inspiration, ouais, de la musique irlandaise, musique celtique de façon générale. Mmh. C'est une musique que j'aime beaucoup. Et d'ailleurs, j'ai préparé un des quatre morceaux pour aujourd'hui, là, celui que je jouerai en dernier. Il est complètement inspiré d'une gigue irlandaise. J'ai complètement remanié, j'ai complètement fait à ma sauce. Mais donc oui, j'ai aussi cette inspiration-là. Ouais.
2: T'es déjà allé, non?
0: Je suis pas encore allé en Irlande, étrangement. Alors, je suis allé en Écosse, genre, trois fois, ouais, déjà. J'adore l'Écosse, c'est vraiment un pays magnifique.
2: Ouais, mais c'est pas la même culture musicale, l'Écosse.
0: C'est pas exactement, mais ça reste la culture celtique.
2: Ouais. Oui.
0: Mais exactement, c'est pas exactement
2: tout à fait pareil.
0: Non, c'est pas tout à fait pareil.
2: Parce que là, on a vraiment. Musique onirique, c'est vraiment en Irlande. T'as les côtes découpées, t'as la mer, t'as tout ça.
0: Oui, puis il y a beaucoup de morceaux irlandais qui sont très mélancoliques, notamment avec l'histoire qu'ils ont eue avec les guerres contre les Anglais, où ils étaient très oppressés, etc. Ouais. Et donc il y a beaucoup de chansons là-dessus que j'aime beaucoup aussi.
1: Ouais, puis dans les pubs, ça doit être quelque chose quand même, hein, je pense. Hein, quand tu vas là-bas, c'est pas la même ambiance qu'on a ici. Hein, donc,
0: ah, c'est sûr. Ouais. C'est sûr.
1: Donc t'avais mis le kilt, t'étais obligé. Donc,
0: Non, mais j'aimerais bien en porter un. Genre.
1: Ouais. Et donc tu chantes. Le chant était venu plus tard que la guitare, plus tard que les instruments.
0: Oui, c'est exact. Parce que j'ai commencé. Alors, si on veut vraiment remonter, j'ai commencé vraiment quand j'étais tout petit. Je faisais quelques notes au piano. Alors ma mère me dit que je composais déjà quand j'étais tout petit. Enfin bon, je composais, voilà. Hein.
2: Ta mère t'aime bien, quoi.
1: En fait, c'est la première fan.
0: Voilà, donc j'ai toujours été plus dans les instruments. Donc j'ai commencé avec la flûte à bec, ensuite le violon. Et puis je voulais pas jouer de la guitare au départ. Puis un jour, je m'y suis mis. Et avec la guitare, ça m'a libéré la voix, en fait. J'ai pu chanter en même temps. Et j'ai commencé à chanter comme ça. Alors au début, je chantais pas super bien, évidemment. Puis à force, et puis en prenant des cours, bien sûr, en école de musique.
2: T'as travaillé la voix.
0: J'ai travaillé ma voix, j'ai beaucoup travaillé ma voix. Et même après, hein, je continue encore à la travailler. Voilà.
2: Oui, parce que là, quand tu chantes, il y a des notes soutenues.
0: Ouais.
2: Donc il faut avoir une voix claire quand même.
0: Ouais, c'est beaucoup de travail sur la voix. Alors, là, en plus, j'ai pas fait la même meilleure performance. J'ai senti que ma voix était partie un peu à un moment. Parce que là, sur cette chanson en particulier, j'ai atteint le haut de ma tessiture en voix de poitrine. Je peux pas monter plus haut. Donc, j'ai dû vraiment travailler sur ce morceau en particulier. Donc voilà, c'est pas encore parfait, mais ça dépend des fois. Des fois en live, je le fais très bien, des fois je le fais moins bien. C'est bon de monde. Je suis un peu fatigué.
1: On va quand même préciser qu'on est dans les conditions du direct, hein, parce que t'as pas eu de.
0: Voilà,
1: tu t'es
0: c'est
1: tout
0: ça.
1: À la guitare.
0: C'est pas le morceau que je joue en premier en général, donc en général, j'en joue d'autres qui me chauffent un peu la voix.
1: Eh bien écoute, ça tombe bien, on va te demander de préparer un deuxième morceau.
0: Eh bien oui, avec plaisir.
1: Voilà, parce que les auditeurs, c'est ce qu'ils attendent, c'est de te découvrir.
0: Oui, bien sûr.
1: Voilà,
0: donc, bien sûr. Eh bien justement, pour le deuxième, je vais peut-être vous montrer un peu le côté fantastique.
1: Eh bien voilà.
2: Allez.
1: Donc on laisse Warren se préparer.
2: Oui, bien sûr, parce qu'il a une...
1: Bon, Hervé,
2: il a ramené 36 guitares.
1: Ouais, hein. C'est un univers que tu maîtrises bien, Hervé, toi, le folk, tout ça, tu...
2: Non,
1: tu découvres
2: pas trop, ouais. Parce que, c'est-à-dire que les morceaux en anglais, voilà.

0: c'est un peu compliqué. Alors là, il a une.
1: Il a changé de guitare.
0: J'ai ramené à 12 cordes.
2: Voilà, j'ai ramené la 12 cordes.
0: Alors en fait, c'est 6 cordes hein, qui sont,
2: voilà,
0: doublées. Hein,
2: qui sont doublées. Donc ça se joue quasiment hein, comme une guitare normale. C'est juste que c'est un petit peu plus compliqué sur certaines choses.
0: Mi, la, ré, sol, si, mi.
2: Voilà, bon, exactement.
0: Ils n'ont pas changé, c'est les
2: et
0: mêmes.
2: Et sur scène, j'ai donc deux guitares. Donc la 6 cordes et la 12 cordes en fonction des morceaux. Et j'ai aussi un bouzouki irlandais, donc on parlait de l'Irlande.
0: D'accord. On parlera après du bouzouki. Et pour ceux qui connaissent, là, toi, tu as que des cordes métal.
2: Voilà, c'est ça. C'est
0: mieux.
2: C'est des guitares folk. Donc,
0: c'est des guitares folk, c'est obligatoire.
2: Ouais,
0: c'est des cordes métal, pas de cordes nylon.
2: Oui, les cordes nylon, c'est plus sur les guitares classiques.
1: Ah oui.
2: Moi, j'ai toujours joué
1: ça
2: sur des guitares.
1: Ça donne une tonalité
2: folk.
1: Différente, c'est ça c'est,
2: voilà,
1: ouais.
2: C'est ça. Ça donne un son un peu différent. J'ai toujours aimé
0: c'est
2: ce
0: un son.
2: Son
0: plus cristallin, quoi. C'est un son plus cristallin de roche, un peu.
2: Peut-être, ouais. En tout cas, j'aime bien ce son-là et j'aime pas forcément. Enfin, le nylon, c'est sympa aussi. Par contre, ce que j'aime pas trop, c'est jouer sur une guitare électrique. Voilà, j'ai vraiment le goût de la guitare acoustique et principalement en guitare aux cordes métal, ouais.
0: Quand on aime bien jouer dans les bois, dans la campagne et tout ça, on joue pas de la guitare électrique.
2: Bah voilà, c'est ça, non, exactement.
1: C'est,
2: ça.
1: C'est un peu plus compliqué, oui.
0: On fait une petite chanson et il y a les oiseaux qui écoutent.
2: Bah,
0: ce
2: voilà.
0: Qui fait un riff en guitare électrique, ils se barrent tous.
2: Non, et puis surtout, j'ai la flemme de faire des réglages sur un ampli, hein, faut dire.
0: Oui.
2: Moi,
0: en
2: j'aime
0: plus.
2: Bien avoir l'instrument et jouer directement.
0: D'accord. Eh ben, on t'écoute.
1: Allez, à toi.
2: Ok, c'est parti pour un morceau qui s'appelle The Bard's Courage. 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

0: Bravo.
1: On se croit dans Game of Thrones un petit peu, oui. Hein, ça fait penser à ces ambiances-là, ouais.
2: Et de quoi ça parle la chanson?
1: Il y a un dragon dedans.
3: Ah oui, voilà, c'est là, ben voilà, t'as compris, tu vois.
1: Bah oui.
3: Et voilà, celle-là, c'est très simple. Ça parle d'un dragon qui menace la contrée et un groupe de bardes s'assemble pour lui faire face et le terrasse. Voilà, tout simplement. Bon, dans celle-là, il n'y a pas de métaphore comme dans la première, parce que la première, c'est un peu plus métaphorique.
1: Ouais.
3: Et celle-là, c'est simplement une histoire un petit peu fantastique. Donc, une ode aux bardes.
1: Tu lisais beaucoup avant de trucs fantastiques pour t'inspirer ou...
3: Ouais, pas mal. Alors, celle-là, en fait, c'est un peu particulier, cette chanson. Ça vient de ma guilde. Que j'avais sur un jeu de rôle en ligne, donc un MMORPG. Et on avait une guilde où on faisait des événements de jeux de rôle. Et comme je suis un rôliste dans l'âme, je participais à ces événements. Et ça relate, cette chanson relate un de nos événements où on s'est battu contre des dragons. Donc je décide de faire un peu une chanson épique comme les bards de l'époque ou des légendes quoi, qui racontaient des chansons sur les héros. Voilà, c'était l'idée. Et alors sur ce morceau, normalement, je fais chanter les gens dans le public. Ah, je l'ai pas fait parce que vous êtes que deux.
1: Oui, et puis tu sais, Hervé, il peut chanter, mais moi, vaut mieux éviter quand même.
3: Mais l'idée, voilà, c'est de faire chanter les gens sur les ah ou voilà. Ouais. Comme ça, ils ont pas de paroles à retenir, ils ont juste à chanter ça. Et moi, ça me fait des choristes. Oui, voilà, j'ai bien fait de pas vous demander.
2: On arrête l'émission.
1: C'était Artiste en liberté.
2: Voilà.
1: Ah là là, mais c'est clair que.
2: Ouais, ouais.
1: Bah après, quand t'as beaucoup de monde, ouais, c'est plus sympa.
2: Parce si, c'est bien. Donc,
3: c'est ça, oui, ça
2: une
3: fait.
2: Salle
3: un...
2: qui,
1: c'est participatif, quoi. Voilà,
3: ouais, exactement. Puis, c'est assez génial d'avoir des gens qui chantent là, comme ça. Et puis, à la fin, je leur dis de continuer à chanter les ou.
2: Ouais, ouais.
3: Et je chante le refrain par-dessus.
2: Ah, c'est d'accord.
3: Et ça fait une harmonie, sympa, en fait, par-dessus. C'est assez cool.
2: Voilà. Le but, c'est pas que les gens ils chantent juste. C'est que les gens ils chantent.
1: Voilà.
3: Voilà, mais de toute façon.
2: C'est la participation.
3: C'est ça, mais il y a un phénomène qui se produit où quand t'as plein de gens qui chantent en même temps, si la plupart chantent faux, eh bien au total, ça va donner quelque chose de juste.
1: Ça fait quelque chose.
3: Ça,
1: de...
3: c'est assez beau.
2: Et puis tu te dis, quand ça se passe comme ça, c'est gagné, quoi.
3: Voilà, exactement.
1: Ouais, quand les gens participent.
2: Non, c'est vrai. Tu...
3: Bah oui, ça fait un peu.
2: C'est gagné. Il y a la barrière,
1: ils adhèrent à ton répertoire. Voilà.
2: La barrière est tombée et que voilà.
3: Ouais. Là, pour moi, le but c'est de partager avec les gens. Si c'est juste pour jouer dans mon coin, bon bah autant écouter les chansons sur Internet en fait. Le but c'est qu'il se passe quelque chose entre moi et le public.
1: Ouais. Et justement, quand tu joues dans ton coin, quand tu composes, à qui fais-tu écouter en premier ce que tu as écrit? Et est-ce que tu as des gens qui sont là pour faire une critique, qu'elle soit positive ou négative? Est-ce que tu sais à qui te confier?
3: Oui, en général, je m'adresse à mes amis. En fait, ça dépend qui est autour de moi. Ça peut être mes parents, ça peut être mes amis. C'est voilà, c'est les gens de confiance, les gens que j'aime. Je leur demande. Et surtout, je passe beaucoup de temps sur les compos et notamment sur les structures parce que ça me prend beaucoup de temps de trouver la structure parfaite pour chaque morceau. Et parfois même, je fais un morceau, je le joue 2-3 fois en live et puis je me dis ah bah. Finalement, l'énergie du live fait que là, je rajouterais peut-être un refrain. Là, je changerais un peu la structure. Et du coup, c'est un peu mouvant jusqu'au moment où ça devient vraiment...
1: Tu fais des tests avant de voir comment ça réagit, c'est
3: voilà,
1: ça?
3: Voilà, c'est ça exactement. Et du coup, bah, parfois, je fais écouter à mes proches pour avoir leur retour sur est-ce que tu penses que la structure est bonne? Est-ce que ça te paraît bien comme ça, etc. Voilà.
2: Donc, tu es pas dans le réel, en fait.
3: C'est-à-dire
2: c'est quand tu écris, ce n'est pas ce qui se passe autour de toi.
3: C'est pas ce qui se passe autour de moi, mais c'est ce qui se passe dans ma tête souvent.
2: Ouais. Mmh. T'es ailleurs.
3: Non, pas forcément, parce que là, évidemment, dans une chanson un peu fantastique, mais dans la plupart de mes morceaux, c'est plutôt intimiste, c'est plutôt, je parle de choses qui, d'émotions quoi, que je
1: ressens. C'est ton ressenti, ouais.
3: C'est ça, et de d'épreuves que j'ai traversées aussi, de choses comme ça. En essayant toujours de mettre une note positive à la fin, de montrer que peut-être des gens vont se reconnaître là-dedans, peut-être qu'ils ont traversé les mêmes épreuves, peut-être qu'ils ont fait face aux mêmes doutes, etc. Et leur montrer qu'ils sont pas seuls. En fait, c'est ça aussi le but.
1: Et donc, la musique pour toi, c'est un échappatoire, quoi, c'est ça en gros. C'est pas ton métier, la musique.
3: Si, c'est mon métier,
1: c'est
3: et c'est pas un échappatoire, non.
1: D'accord.
3: C'est pas un échappatoire, c'est... non, au contraire. Au contraire, c'est une façon de me connecter au monde.
1: D'accord.
3: Voilà.
2: Une façon de te nourrir.
3: Ouais, me nourrir et éventuellement, j'espère peut-être nourrir les autres.
2: On parlait de la musique. Comment tu écris, en fait? Tu t'isoles une journée, je vais faire une chanson où j'ai des thèmes de réflexion qui sont loin mais qui arrivent tout doucement au fil des jours.
3: Ouais, c'est un peu un mélange de tout ça.
2: Comment ça marche, tout ça?
3: C'est un peu un mélange. C'est un
2: moment chaque artiste a... Je crois qu'on pose un peu les mêmes questions, parce que chaque artiste a une façon différente de ouais. composer un morceau. Tu fais de la musique d'abord, tu fais oui. des paroles, tu te dis je vais faire des paroles, et puis dessus, je sais que là, cette atmosphère-là, il faudra que je la joue comme ça ou comme ça.
3: Non, alors non, moi, c'est en fait, je vais jouer de la guitare, pas forcément dans le but de composer, ça peut être, ouais. Je peux être travailler sur autre chose, etc. Puis là, je vais partir d'un accord, me dire tiens, j'aime bien cet accord, et puis cette suite d'accords est sympa.
2: Ouais.
3: Et à partir de cette suite d'accords, je vais commencer à construire quelque chose, je vais commencer à poser une mélodie par-dessus en chantant n'importe quoi au début, en chantant un peu du yaourt, histoire de juste avoir quelque chose, une base, et au fur et à mesure, ça va se construire comme ça. Et je vais d'abord construire la chanson intégralement avec les accords et la mélodie avant d'écrire les paroles.
2: Ah ouais, ok.
3: Ouais. C'est après que je vais me dire, ok, donc cette chanson est finie ou quasiment terminée, en tout cas, y a la base est là. Et maintenant, de quoi ça va bien pouvoir parler ? Alors souvent, je m'inspire aussi de... Bah, du yaourt que je fais, parce que naturellement je vais raconter des choses et des fois je garde des parties qui me sont venues naturellement en improvisant, je garde des choses comme ça et je vais construire autour, ou parfois je fais des choses qui n'ont rien à voir, ça dépend vraiment de comment je le sens, comment je sens cette chanson et ouais, de quoi elle va, comment elle me parle en fait.
2: T'as tout un travail sur les mots à faire après.
3: Ouais, c'est ça. Après,
2: ça rime avec
3: c'est
2: la musique.
3: Ça. Après, ça me prend beaucoup de temps d'arriver à poser les paroles dans ce cadre-là qui est déjà relativement strict, quoi. Donc, les choses sont déjà posées.
2: Voilà, parce que ça...
3: Et donc, c'est un exercice assez difficile.
2: Ça t'aiguille,
3: aussi.
2: Moi, je dis que ça
3: m'aiguille, et en même temps, c'est assez compliqué.
2: Ça limite pas, en fait.
3: Ça peut limiter un peu.
2: Parce que tu te dis, bah, je veux dire ça, mais sur la musique que j'ai faite, ce mot-là, il va pas résonner. Il va pas chanter. C'est un mot donc il va pas donner, il va pas sonner.
3: C'est ça, et du coup il faut que je trouve autre chose. Mais d'un autre côté, la limitation c'est aussi une porte de la créativité, parce que je vais peut-être pas pouvoir mettre la phrase comme je la voulais parce qu'elle est trop longue, ou le mot va pas rimer, etc. Ouais, voilà, et donc je vais devoir trouver un autre moyen et devoir trouver des moyens plus subtils d'arriver à mes fins et de pouvoir dire la même chose à la fin.
2: Ah, mais c'est un sacré boulot.
3: C'est un boulot
2: qui est plus compliqué quand on fait la musique d'abord. Plutôt donc, que les paroles.
1: Donc les paroles, c'est plus compliqué que la musique, alors, en fin de compte.
3: Pour moi, oui.
1: Oui.
3: Oui, parce que la musique, c'est un peu quelque chose qui me vient naturellement. Encore que, c'est pas que ce soit compliqué, c'est que c'est très long. C'est très long pour moi de composer la musique. Ça va me prendre, c'est un processus qui peut me prendre des années, en fait. Une compo, comme celle, la Nightwalker, celle que j'ai faite tout à l'heure, je l'ai depuis des années. Il y avait une première version du morceau, ensuite je l'ai refaite entièrement, et... Donc c'est quelque chose que je vais affiner, un peu comme si je pétrissais de la pâte, ou comme si je taillais un diamant pierre pour essayer de faire prendre une forme, en fait.
2: Voilà. Et dans la musique, tu écris tout d'un coup, ou est-ce que tu vois un petit set, par exemple, 5-6 accords, hop, je les mets de côté et puis ils serviront plus tard.
3: Oui, c'est ça, je mets beaucoup de choses de côté, j'ai énormément d'ébauches de morceaux, j'en ai, je pense, au moins une centaine, qui attendent de un jour peut-être servir à quelque chose ou pas. Et puis en plus, il y a des morceaux que je compose et que je finis par abandonner parce qu'au final, ils ne me plaisent plus, parce que j'ai évolué musicalement et humainement et que j'ai plus spécialement envie de les faire. Parfois, je les reprends aussi et je les remets au goût du jour. Enfin voilà, c'est tout un processus.
1: Et donc, est-ce que tu aurais envie de refaire un groupe autour de toi ou tu veux continuer en solo ? Si tu avais l'opportunité.
3: Je pense que j'aimerais bien avoir de nouveau un groupe parce que ça apporte vraiment quelque chose.
2: Oui.
3: Mais comme en ce moment je sais pas trop encore où je vais m'installer, je bouge encore beaucoup, j'attends d'être sûr d'être implanté quelque part pour pas répéter ce que j'ai fait là, d'avoir un groupe et de devoir les abandonner malheureusement, alors que musicalement c'était génial ce qu'on faisait, même humainement ça se passait très bien, et donc ça a été un peu un déchirement de devoir les laisser les abandonner quoi. Mais bon,
2: des fois tu peux te dire c'est plus facile d'être tout seul quand même.
3: C'est aussi plus facile, parce que j'ai juste mon truc à faire dans mon coin. Mais d'un autre côté, c'est moins émulant.
2: Ouais.
3: Quand il y a d'autres gens, on se dit, voilà, on va répéter tel jour, tel jour, tel jour. Donc ça te force à être dans l'ambiance, ça te motive. Il y a vraiment cette chose-là. Alors que tout seul, je ne vais pas forcément me motiver à répéter mes propres morceaux, parce que j'en ai un peu marre de les faire. En fait, je les ai tous joués des centaines de fois. Donc j'en ai marre de mes propres morceaux. Et je ne suis pas toujours motivé à composer non plus. Alors que voilà, si je me dis je vais avoir une répète pendant 3-4 heures là un après-midi, et ben je vais être dedans, ça va me motiver, ça va me nourrir aussi de ce partage avec les musiciens et ça va pouvoir me relancer.
2: T'as des moments de découragement quand t'es tout seul ?
3: Oui, je pense, oui. Oui, enfin il y a des moments où il y a plus rien qui me vient au niveau composition, ou alors j'ai juste pas envie de jouer mes compos, ou ouais, ça m'arrive.
2: Pour savoir toujours où tu vas, quoi.
3: Ouais, pas, oui, savoir où on va, c'est compliqué.
2: C'est
3: ouais.
2: compliqué, ou savoir d'où on est parti, on le sait, mais où est-ce qu'on va, comment on va évoluer.
3: Ouais, c'est
2: tu
3: ça.
2: Tu te
3: mais
2: poses la question de savoir si t'es arrivé à une phase terminale, qu'il soit pas toi en phase terminale. Hein, mais
1: et je pense qu'il n'a pas envie.
2: T'es arrivé, à une maturité dans ta musique, où tu te dis toujours, je vais essayer d'explorer autre chose.
3: Oui, je me dis toujours qu'il y a autre chose. Et j'ai toujours envie d'aller un peu plus loin. Alors il y a des moments évidemment où je stagne, mais là par exemple en ce moment je me dis que j'aimerais vraiment me remettre au violoncelle, parce que j'en joue un tout petit peu, mais j'ai jamais pris de cours, donc j'aimerais peut-être prendre des cours. Et alors ça va pas venir tout de suite parce que le violoncelle c'est très long à apprendre.
1: Tu veux élargir un petit peu ton...
3: Ouais. Et je me dis que ce serait vraiment pas mal pour le genre de musique que je fais de pouvoir rajouter du violoncelle. Et d'ailleurs, ce qui m'amène au sujet, c'est bien, ça fait une petite transition. Je suis en train de préparer un EP en ce moment.
1: Ah.
3: Et donc, sur mon EP, il y a du violoncelle.
2: Ah.
3: Voilà.
2: D'accord.
1: Ok. Donc, ça veut dire que sur scène, tu vas être obligé de t'accompagner de guitare, violoncelle.
3: Pour l'instant, c'est une réflexion
1: c'est
3: encore.
1: Une réflexion. Hein.
3: C'est
1: okay.
3: pas encore le cas. Déjà, je me trimballe trois instruments sur scène.
1: Oui, voilà.
3: Alors,
1: ouais,
3: je suis tout seul.
1: Bah oui.
3: Entre les deux guitares et le bouzouki irlandais. Et donc, peut-être, parce que c'est un instrument que j'adore, le violoncelle, j'aimerais bien le mettre. Mais il va falloir soit que je compose des morceaux spécialement au violoncelle en essayant de poser ma voix par-dessus, soit j'utilise des loopers pour pouvoir faire des boucles de violoncelle et puis par-dessus chanter ou jouer de la guitare. Enfin, voilà, c'est des réflexions en ce moment, mais je pense qu'il y a toujours autre chose. De toute façon, on évolue humainement, on évolue tout au long de notre vie, donc je pense que la musique évolue avec nous,
1: ouais.
3: tout simplement.
1: C'est un clin d'œil à ta grand-mère aussi, quelque part.
3: Ah bah oui, qui m'a appris le violon également. Et alors je préfère le violoncelle au violon, désolé mamie.
1: Voilà.
3: Mais oui, il y a un lien évidemment.
1: Si elle est toujours de ce monde, faut l'inviter à monter sur scène.
3: Alors malheureusement, elle n'est plus de ce monde depuis l'année dernière. Voilà.
1: D'accord.
3: Et j'ai appris son décès la veille d'un concert.
1: Aïe. Oui.
3: Et donc j'y suis allé quand même. Et j'ai dédié ce concert à ma grand-mère.
1: Ah, ouais.
3: Et je crois que j'ai jamais aussi bien joué. Comme quoi.
1: Il y avait, ouais.
3: Voilà, ouais,
1: c'est
3: ça, exactement.
2: Elle était dans ton dos.
1: Ouais.
3: Ouais.
2: Tu parlais de guitare et d'un bouzouki irlandais. Tu peux, pour les auditeurs, dire ce que c'est un bouzouki?
3: Oui, forcément.
2: C'est une espèce de luth, enfin, vas-y.
3: Alors, le bouzouki irlandais, c'est comme une mandoline en plus grand, tout simplement. C'est une mandoline à l'octave. À l'octave inférieure, donc plus grave. Donc, c'est plus grand et donc plus grave. Donc voilà, tout simplement. C'est beaucoup utilisé dans la musique irlandaise, mais c'est un instrument qui, à la base, vient de Grèce.
2: De Grèce, ouais.
3: Voilà,
2: mais il y a que trois cordes?
3: Alors non, ça c'est... Alors,
2: sur le
3: non.
2: musiki grec, il y a trois cordes dessus?
3: Me semble pas, non.
2: Non, il me semble ré, la ré, il me... doublé, c'est trois cordes doublées.
3: Ah ouais?
2: Trois cordes doublées.
3: D'accord, je sais, je t'avoue
2: enfin,
3: que...
2: C'est un truc à quatre cordes, quoi.
3: Alors oui, alors moi c'est un truc à quatre cordes, ou comme la mandoline en fait. De toute façon, les Irlandais ont modifié un peu l'instrument, ils l'ont rendu plat, alors qu'à la base c'est bombé.
2: Oui, c'est arrivé, je sais pas, dans les années 70, je crois, en Irlande.
1: Ouais. Donc c'est un beau outil, on peut dire, alors c'est ça?
2: Un beau outil. et ça donne quelle sonorité en fait? Par rapport à la guitare, c'est
3: un peu plus cristallin.
2: C'est plus cristallin, ouais.
3: Ouais, c'est ça. Ça donne... Mais après, je saurais pas trop le décrire autrement. C'est une sonorité différente. Faut l'écouter. Faut venir en concert. Faut venir me voir.
1: Et voilà.
2: Mais bien
3: simplement.
2: Sûr.
1: Donc, pour les auditeurs qui veulent découvrir ce que c'est un bouzouki, ouais. Ça s'écrit comment, bouzouki?
3: B-O-U-Z-O-U-K-I.
1: Voilà.
3: Un peu comme ça se prononce finalement.
1: Allez voir sur les réseaux. Et puis,
2: déjà,
3: vous pouvez aller voir sur mes réseaux. Ouais. Donc,
2: commencez par ça. Ouais.
3: C'est Wyren Music. Alors,
1: voilà.
3: Faut que je l'épelle parce que sinon, on va pas s'en sortir.
1: Ouais. Allez, vas-y.
3: Donc, déjà, Wyren, ça s'écrit W-Y-R-E-N.
2: Voilà.
3: Et music, comme M-U-S-I-C hein, en anglais, tout attaché, Wyren Music. Et donc ça, c'est mon nom sur toutes les plateformes, donc ouais. Instagram, Facebook et YouTube.
1: Et là, on te voit jouer avec le bouzouki.
3: Et il y a certains morceaux où vous me voyez jouer avec le bouzouki. Ou sinon, vous pouvez venir le samedi 26 septembre à la MJC de Crépy-en-Valois, tout simplement.
1: Et ben voilà.
2: Ah oui.
1: Voilà. Alors, c'est à quelle heure ça sera donc
3: Alors, l'heure, il me semble que c'est assez tard, je n'ai plus l'heure en tête, mais c'est pour l'ouverture de saison de la MJC.
2: Okay. Dans un clip aussi, tu joues avec un espèce de tambourin. Ça s'appelle pas un tambourin,
3: oui.
2: Comment ça s'appelle?
3: C'est un tambour chamanique.
2: Tambour chamanique, là.
3: Ouais.
2: Au bord de la mer.
3: Ouais. Ah, t'as regardé, mais.
1: Oh, bah, il a passé des heures à regarder. Hein.
2: Voilà, moi, je me renseigne toujours sur les gens qui sont invités.
3: En fait, j'adore.
2: De quoi on parle.
3: J'aime beaucoup,
2: c'est marrant, ça, ouais.
3: J'aime beaucoup jouer avec différents instruments. J'aime bien découvrir de nouveaux instruments, de nouvelles sonorités. Et donc, j'ai un tambour chamanique. Alors, pour l'instant, j'en fais rien dans mes compos.
2: Ouais.
3: Mais j'aime bien en jouer juste comme ça, pour faire des impros. Parfois tambour-voix, parfois je fais de la diphonie aussi.
2: Au bord de la mer, voilà,
1: c'est beau,
2: il y a les vagues derrière,
1: ouais.
2: il tape sur son tambourin, puis Ouh, ouh. Et voilà. Et,
3: quand je te dis que la musique, c'est pour se connecter au monde.
2: Et on est ailleurs. Voilà. Il est connecté à l'environnement, ouais. En fait.
3: C'est ça.
2: C'est ça, en fait.
1: Toi, t'es connecté et nous, on se déconnecte, comme ça, voilà. En t'écoutant. Voilà.
3: Ah, c'est beau, c'est beau.
1: Bah, écoute. Alors, moi, je te propose, c'est qu'on découvre un troisième morceau.
3: Eh ben, avec plaisir.
1: Allez, on laisse Warren se préparer. Allez, donc, il sort la guitare.
2: Quelle différence il y a entre les deux guitares que t'as, là
3: à part le nombre de cordes, c'est un peu la sonorité, quoi.
2: Ouais, ça change la sonorité, mais
3: ça change la résonance un petit peu. Mais tout ce que je joue à la guitare 12 cordes, je peux les jouer également à la guitare 6 cordes.
2: C'est pareil.
3: C'est juste que je trouve que pour ces morceaux-là en particulier, la résonance est bien meilleure. Ça apporte quelque chose. Donc là, pour le morceau précédent, je trouvais que le fait de jouer comme ça, vraiment des accords un peu déliés à la 12 cordes, ça apportait quelque chose de plus joli. Et sur ce morceau-là, c'est vraiment, je joue sur la résonance parce que là, je vais faire un peu de guitare percussive.
2: D'accord.
3: Ça s'appelle Letting Go.
1: C'est parti.
3: Allons-y. Attendez, j'ai pas pris la bonne guitare.
1: Ah bah voilà. Non, voilà.
3: Je me disais, tiens, mais il n'y a pas assez de cordes sur cette guitare.
1: C'est les aléas dans les conditions du direct, on vous l'a dit, ouais, les auditeurs.
2: Allons-y.
3: Voilà, on va s'en sortir, c'est l'autre. En plus, les deux sont des Taylor, elles se ressemblent beaucoup.
1: Bah oui, elles se ressemblent, tout à fait.
2: 12 cordes.
3: Voilà. On est parti pour Letting Go.

0: Bravo!
1: Merci.
0: Donc, on va te découvrir sur d'autres dates aussi cet été ou tu as prévu d'autres concerts?
1: Oui, alors cet été, je vais jouer en Dordogne, donc ça fait peut-être un peu loin pour vous.
0: Bon, on va attendre un petit peu que tu reviennes dans notre
1: Voilà.
0: région, alors voilà.
1: Donc en Dordogne cet été, donc à la rentrée pour l'ouverture de saison de la MJC de Crépy-en-Valois. Donc je rappelle le samedi 26 septembre. Je
0: Oui,
1: crois que
0: oui,
1: c'est
0: oui.
1: ça la date, j'espère de ne pas me tromper.
0: Ah, le 26 septembre, c'est le festival de la Voie Verte aussi, hein, donc voilà.
1: Ah là là
0: Ah,
1: là
0: bah
1: là là
0: voilà.
1: là.
2: Ah oui.
0: Mais bon, il y aurait de la place pour tout le monde, t'inquiète
1: Bah
0: pas. Bien
1: faites les
0: sûr.
1: deux, faites les
0: Voilà,
1: deux, je sais
0: bien
1: pas. Allez au
0: sûr.
1: festival et venez me voir
0: Exactement,
1: ensuite.
2: voilà.
1: En plus,
0: On peut faire les deux.
1: j'ai joué à la Voie Verte il y a
0: Exactement,
2: l'année
0: oui.
2: dernière.
1: L'année dernière, voilà,
0: Et l'année
1: exactement.
0: d'avant, il avait fait la scène Découverte. Et
1: Oui.
0: comme les gens avaient sollicité votre retour, tu es venu après refaire un set. Voilà.
1: C'est ça, exactement. Et donc là, après, en fin d'année aussi, je vais jouer à Lille.
0: Ok. Ah, tu
1: Voilà.
0: bouges, Dordogne,
1: Ouais.
0: Lille, Crépy. Ah oui.
1: Je joue là où on veut bien de moi, en fait.
0: Ouais.
1: Donc, ça implique de bouger beaucoup.
0: Bah oui.
1: Tout simplement.
2: Je voulais revenir sur la chanson que tu viens de faire, là, parce que c'est
1: Ouais.
2: marrant. Moi, j'écoutais comme ça et ça me faisait penser à Peter Kingsbury,
1: Je connais pas du
2: le
1: tout.
2: chanteur de Cock Robin.
1: Ok. Ça me dit rien.
2: Ça te dit rien? Tu
1: Non.
2: écouteras un peu.
1: Ouais. Bah tu me
2: Il
1: noteras.
2: y a une voix un peu comme ça.
0: First
1: Ok.
0: Burry, c'est celui qui sautait à la sur
2: Ouais,
0: hauteur, c'est
2: voilà,
0: ça?
2: c'est ça.
0: Ok.
2: C'est ça. Non,
1: D'accord.
2: non, non, mais
0: Je connais pas aussi, c'est pour ça.
1: Très bien.
2: Cook Robin, évidemment.
1: De nom, mais.
2: Ouais. C'est amusant, c'est les voix qui portent comme ça, des notes qui restent suspendues.
1: Ah oui. Ouais.
2: Tu vois?
1: Je vois, ouais.
2: Tu vois ce que je veux dire?
1: Ouais, tout à fait,
2: C'est une façon de chanter qui nous porte plus loin. Sur la note, ben, quand tu écoutes, tu regardes plus loin.
1: Oh là là. T'es un poète, en fait.
2: Tu vois?
0: Oh, ouais. Plus
2: Non, non, mais.
0: vieillit, plus il devient poète. Donc là, c'est
2: Non, non,
0: incroyable.
2: mais. C'est les sensations, des chansons.
1: Oui.
2: Moi, je dis les chansons, c'est des sensations.
1: Bien sûr.
2: C'est que ça. Donc, même si on ne parle pas anglais ou on ne comprend pas, la musique nous porte.
1: Oui, tout à fait. Exactement. Et justement, cette chanson, c'est l'idée, c'est d'être porté dans un sanctuaire, loin de tout, au calme, vraiment se laisser aller, quoi. C'est ça l'idée de cette chanson-là.
2: Ah oui, parce que si la chanson n'est pas syncopée, s'il y a des notes brutes comme ça, tu t'écoutes, t'enchaînes. Mais là, quand tu as les notes qui suivent, tu as le temps de te laisser partir plus loin. C'est
1: Ouais,
2: ça
1: c'est
2: qui est
1: vrai,
2: bien.
1: c'est vrai.
0: Et justement, ton set, tu le vends comment alors? Tu te dénomines comment comme artiste?
1: bah, comme artiste folk rock.
0: Folk rock, ouais, comme
1: Alors
0: tu as dit au départ, ouais.
1: effectivement, je mets
2: Alors,
1: folk rock
2: écoute.
1: onirique dans ma petite
2: Voilà.
1: présentation.
2: Artiste français, compositeur de folk onirique, teinté de rock et de ballades fantastiques.
0: Voilà.
1: Voilà.
0: Donc avec
2: Et
0: ça, on se débrouille, quoi.
2: attends,
0: Donc,
2: il y a une autre ligne, parce que moi,
0: Ah,
2: je suis allé
1: ah,
2: voir aussi,
0: ah.
2: il y a marqué compteur,
1: Ah
2: 16 heures
1: oui.
2: perdues.
0: Ah.
1: Ah non,
2: c'est
1: c'est
2: pas
1: vrai,
2: un
1: je suis.
0: Donc tu
2: compte.
0: peux rajouter ça à ton set en fonction du public qui est présent.
2: C'est pas le
0: Oui.
2: compteur bleu, c'est compteur
0: Ah,
2: éclectique.
0: voilà.
2: Pas électrique.
1: Pendant un moment, j'avais ça. Je venais sur scène et je racontais une histoire. En fait, j'emmenais les gens en voyage. Et c'est une histoire qui durait tout le long du set. Et les chansons ponctuaient cette histoire. Donc je les emmenais voir différents personnages, différents paysages, etc. J'ai un peu mis ça de côté parce que la plupart du temps, les gens vont à un concert pour uniquement écouter de la
2: Ah
1: musique. Et donc, ce genre d'ambiance, ça peut être bien pour seulement certains environnements particuliers.
0: ouais.
1: Mais je garde ça, je garde ce côté compteur. Et j'aimerais bien aussi, d'ailleurs, je suis en train de réfléchir à ça, je suis en train de préparer un spectacle de contes et musique, où là, ça va être non plus un concert, mais vraiment, je raconte des histoires. Et les chansons viennent ponctuer ça.
2: Ça sera comme une quête. En
1: C'est
2: fait, c'est
1: ça.
2: ça.
1: C'est ça, c'est ma future quête.
2: Non, c'est une quête, c'est-à-dire entre ce que tu racontes et les chansons qui ponctuent, c'est une quête comme Zelda ou comme d'autres trucs comme ça. C'est
1: Bah,
2: ça?
1: ça peut, oui. Quand je faisais ce truc un peu filé comme ça, c'était un peu ça. Ouais.
0: Et donc, si ça marche, ça sera une conquête, alors, c'est ça?
1: Eh oui.
0: Oh, dis donc. Eh, on est dans la soirée de la poésie,
1: Ah
0: hein,
1: là là
0: là.
1: là
0: Hein.
1: là là là.
0: Enfin, je dis soirée, on enregistre en plein après-midi, hein, mais voilà.
1: Oui,
0: On
1: non
0: ne cache
1: mais.
0: rien aux auditeurs. Hein. On vous rappelle que cette émission-là, elle est dans les conditions du direct, mais on n'est pas en direct. Voilà.
2: On n'a pas parlé de tes influences. Toi, tes parents, ils écoutaient de la musique déjà. Même ton père, il faisait de la
1: Oui.
2: musique. Ta mère, je sais pas.
1: Oui, alors du
2: Mais
1: côté de ma
2: c'était.
1: mère, c'était plus la musique style New Wave. Voilà, et du rock. Et du côté de mon père, beaucoup de rock aussi. Lui, il écoute un peu de tout aussi.
0: Ouais.
1: Mon père fait un peu de musique également, il fait un peu de guitare. Voilà.
0: Donc on va préciser que le papa, il a quand même fait une émission à la radio, hein, qui s'appelait La
1: Et
0: Saga du
1: oui,
0: Rock, hein,
1: et
0: donc
1: oui, et oui.
0: on le salue,
1: Et
0: Francky, voilà.
2: ah ouais.
1: voilà. Et donc, on en parlait tout à l'heure, que ça faisait un moment que je n'étais pas venu ici. Mais effectivement, quand j'étais petit, je venais de temps en temps accompagner mon père dans la mission La Saga du Rock. Et j'arrivais avec mes CD de métal à l'époque.
0: Tu l'embêtais le feu dans l'émission, voilà. Ah là là. Mais c'est ça l'avantage de la saga du rock, c'était ouvert à tout style de musique, quoi. Hein, donc.
1: Oui, c'est ça.
2: Donc toute la jeunesse, t'as baigné là-dedans.
1: Ouais, c'est ça.
2: Et toi maintenant, qu'est-ce que t'écoutes?
1: Et ben maintenant, alors c'est un peu cliché de dire ça, j'écoute un peu de tout, mais
2: Non.
1: c'est vrai. J'ai des périodes aussi où j'écoute tel ou tel style, mais souvent je lance ma playlist Deezer en aléatoire et j'ai un peu de tout vraiment, quoi. Ça peut être, il y a un peu de classique, un peu de jazz, un peu de métal, un peu de rock, un peu de post-rock aussi dont je parlais, un peu d'électro, j'aime beaucoup l'électro mélodique. Il y a un tout petit peu de rap aussi, il y a certains trucs que j'aime bien. Voilà, c'est vraiment très éclectique et j'ai pas de style particulier où je me dis ça, c'est vraiment ce que j'écoute, quoi.
0: Avec, tu aurais dû venir à l'enceinte il y a quelques jours, il y avait beaucoup d'électro. Hein, donc
1: Ah ouais.
0: l'enceinte, c'est un festival qui a lieu à Pierrefonds, c'était la deuxième édition. Et là, il y en avait vraiment. Bah, je crois que c'est une musique qui plaît beaucoup aux jeunes, quoi, ouais, je
1: Ouais.
0: pense.
2: T'écoutes un peu de chansons françaises aussi, quand même?
1: Un tout petit peu aussi, un peu de Jacques Brel, un peu de Jean-Jacques Goldman, mais
2: Ah oui,
0: voilà. Rien d'actuel alors, ouais, voilà.
2: que des anciens.
1: Oui, bah actuellement, je.
0: Y a rien qui t'accroche, ouais.
1: Pas spécialement. Il y a Jean-Hugues Henri, que vous connaissez?
2: Oui,
0: Un
2: bien
0: petit
2: sûr,
0: jeune?
2: bah, bien sûr. Un
1: Un
2: petit
1: petit
2: jeune
1: jeune,
2: qui va se lancer, bien sûr. Qu'on a reçu,
0: Un
2: artiste de
0: jeune
2: liberté, ouais.
0: crépinois,
1: Et oui,
0: voilà.
1: que vous avez reçu ici, Jean-Hugues Henri,
2: Oui.
1: et qui m'aide pour faire les arrangements de mon EP actuellement.
2: Ah,
0: Ah,
2: d'accord,
0: c'est
2: tu vas
0: bien.
2: dans son studio pour.
1: Ouais,
0: Ah oui.
1: exactement.
2: Oui, parce
1: Voilà.
2: qu'on n'a pas parlé d'enregistrement. T'as un studio, toi, ou comment t'enregistres?
1: En fait, là, j'habitais précédemment en Charente-Maritime et j'ai enregistré un EP là-bas, donc de 5 titres, dans un studio. Et en revenant ici, j'ai repris mes 5 titres qui étaient juste guitare-voix. Et là, je suis en train d'ajouter, donc j'en parlais, hein, du violoncelle, de la basse aussi, parce que je suis aussi bassiste, donc je fais ma propre basse. Et un peu de batterie. Bon, alors la batterie, on triche un peu, hein, c'est par ordinateur, parce que j'ai
2: Oui,
1: pas de
2: bien
1: batteur,
2: sûr.
1: malheureusement, sous la main.
2: De toute façon,
1: Et
2: tu
1: voilà,
2: nous
1: donc
2: avais dit
1: l'idée,
2: Jean, oui.
1: donc l'idée, c'est voilà, de faire quelque chose d'un peu plus fourni, de beaux arrangements, pour sortir quelque chose de beau sur les plateformes.
0: Et donc, Jean, il te prête ses oreilles pour t'aider à bien mettre
1: C'est
0: ça en
1: ça, et
0: place.
1: puis il m'aide même directement en faisant avec moi, en ajoutant la batterie. Il
2: Ouais.
1: y a son fils qui m'a aidé également, Charles,
2: Charles.
1: qui habite aux États-Unis,
2: Oui.
1: qui est compositeur de musique de film.
0: Oui.
1: Et donc j'ai composé un arrangement au violoncelle, avec mon propre violoncelle, mais comme je suis pas très bon, j'ai pas voulu l'enregistrer, j'ai préféré le faire par ordinateur ensuite. Bon, c'est un petit peu triché, mais au moins c'est moi qui l'ai composé. Et donc Charles m'a aidé à distance en le faisant avec un synthé et avec des plugins pour avoir un beau
0: Ah oui,
1: son.
0: donc tu es bien
2: Si.
0: encadré quand même, hein, dis donc,
2: Mais.
0: c'est quand même des références que tu as avec toi là, hein, donc.
1: Ah bah là oui, je suis très très content et très bah je les remercie tous les deux, hein, Jean et Charles, pour leur aide.
2: À partir du moment où tu rajoutes des instruments, batterie, basse, tout ça veut dire que sur scène, tu auras un groupe.
1: Bah écoute,
2: Ou tu commences avec une bande son, par
1: écoute,
2: exemple.
1: ce
2: Ou tu
1: serait bien
2: commandes avec
1: d'avoir un
2: une bande
1: groupe.
2: son. Certains ont une bande son
1: Je
2: qui
1: pourrais mettre une
2: permet
1: bande son, ouais, j'ai pensé à ça
2: d'avoir un
1: aussi.
2: machin.
0: Ouais.
1: Mais pour l'instant, je vais rester sur le truc simple, hein,
2: Ouais.
1: vraiment mes 3 instruments et ma voix. Mais effectivement, je suis en train de réfléchir à ajouter
2: Parce
1: des
2: qu'il
1: choses, ouais.
2: y en a beaucoup qui viennent au foyer.
0: Hein?
2: Ils sont à la guitare, mais ils ont enregistré quand même un
1: Oui,
2: accompagnement. Ils ont une bande
1: ça
2: son
1: se fait
2: à
1: beaucoup,
2: eux.
1: ouais.
2: Ça marche pas mal, ça.
0: Là, Hervé, il parle du foyer rural de Baie, hein,
2: Oui,
0: voilà, donc où il y a des
1: d'accord.
0: concerts qui
2: Ouais,
0: sont
2: ouais,
0: organisés
2: ouais.
0: régulièrement,
2: Ouais,
0: voilà.
2: ouais.
1: Ok,
2: Donc
1: génial.
2: souvent,
1: Voilà.
2: il y a une bande son
1: Ouais.
2: à la guitare, mais il y a quand même derrière pour que ça redonne un peu la couleur
1: Ouais,
2: de
1: c'est ça,
2: l'EP.
1: tout à fait. Ouais, ça peut
2: Parce que
1: être très
2: les gens
1: intéressant, ouais.
2: qui ont découvert l'EP, ils auront une certaine sonorité.
1: C'est vrai, mais c'est
2: Et
1: bien aussi.
2: après,
1: C'est
2: c'est bien
1: vrai.
2: sur certaines chansons,
1: Mais
2: mais
1: voilà, c'est bien de
2: peut-être
1: proposer. Ah
2: sur tout le
1: oui.
2: set, c'est peut-être pas.
1: Oui, éventuellement, ouais, je vais peut-être. Faut que je réfléchisse à ça quand mon EP sera sorti. Là, il faut encore que
2: Ouais,
1: je
2: ouais.
1: termine l'arrangement. Ensuite, il faut qu'il passe au mastering.
2: T'as combien? 5 titres? 6 titres?
1: J'ai 5 titres sur cet
0: 5
1: EP.
0: titres, ouais.
1: Ouais. Bon, après, sur scène, j'en ai beaucoup plus, évidemment. Là, j'ai
2: Ouais,
1: dû
2: bien
1: en
2: sûr.
1: choisir que
2: Ouais,
1: 5.
2: bien sûr.
1: Mais je peux jouer 1 heure, 1 heure et demie avec uniquement mes compos, sinon.
0: D'accord. Et tu vas le distribuer comment, ce EP?
1: Je pense déjà le mettre sur les plateformes classiques, hein, donc
0: Oui.
1: Deezer, etc. Spotify, je sais pas encore, parce qu'il y a pas mal de controverses sur Spotify, sur le fait qu'ils payent très peu les artistes, surtout les petits artistes. Donc c'est quelque chose qu'il faut faire attention. Donc je vais me renseigner bien avant et prendre la décision si je veux ou pas les soutenir. Mais Deezer, c'est français en plus, donc voilà, parfait. Enfin, toutes les plateformes un peu classiques. Et puis voilà. Alors je sais pas si je presserai un
2: Tu vas
1: CD
2: presser quelques CD pour quand
1: parce que
2: à la sortie des concerts.
1: ça peut être bien, il y a encore des gens qui en achètent, mais bon,
0: Oui,
1: soyons
0: on
1: réalistes,
2: achète
1: plus
2: moins quand
1: personne n'a
2: même.
1: vraiment de lecteur CD. Tu l'achètes
0: Sauf nous
1: pour...
0: les anciens, on aime bien notre petit
1: Bon,
0: Super.
1: voilà.
2: À la sortie des concerts, voilà, des fois ça marche un peu.
1: Ça peut marcher. Alors des fois, j'en achète aussi pour soutenir l'artiste.
2: Bah oui.
1: Mais en fait, j'écoute même pas le CD, je vais aller l'écouter sur Deezer ensuite, tu
0: Ouais,
1: vois.
0: Mais tu
1: Bon.
0: soutiens, voilà, c'est
1: Mais
0: ça.
1: je soutiens.
0: Voilà. On arrive à sa fin donc de l'émission, Hervé
2: Eh ben,
0: Warren. On va te proposer de jouer ton quatrième morceau.
1: eh bien,
2: eh
1: tout
2: ben,
1: à fait.
2: avant,
0: Oui, on
2: voilà.
0: aura le temps de faire une petite promo à la fin, bien sûr, il n'y a
2: On
0: pas
2: la
0: de
2: fait
0: problème.
2: maintenant ou on
0: Oui,
2: la fait
0: comme
2: après?
0: tu veux. C'est
2: Moi,
0: toi
2: je
0: qui
2: pense
0: choisis,
2: qu'on
0: Hervé,
2: la fait
0: vas-y.
2: maintenant. On la fait
0: Allez,
2: maintenant,
0: vas-y.
2: puis on
0: Oui.
2: finira par le morceau.
0: Très
2: Très.
0: bien.
2: Fais ta promo.
1: Ok.
2: Donc, on a vu que tu allais passer dans deux, trois endroits différents.
1: Ouais, donc en fait
2: Si on veut
1: j'ai un
2: te
1: peu fait ma promo tout le long là, mais on va
2: Non, mais
1: faire un
2: si on
1: petit
2: veut te
1: résumé.
2: retrouver, si on veut te
1: Voilà.
2: retrouver là, les
1: Donc
2: gens
1: là,
2: qu'on écoutait aujourd'hui.
1: voilà, donc c'est YRN Music sur les réseaux sociaux, sur les plateformes, donc YouTube, Instagram, Facebook. YRN Music, donc WYRENMUSIC, Music. YRN Music. Ensuite, si vous voulez me voir en live, donc le 26 septembre, le samedi soir, à l'ouverture de saison de la MJC de Crépy-en-Valois.
0: Secteur culturel.
1: Voilà. Et puis bon, après, bon, je vais jouer en Dordogne et à Lille, mais ça fait peut-être un peu plus loin.
0: Sauf si
1: Donc.
0: tu organises un déplacement, voilà, si tu fais un bus ou un truc comme ça, voilà.
1: Ah, si j'ai assez de fans en délire qui acceptent de me suivre, bien entendu. Ce serait très bien d'ailleurs, hein, mais bon, j'y compte pas trop. Mais si, voilà, je mettrai les informations de toute façon au fur et à mesure sur mes réseaux sociaux, donc vous aurez
0: D'accord.
1: tout ce qu'il faut.
0: Ok, donc voilà, on peut suivre
1: Et
0: de
1: donc,
0: cette
1: YRN
0: manière-là.
1: Music, c'est le truc à aller voir,
2: Ah,
1: si vous voulez les
2: et
1: infos.
2: puis avant ton quatrième morceau, là,
1: Oui.
2: est-ce que tu cherches des collègues pour jouer avec toi ou pas?
1: Pas pour
2: Pour
1: l'instant.
2: faire un groupe, pour former un groupe.
1: Pas pour l'instant,
2: Est-ce
1: parce
2: que quelqu'un t'écoute,
1: que. Après, je suis ouvert
2: et
1: à.
2: puis
1: Voilà,
2: il dit
1: oui,
2: tiens,
1: pourquoi pas.
2: ça m'intéresse ce qu'il fait, est-ce
1: Pourquoi
2: que je peux le
1: pas?
2: rejoindre?
1: Pourquoi pas? C'est juste que pour l'instant, je ne sais pas encore où je vais me poser, tout ça. Donc, c'est une possibilité, oui. Effectivement, si quelqu'un a un coup de cœur et qu'il se dit, tiens, j'ai envie de jouer avec YRN, oui, pourquoi pas, oui. Contactez-moi sur les réseaux.
0: Voilà. Donc on peut supposer que tu restes sur Crépy-en-Valois jusqu'au 26 septembre.
1: Ah, bah, de toute
2: Voilà.
1: façon, bien sûr.
0: Voilà.
1: Bien sûr.
2: Et là, pour finir, en fait, il faudrait que je me pose. T'as envie de te poser ou pas? Ou t'as envie de voyager?
1: Un peu des deux, hein. Un peu des deux. Mais l'un n'empêche pas l'autre. Je peux me poser et voyager. Là, c'est juste que je me déplace beaucoup. Là, je déménage beaucoup, en fait. C'est
2: Ouais.
1: surtout ça qui est un peu fatigant. Alors que le voyage, c'est l'aventure, c'est beau.
0: Ah oui. Et tu nous fais
1: Si.
0: voyager avec ta musique, donc voilà.
1: Exactement. Et ben justement, là, je vais vous emmener un petit peu côté celtique, un
2: Ben
1: petit peu en
2: voilà.
1: Irlande. Vaguement, c'est vaguement inspiré. Évidemment, j'ai complètement repris à ma sauce. Mais pour ce morceau, je vais utiliser deux capodastres.
2: Deux.
1: Deux.
2: Un
1: Alors, il y en a un qui est.
2: capodastre, c'est un petit appareil qu'on met sur le manche et qui permet d'augmenter d'un demi-ton, un ton et
1: Voilà,
2: demi
1: c'est
2: là.
1: ça. Donc, je vais mettre un premier capodastre dans l'usage classique du terme pour augmenter d'un demi-ton ce que je joue, pour jouer un tout petit peu plus aigu. Et je vais mettre un second capodastre qui est un capot partiel, qui lui va me permettre de simuler une guitare en dadgad, qui est l'accordage irlandais.
2: D'accord.
0: Très bien. Eh bien, et en
2: Ok.
0: plus, on s'instruit, c'est
2: Alors
0: magnifique,
2: on
0: hein.
2: finit
0: Ouais.
2: avec ça. Le titre du morceau, avant de finir.
1: Alors, c'est un morceau que je viens de composer,
2: Ah, qui sera sur
1: qui
2: l'EP
1: sort un
2: alors?
1: peu de. Alors, il n'est pas sur l'EP,
2: Ah
1: parce que
2: non.
1: vraiment, il date de après l'EP.
0: Eh ben
1: Il est
0: voilà.
1: vraiment super récent,
0: Bon,
1: c'est
0: ce
1: ce
0: sera
1: qu'on
0: pour
1: fait
0: le
1: le.
0: prochain, alors voilà.
2: C'est juste
0: Voilà.
2: pour la radio, en
1: Voilà,
2: fait.
1: voilà. Alors, j'ai
2: On a
1: déjà
2: la
1: protégé les
2: primeur.
1: droits, mais il n'est pas. Dans cette version que vous allez écouter ce soir, ça va être la toute première fois.
0: Eh ben
1: J'ai
0: voilà.
1: déjà joué sur scène dans une version antérieure et j'ai remodifié la structure depuis. Et donc, ce morceau s'appelle New Ways.
0: Ben merci Warren.
1: Ben, merci à vous de m'avoir accueilli.
0: À bientôt les
2: Allez, on
0: auditeurs.
2: l'écoute.
0: Hervé, à bientôt.
2: Ouais, à bientôt.

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0: Il est 22h. 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
1: Ils sont 180.

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1: Aujourd'hui, le portrait du jour est consacré à un cycliste aussi talentueux que contesté, aussi brillant et charismatique que mystérieux. Nous allons parler de Marco Pantani. Ce coureur a poussé ses premiers cris le 13 janvier 1970 à Cesena, en Émilie-Romagne, dans le nord-est de la botte italienne. Pas encore de bandana fixé sur le crâne rasé, pas encore la boucle d'oreille attachée au lobe. Marco Pantani effectue ses débuts en pro en 1992 et il n'attend pas pour briller sur les routes et des plus grandes courses cyclistes du monde. En 1994, les projecteurs du monde entier se braquent sur lui quand il enlève deux étapes d'affilée dans le Giro, terminant deuxième de ce même tour avant de grimper sur la troisième marche du podium du Tour de France, échippant par la même occasion le maillot de meilleur jeune. Grimper, il va d'ailleurs en faire sa spécialité. Impressionnant de facilité, quand la montagne s'élève, il dégoûte parfois son adversité. Troisième du Tour de France en 1997, l'année suivante, le Pirate, comme il fut surnommé, dont le look est désormais une marque de fabrique, va vivre son apogée. Drôle d'apogée d'ailleurs, plus précisément, il remporte le Giro et se présente comme favori sur la grande boucle. Cependant, ce ne sera guère une édition du Tour de France comme les autres. Le Tour 98, gangréné par les affaires de dopage et d'autres scandales en tout genre, Pantani fera fi de tout cela pour s'adjuger le doublé Giro Tour de France. Mais celui qui en 1995 a déjà été inquiété pour dopage va voir son image davantage écornée. En 1999, avec des soupçons, puis finalement quelques années plus tard, une suspension à la fin de sa carrière. Les dernières victoires probantes de Pantani sont enregistrées dans le Tour 2000 qu'il quittera avant la 17e étape. Il meurt seul dans une chambre d'hôtel en Italie d'une overdose de cocaïne en 2004, un pirate à la dérive qui espérait voguer sur un océan de gloire. Allez, on se donne rendez-vous demain pour d'autres histoires d'un jour avec Mémoire Sport.

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2: Voici une nouvelle expression auriculaire, vraisemblablement également vernaculaire. Dans la boîte à pain avec le peigne. La première fois que j'ai entendu cette expression, c'était du côté de Boursonne et c'était à la fin des 60s, des années 60 pour ceux qui sont un peu plus jeunes aujourd'hui. Une expression destinée tout particulièrement aux personnes demandant régulièrement à leur entourage de trouver un objet à leur place. Où as-tu mis la clé de la voiture ? Dans la boîte à pain avec le peigne. Mais où est le vélo du petit ? Où est mon pantalon gris ? Où est le chat ? La serpillière ? Mon livre de maths ? Dans la boîte à pain avec le peigne. La réponse fuse comme une évidence, l'ironie en prime. Dans nos campagnes, la boîte à pain ou huche ou coffre sert à conserver le pain à l'abri des outrages de la poussière, de l'humidité et des animaux. Y trouver un peigne, cet instrument à dents plus ou moins fines et serrées, utilisé pour démêler, arranger les cheveux, voire la barbe d'une personne, les poils d'un animal, n'est pas tout à fait naturel. D'autant que le peigne a une sale réputation, très sale réputation. Ne dit-on pas de quelqu'un ou de quelque chose qu'il est d'une saleté de peigne ou qu'il est sale ou crasseux comme un peigne ? L'aspect sanitaire de la situation n'échappe à personne. Manger du pain ayant côtoyé pellicule, lente et autres poux est du dernier chic. Et donc, qu'on suggère que tout objet égaré se trouve dans la boîte à pain peut décourager le demandeur qui ne saura plus trop quoi répondre et se verra obligé de chercher de lui-même tout en bougonnant.
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2: Bonne soirée.
3: Bonne nuit les petits, il est 23h.
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0: 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Chères auditrices, chers auditeurs, bonsoir. C'est toujours Jean-Antoine Baudricourt qui vous présente cette émission de philosophie avec pour thème ce soir « Est-ce que si on est une grosse tête, on peut quand même porter le chapeau ?» Alors ce soir, comme invité, j'ai d'abord à ma droite Monsieur André Bicorne.
1: Bonsoir.
0: Alors vous êtes enseignant en neuropsychologie à l'université de Picardie, Jules Verne, Amiens.
1: Tout à fait.
0: Vous avez écrit deux thèses qui s'intitulent « Je prends le métro tous les jours avec mes perturbations cognitives ».
1: Et comme tout le monde.
0: Et la deuxième, « Hydrocéphalie chronique d'une société liquide » ou « Comment bien camper au bord des chemins mentaux d'une démocratie sans tête ».
1: Ah, alors, il y aurait de quoi débattre, hein, monsieur.
0: Mais on est là pour ça, on est là pour ça.
2: Hein. Vaste programme.
0: Alors, vous faites également partie de la confrérie rignienne.
1: Tout à fait.
0: Alors, Rigné, c'est quoi, Rigné?
1: Alors, c'est une région, n'est-ce pas,
0: hein, du centre de la France?
1: Une vieille région du centre de la France, d'accord. Tout à fait.
0: Donc, alors, vous faites partie de la confrérie de la tête de veau.
1: Ah, alors.
0: Ayant pour objet de promouvoir les saveurs, le goût et le culte de la tête de veau avec toute la convivialité qui l'entoure.
1: Je pensais que c'était bienvenu ce soir pour porter le chapeau de faire partie de la confrérie de la tête de veau.
0: Il faut avoir une tête de veau pour porter le chapeau.
1: Pas tout à fait, mais enfin, c'est possible. On peut.
2: Oui, toutes les têtes sont le bienvenu.
0: Voilà. Alors, évidemment, vous avez reconnu la voix de l'inénarrable, de l'incomparable Alibert Armand Guédon, professeur de philosophie chapeauté.
2: Alors, bonsoir.
0: Vous êtes maître de conférence à la faculté de pensée en Ille-et-Vilaine, évidemment.
2: Toujours, oui.
0: Et vous venez à chaque fois. Vous êtes invité inamovible. Alors, vous êtes l'auteur des livres « Chapeau, cheveux du chauve ». Deuxièmement, « Avoir le melon sans couvre-chef ». Et enfin, « Chapeau éthique ». Et en trois versions. Ça veut dire quoi, en trois versions?
2: Eh bien, parce que la première version du livre s'appelait « Chapeau éthique », qui était une étude sur l'influence des piqûres de tiques sur la peau des chats. Et puis, devant la portance poétique du sujet, cela est devenu « Chapeau éthique », une étude sur la portée philosophique des chats dans la poésie. Et puis finalement, c'est devenu « Chapeau éthique », une étude sur le comportement philosophique de ceux qui essaient de cacher leur tique faciale en portant un chapeau. Comme quoi un livre sur le chat peut lier au chapeau.
1: D'accord. Alors, une étude à tiroir, dirais-je.
0: Donc ces bouquins-là sont parus aux éditions Bitos et Bibi.
2: Bitos et Bibi.
0: C'est une édition régionale.
2: C'est une édition chapeautée par le ministre de la Culture.
0: De la Culture.
2: Voilà.
0: D'accord. Alors, on va démarrer par une première question, comme d'habitude, évidemment. Est-ce qu'à force de travailler du chapeau, on peut perdre la tête? Qui veut entamer?
1: Écoutez, je...
0: Monsieur... Allez, monsieur Bicorne.
1: J'y vais. Alors, est-ce que si on a une grosse tête, on peut quand même porter le chapeau? C'est bien ça la question.
0: Hein. Non. La première question, c'est est-ce qu'à force de travailler du chapeau, on peut perdre la tête?
1: Alors, ne bougez pas, je regarde dans mes notes. On peut perdre la tête. Voilà. Alors oui, je dirais. Car l'expression « travailler du chapeau » ne laisse aucun doute là-dessus, n'est-ce pas? Travailler du chapeau, c'est être fou. Cette expression, d'ailleurs, pourrait venir des vapeurs de mercure qui s'échappaient autrefois lors du procédé de fabrication des feutres. Et rendait fou pour un temps, tout au moins, l'ouvrier qui, d'ailleurs, n'avait pas toujours un chapeau sur la tête. Mais encore une fois, ceci n'explique pas cela. La personne qui pense trop, hein, comme M. Alibert Armand Guédon, par exemple, s'inquiète d'un rien, etc. Ne respire non pas de mercure, mais ses pensées trop nocives. Le font travailler du chapeau, du bobéchon, de la caboche, du ciboulot, et parfois tout en même temps, comme M. Armand Guédon. Et il y a de quoi effectivement devenir fou, hein.
2: Je ne travaille pas du chapeau, à l'intérieur du chapeau.
1: Écoutez, voilà, pour moi, donc, oui, on peut travailler du chapeau, et on peut perdre la tête.
0: Ben, libérez Armageddon.
2: Alors là, je suis à l'inverse de mon éminent collègue, parce que si à l'origine, l'expression « travailler du chapeau » dénonce une personne qui dit ou fait n'importe quoi, et qui est considérée comme peu ou prou fou, attention, lorsqu'on dit qu'une personne qui travaille du chapeau, que c'est un fou, on ne parle pas d'un handicapé mental, qui eux ne sont pas fous, ils sont handicapés mentaux. Non. Non, pour moi, celui qui travaille du chapeau peut être un doudingue, un poète de l'absurde, dans son expression orale ou physique de sa réalité. L'expression elle-même, travailler du chapeau, et vous ne m'en contredirez pas, est pour les gens dits normaux une arme orale, psychologiquement défensive, pour lutter contre l'incompréhension d'intelligence que nous inspire la personne qui est associée à la dite expression. Et ce qui est certain, c'est que ceux qui travaillent du chapeau ne peuvent pas perdre la tête puisqu'ils l'ont déjà perdue. Car c'est parce qu'ils ont perdu la tête, justement, qu'ils se mettent à travailler du chapeau. Mais la véritable question se pose. Est-ce vraiment le doudingue, celui qui a perdu la tête, qui travaille du chapeau? Ou n'est-ce point celui qui juge de son état, comme mon éminent collègue, parce que lui-même a la tête sur les épaules, et qui, chapeauté par la société, vit dans les normes imposées qui, inconsciemment, phagocytent la liberté poétique de son comportement et de sa parole.
0: Bon, alors,
2: mais attendez, je n'ai pas fini ce que c'est.
3: Il joue dangereusement au bowling.
2: Non. Bien sûr, il arrive qu'on puisse assimiler, comme disait mon éminent collègue, des gens vraiment fous à des personnes qui travaillent du chapeau. Mais quand une personne dont on dit qu'elle travaille du chapeau est vraiment fou, il s'agit en fait d'une personne ayant une mobilité réduite de son cerveau dans sa capacité à être intelligente. Et je dirais en trois lettres que cela touche aussi bien les petites gens que les grandes de ce monde. Et je pense que je ne me trompe pas en disant cela.
0: Mais c'est quoi en trois lettres?
3: Voyez bien qu'il travaille du chapeau, puisque il nous dit, je vous le dis en trois lettres, et il le dit en trois phrases.
2: Oui, non, mais je laisse, hein, c'est, je laisse les auditrices et les auditeurs
3: jugent.
2: En trois lettres, c'est en trois lettres, ça commence par, ça finit par ON et ça commence par un B, par exemple.
0: Bon. D'accord.
2: Alors, les dictateurs, par exemple, sont des fous qui travaillent du chapeau. D'ailleurs, prenez n'importe quel dictateur russe coiffé d'une chapka, la chapka qui est une toque intégrale, on dira que cet homme-là est bien toqué. Bref, que c'est un fou et qu'il travaille du chapeau. Mais attention, et là c'est très important, je pense qu'il ne faut pas juger les gens sur l'apparence, n'est-ce pas? Un écrivain qui écrit avec son feutre sur la tête n'est pas quelqu'un qui travaille du chapeau. Un cocu qui porte un bicorne n'est rien d'autre qu'un académicien dans un ménage à trois dont il est l'exclu. Celui qui porte un haut de forme n'a pas forcément une tête à claque. Celui qui a le melon est souvent un Anglais. Celui qui mange des chapeaux chinois n'est qu'un amateur de fruits de mer, et bernique pour dire qu'il travaille du chapeau. Une femme qui porte un chapeau cloche reste une femme, même à Pâques. Un manœuvre peut porter un couvre-chef sans pâter pour un prétentieux, et quelqu'un qui pose son chapeau sur un porte-manteau, c'est qu'il n'y a pas de porte-chapeau. Voilà.
0: Alors, bon, je pense que vous avez perdu la moitié des auditeurs.
3: Bah oui.
0: Moi en premier, les auditeurs
3: comme
0: après,
3: monsieur Guédon, comme d'habitude, monsieur Guédon, faites du zèle.
2: Je cher monsieur.
0: Je ne peux pas dire chapeau pour la
2: chapeau.
0: Réponse. Hein,
2: bah, le déjà, principe du commencer. Philosophe, c'est d'être clair dans la
0: complexité.
2: Alors, la complexité.
3: Je ferai remarquer qu'à un moment donné, monsieur Guédon a dit... Le cocu, il a associé le cocu au bicorne. Et je m'appelle bicorne. Hein.
2: Non, voilà. J'ai pas associé.
3: Même.
2: Ah ben voilà,
3: quand monsieur, même.
2: Vous n'avez pas écouté.
0: Vous n'avez pas écouté.
3: J'ai lancé la machine.
2: Oui, monsieur Alibert. J'ai dit un cocu qui porte un bicorne.
0: Monsieur Alibert Armand Guédon. Monsieur Alibert Armand Guédon.
2: Oui, tout à fait.
0: Cette émission, c'est un échange entre deux. Ça ne peut pas être un monologue de M. Alibert Armand Guédon qui va prendre les trois quarts du temps Ah non, non, mais de notre émission.
2: La folie.
0: Il va falloir un peu calmer vos ardeurs.
2: La philosophie demande une certaine réflexion qui engendre une autre réflexion à laquelle on attache une réflexion.
0: Etc. Moi, j'avais une petite, justement, sur cette première question. Simenon, il a écrit Les fantômes du Chapelier, mais le Chapelier, il n'a pas perdu la tête dedans.
3: Le Chapelier fabrique les chapeaux.
0: Oui, et c'est pas pour ça qu'il a perdu la tête.
3: Non, c'est vrai.
2: Il peut perdre la tête à force de fabriquer trop de chapeaux. Et comme l'a dit mon confrère tout à l'heure, à cause des émanations de...
3: Autrefois, hein, voilà. Aujourd'hui, c'est amélioré. C'est pas...
0: Allez, deuxième question. Est-ce que le fait de faire porter le chapeau à quelqu'un peut lui faire perdre la tête? Allez, on commence par M. Bicorne.
2: Alors, on a déjà commencé par lui tout à l'heure.
0: Oui, mais vous avez pris les trois quarts du temps. Donc,
3: Que le fait de faire porter le chapeau à quelqu'un peut lui faire perdre la tête? Eh bien, je dirais que cela dépend du régime dans lequel vous vous trouvez. Voire de l'époque, par exemple, sous la Révolution française, il était très à la mode de porter le chapeau et de perdre la tête. Remarquons ici que parfois le chapeau porte contre la volonté du porteur. Ce qui a effectivement pour effet de lui faire perdre la tête, voire de la lui décrocher, hein, quand le chapeau se porte contre la volonté du porteur. Mais voyez-vous, monsieur Baudricourt, je me suis souvent demandé alors, que devient le chapeau quand il n'a plus sa tête? Ça, c'est une vraie question. Que devient le chapeau?
0: Je ne sais pas. On les récupère ou...
3: Bien écoutez, est-ce que le fait de porter le chapeau peut faire perdre la tête à quelqu'un? Moi, je dis oui, effectivement. Si on lui fait porter le chapeau, on peut aussi lui faire perdre la tête. Mais que devient le chapeau quand la tête est perdue? Peut-être que M. Guédon a une idée sur la question.
0: Allez, M. Alibert, Armand Guédon.
2: Eh bien, là, je vais rejoindre mon éminent collègue.
0: Non, vous allez rester assis à votre place. Oui. Pas peine de le rejoindre.
2: Elle est bonne. je rejoins par la parole.
0: Ah bon,
2: nos auditeurs sont sans doute, je ne vais pas lui tendre la main. Eh bien, voilà. Nous avons dans l'histoire de France l'exemple très illustratif à la réponse de votre question, mon cher Baudricourt, question très spéculativement philosophique, n'est-ce pas? En effet, en 1789, l'état de l'État, socialement et politiquement incorrect, enfin je veux dire socialement et politiquement déplorable, fut entièrement imputé au roi Louis XVI. L'Assemblée nationale lui fit porter le chapeau et, pour couronner le

0: Le chapeau. D'ailleurs, il est vivement conseillé à celui dont on fait porter le chapeau de perdre la tête le plus tôt possible pour ne pas être victime de ces chasseurs de têtes qui voudraient lui faire manger son chapeau.
1: Mm-hmm. Oui.
2: Alors, par exemple, les gouvernements de tout pays, ils font porter le chapeau aux militaires. Est-ce que c'est ça qui peut leur faire perdre la tête ?
1: Ah, tout à fait. Tout à fait, M. Baudricourt. Mais, d'ailleurs, c'est ça qui leur fait perdre la tête. Et pas que les militaires, c'est pas. Hein. Parce que le chapeau peut changer de tête. Hein. Il n'est pas forcément fidèle, le chapeau.
0: Hein. Il est quelque peu normal quand on dit le militaire va casquer.
1: Oui, tout à fait. Mais le chapeau peut aller vivre sa propre existence. Hein. Et alors, il devient ce qu'on appelle vulgairement un chapeau de roue. Il part sur les chemins, c'est pas.
2: Ah oui.
1: Rencontrer un autre porteur.
2: Il part en vitesse.
1: Il part en vitesse, voilà.
2: Sur les chapeaux de roue.
1: Voilà, tout à fait. Mais alors, il est toujours dirigé, vous avez raison, par un dictateur, par quelqu'un qui fait porter le chapeau. Parce que pour porter le chapeau, il faut bien que quelqu'un vous fasse porter. C'est là où je m'en fous.
0: Oui, tout à fait.
2: Il y a toujours quelqu'un derrière.
1: Toujours.
2: Mais pas obligatoirement un chapelier.
0: Non, pas obligatoirement un chapelier.
1: Le chapelier fabrique, le chapelier vend.
0: Oui, alors je rejoins mon collègue, quoi. Éminent, alors, c'est pas éminent.
2: Troisième question.
0: Oui.
1: On y va.
2: Est-ce que lorsqu'on a la grosse tête, on peut avoir aussi les chevilles qui enflent ? C'est physiologique ou c'est...
1: On peut laisser Monsieur Guédon répondre. Je pense qu'il est un éminent spécialiste de la question. C'est pas...
0: Oui, alors...
2: De la cheville ouvrière, lui.
0: Je vais tâcher d'être court pour faire plaisir à ce charmant Monsieur Baudricourt. Baudricourt, quoi, comme court. Voilà. Bon. Avoir la grosse tête est une expression qui s'apparente souvent à un égocentrique. Et je rappelle à nos délicates auditrices intéressées qu'un égocentrique n'est pas un orgueilleux dépourvu de virilité, n'est-ce pas ? mais une personne qui manifeste une tendance prononcée à l'égocentrisme. Mais revenons à la métaphore « avoir la grosse tête », qui est l'expression imagée d'une démesure égocentrique provoquée par une réussite personnelle, professionnelle ou intime que l'on croit prétentieusement avoir accomplie sans l'aide de personne ou de quelqu'un. Cette exagérance de suffisance dans nos propres compétences, qui s'extériorise du fait d'un succès travaillé ou hasardeux, n'est-il pas la preuve qu'en chacun de nous, une part d'égocentrisme est chevillée à notre subconscient ? Car l'égocentrisme refoulé en nous n'est-il pas la cheville ouvrière d'une soif de réussite ? Soif de réussite qui enfle dans notre cerveau de vanité sur la réalité réelle de nos capacités. Et le cerveau qui enfle n'est-il pas lui-même la cheville ouvrière de notre raison de déraisonner ? Car lorsque cette cheville enfle, c'est la tête qui devient grosse. Mais celui qui a la grosse tête n'arrive-t-il pas à la cheville de celui qui a le triomphe dans les chaussettes ? Et lorsqu'en ayant la grosse tête, suivez-moi bien, vous arrivez à percer... Lorsque vous avez la grosse tête, vous arrivez à percer dans la société, à faire votre trou, est-ce que la cheville mollit ?
1: Je suis en train d'enfler.
0: Enfin, je veux dire, est-ce que la cheville se dégonfle ? Mais alors, faut-il se dégonfler devant le succès ? Ou faut-il, comme disait Descartes, éviter les réussites ?
1: Ah ! Elle est bonne.
2: Allez, monsieur Bicorne.
0: Descartes n'était pas une bonne. Hein.
1: Votre rhétorique est excellente. Hein.
2: Oui,
1: comme
2: oui,
1: disait
2: mais...
1: Descartes, faut éviter les réussites.
2: Voilà.
1: Alors... Grosse tête, grosse cheville, eh bien moi je vous dis, c'est indissociable. Au sens physiologique du terme, bien sûr. Avoir une grosse tête à porter, c'est irrémédiablement développer de grosses chevilles. On est d'accord.
0: On est d'accord.
1: C'est une question de poids, d'apesanteur terrestre. Une tête bien faite engendre une masse musculaire conséquente. Maintenant, quittons le propre pour revenir au figuré. Des chevilles enflées et une grosse tête sont également indissociables. Qui prend la grosse tête a les chevilles qui enflent. Et en général, cela commence toujours par la tête, n'est-ce pas ? On est toujours d'accord. On n'aurait pas idée de faire enfler ses chevilles seul. C'est absurde et disgracieux, n'est-ce pas ? Hein ? Vous imaginez de grosses chevilles avec une petite tête, vous ? Je ne vois qu'un coureur cycliste pour parvenir à ce résultat, excusez-moi. Donc, c'est indissociable, oui, une grosse tête engendre de grosses chevilles. C'est lourd à porter.
2: Ça grossit ensemble.
1: Ça grossit ensemble. Tout à fait.
2: Là,

0: tête
1: tout à fait.
0: Et les chevilles en même temps, ou d'abord les chevilles et après la tête?
1: Non, d'abord la tête, ensuite les chevilles. Les chevilles suivent. Et je vous donne un conseil très précieux. Quand vous allez dans les mondanités, quand vous allez... Alors, bon, on le voit mieux sur la plage, mais en général, si vous voyez quelqu'un... qui a le pantalon gonflé vers le bas au niveau des chevilles, vous pouvez tout de suite vous dire il a une grosse tête, alors que la grosse tête ne se voit pas forcément, c'est pas tout. Ça peut être intérieur.
2: Tout à fait.
0: C'est un critère pour reconnaître les gens. C'est un critère d'intelligence, alors.
1: On peut reconnaître une grosse tête à la cheville, tout à fait. Et plus facilement, dirais-je.
2: Là c'est mon éminent bicorne. Qui porte beau.
1: Je suis un homme de terrain, j'étudie sur le terrain.
2: C'est un homme de tête. Bicorne, c'est un homme de tête.
0: Bien. Alors, petite innovation dans notre émission.
1: Oui.
0: Je vous réserve maintenant une petite question surprise.
1: Oui.
0: Parce qu'il faut tout dire aux éditeurs. Les questions, il y a certaines, sont préparées à l'avance parce que, en fait, les philosophes ont besoin de travailler, de réfléchir à chaque fois.
1: Oui.
0: Et puis, M. Armand Guédon, évidemment, une fois qu'il a les questions, ça lui permet d'écrire des livres. Et faire un peu d'argent là-dessus. Il n'y a pas de petit profit, évidemment. N'est-ce pas, monsieur ?
1: Il est connu dans le milieu.
2: Alors, le verbe, c'est la philosophie.
0: Moi, je vous donne une petite citation de Tristan Bernard. C'est quand même pas n'importe qui.
2: Tout à fait, oui.
0: Le fait d'avoir un chapeau sur la tête vous confère une indéniable autorité sur ceux qui n'en ont pas.
1: Ah ! C'est intéressant.
0: Alors, j'écoute vos commentaires là-dessus. De Tristan Bernard.
1: Écoutez...
0: Alors moi, je sais que M. Armand Guédon a toujours un chapeau.
1: Oui.
0: M. Bicorne...
1: Je n'en porte pas, n'est-ce pas ?
0: Un bonnet, des fois ?
1: C'est rare.
0: Un bonnet, des fois ?
1: Ça m'arrive. Un bonnet de nuit. J'aime bien. J'ai froid la nuit.
0: Parce que vous avez aussi des bonnes chevilles, quand même. Parce que je vous ai vu, vous faites du vélo, donc...
1: J'ai de bonnes chevilles.
0: Vous avez les chevilles qui enflent un peu, quand même.
1: J'ai les chevilles qui enflent, parfois, c'est vrai. Et je ne le nierai pas.
0: D'accord. Alors, est-ce que si on a un chapeau, on est quand même... on a de l'autorité sur ceux qui n'en ont pas?
2: De l'autorité sur ceux qui n'en ont pas. Disons que le chapeau a quelque chose de symbolique, n'est-ce pas? L'agent de police porte le képi, le militaire le casque, l'infirmière son petit chapeau là sur la tête. Le chapeau représente une autorité en soi. Ou en cuir ou en feutre, ça dépend dans laquelle la matière du chapeau. Donc le chapeau représente déjà, oui, nous élève déjà un peu plus psychologiquement. On porte le chapeau, l'expression est là, elle se concrétise, n'est-ce pas, devant l'image que l'on a. Et effectivement, porter un chapeau véritablement peut apporter devant l'image que se fait celui que l'on croise et qui malheureusement n'a pas de chapeau, peut apporter une certaine image d'autorité qui est d'ailleurs complètement fausse. Mais il y a cette image d'autorité et là ceux qui arrivent à percevoir que le chapeau n'est qu'un instrument vestimentaire, pas plus, là moi je leur dis chapeau.
0: Monsieur André Bicorne.
1: Moi je dirais que le chapeau, tout comme l'habit ne fait pas le moine, le chapeau ne fait pas la tête.
0: C'est pas...
1: J'ai vu arriver tout à l'heure Monsieur Guédon avec son chapeau, limite chapeau de gardien de mouton, de paysan, n'est-ce pas ? Alors qu'il n'est pas du tout ce genre de personnage. Vous voyez, un chapeau usé par les années, par la pluie, vous l'avez vu. C'est un chapeau qui a été porté, on dirait, par d'autres têtes. Et alors que Monsieur Guédon n'est pas du tout... puis il ne m'a pas imposé quoi que ce soit, vous voyez. Il m'a plutôt, inspiré un peu de respect. Je me suis dit, pauvre homme, il n'y a pas de quoi se payer un chapeau neuf.
2: Alors je tiens à préciser, je ne porte pas un chapeau. Ce n'est pas un chapeau. C'est l'ustensile que vous prenez pour un chapeau.
1: C'est une calotte.
2: Non, du tout, pas une calotte.
1: La calotte,
2: c'est ce que vous allez apporter tout à l'heure quand je vous aurai donné ma main. Non, c'est pas une calotte, non, c'est pas un chapeau, c'est un ami de 30 ans, oui. J'ai un monsieur qui me permet de me protéger du soleil, qui me permet de me protéger de la pluie.
3: Vous n'arrivez pas à vous, voilà, séparer de votre chapeau. Mais moi, je dirais pour conclure que attention à la plume du faisan sur le chapeau.
2: Ah.
3: Attention. Derrière le chapeau, derrière la tête, il peut y avoir le faisan.
2: Mm-hmm.
3: Le faisan dans le sens... Vous voyez ce que je veux dire, hein, le tricheur, le tourmenteur.
2: L'antonyme du pigeon.
3: Mais, voilà. Voilà.
0: Avant, dans les années 50, même avant, en fait, il y avait plusieurs catégories quand même, parce que les ouvriers portaient la casquette et les patrons portaient le chapeau ou le melon, le chapeau de forme. Donc il y avait quand même... Un indéniable hiérarchie là-dedans.
3: Cela a disparu.
0: Ouais.
3: Peut-être pas totalement, mais c'est vrai que le chapeau, le couvre-chef, donnait à voir qui on était, de quel milieu on venait. Et quand j'ai vu arriver M. Guédon, je me suis dit, garde des chèvres. Vous voyez, il est dans la montagne, il vit dans la montagne. Voilà. Alors aujourd'hui, c'est trompeur.
0: C'est-à-dire qu'il se retire dans la campagne pour méditer, réfléchir.
3: Oui,
0: et il revient après, quand il s'est nourri, pas de ses chèvres, mais qui s'est nourri de la vie là-bas.
2: Vous avez raison. Le philosophe constamment assailli par la question du doute, ne porte-t-il pas le chapeau de l'incompréhension humaine face au mystère des questions métaphysiques que nous pose l'univers ?
0: Alors, on va conclure.
3: Alors là.
0: Allez, vous avez 5 minutes pour conclure. Est-ce que si on est une grosse tête, on peut quand même porter le chapeau ?
2: Allez, Monsieur Bicorne.
3: Eh bien, je dirais qu'au sens propre, cela renvoie de suite à l'idée qu'avoir une grosse tête demande une adaptation. Trouver un chapeau à sa taille me semble d'ailleurs le plus pratique. Au sens figuré, cela peut entraîner des divergences d'opinion, voire d'intérêt. Dans ce cas précis, je dirais que cela dépend de ce qu'il y a sous le chapeau, de ce qui se cache derrière le fait même de le porter à ce moment-là. J'irai même plus loin. Cela dépend également de la taille de la grosse tête. Vous voyez ? Est-ce une grosse tête hydrocéphalique ou bien est-elle façonnée par un psychique, exceptionnel ? Eh bien, je dirais que dans les deux cas, porter le chapeau revient au même. Et je m'explique. Si ce n'est que toutefois le résultat sur les différentes grosses têtes est quelque peu divergent selon comment la grosse tête réalise que le dit chapeau n'est somme toute pas ici pour faire beau. La réponse est donc oui, mais je le redis, attention à la plume de faisan sous le chapeau. Le chapeau, aujourd'hui, à notre époque, est trompeur, monsieur Baudricourt, monsieur Guédon. Il est trompeur.
2: C'est un trompe-l'œil.
0: Monsieur Ali Bérard-Armand Guédon, à vous la conclusion.
2: Tout d'abord, je dirais qu'il ne faut pas confondre celui qui est une grosse tête et celui qui a la grosse tête. Car celui qui a la grosse tête n'est pas forcément une grosse tête. Bien que celui qui est une grosse tête puisse avoir la grosse tête. Si l'intelligence est parfois défaillante avec celui qui est une grosse tête, elle est toujours absente avec celui qui a la grosse tête. Celui qui a la grosse tête sera un excellent candidat pour porter le chapeau, on est d'accord. Alors que celui qui est une grosse tête, même s'il porte plusieurs casquettes, se débrouillera pour ne pas porter le chapeau. Mais il peut effectivement arriver que l'on puisse faire porter le chapeau à celui qui est une grosse tête. Car la taille du chapeau à porter n'est jamais proportionnelle à la grosseur de la tête du désigné coupable qui ne doit pas avoir nécessairement une tête à chapeau pour qu'on lui fasse porter. Une tête de turc est suffisante. Et celui qui a une tête de turc a toujours une tête de coupable. Mais attention ! Attention ! Un Turc qui n'est pas coupable et qui porte un chapeau reste un innocent, même avec sa tête de Turc. D'ailleurs, le Turc ne porte pas un chapeau, il porte un fez sur la tête. Mais un Turc qui porte un fez peut aussi en même temps porter le chapeau. Bien sûr, on peut aussi vous faire porter le chapeau si vous avez une tête à claque. En cas d'accident automobile, on vous fera porter le chapeau si vous avez une tête à queue. En cas de naufrage de votre entreprise, vous porterez le chapeau si vous avez une tête de gondole. On peut même vous faire porter le chapeau si vous avez la tête ailleurs. Car la forme et la grosseur de la tête n'ont aucune incidence sur celui qui porte la tête qui portera le chapeau.
0: On termine là-dessus ?
3: On termine là-dessus.
0: Monsieur Bicorne.
2: Et ben... J'espère que je n'ai pas pris la tête aux, à nos délicates auditrices. Hein.
3: Pas du tout, c'est toujours un plaisir, monsieur Guédon. Ah,
2: écoutez, hey bien, mais... enfin, cher monsieur, vous me donnez de me donner un coup de chapeau, là.
3: Écoutez, fallait bien, fallait bien. Fallait bien.
2: Merci. Moi, je méritais.
0: Allez, finissons là-dessus, messieurs.
2: Oui.
0: Merci, et
2: merci
0: au mois prochain.
2: À vous.
0: Bonne soirée.

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